0: Julien Clerc, Francis Cabrel, Zazie, Renaud, Axel Bauer, Michel Jonas, Benabar.
1: Reste Thierry Bernard, comme on voit dans la rue, un réfrigérateur.
0: Le nouvel album de Pascal Obispo, c'est Héritage volume 2. Mais j'ai raté le volume 1, vous demandez-vous, incrédule, car normalement la carrière de Pascal Obispo n'a aucun secret pour vous. Eh bien non, les amis, Jurisprudence Star Wars, le volume 2 de ce nouvel album de Pascal Obispo vient de sortir avant le volume 1 qui arrivera à la rentrée. Mais vous en faites pas, il va tout vous expliquer. Il est pas loin, il est assis à côté de moi. Bonsoir Pascal.
2: Bonsoir, ça va bien?
0: Comment ça va?
2: Oui, ben ça va, l'album est sorti, c'est...
0: Oui.
2: C'est toujours, une joie, parce qu'avec depuis 2 ans et demi, c'est vrai que...
0: C'est un boulot, hein.
2: De travail. Ouais, c'est beaucoup de travail. Je pense que les gens qui écoutent de la musique et qui adorent écouter des chansons, je suis pas sûr qu'ils se rendent compte à quel point on passe énormément de temps à s'écouter. C'est d'ailleurs pour ça que je ne m'écoute plus une fois que c'est
0: ouais.
2: sorti. J'adore écouter les autres, d'où cet album Héritage, en
0: bah
2: fait.
0: Bah oui. Ouais. Parce que c'est vraiment des chansons qui sont écrites sur mesure. En fait, c'est la haute couture. Ce que vous avez fait,
2: ouais,
0: Pascal,
2: c'est gentil,
0: mais c'est vrai, c'est de la haute couture, puisqu'en fait, chaque chanteur, chanteuse, et à la fois, bonjour, je parlais de Star Wars, mais c'est aussi un peu les Avengers de la chanson française qui sont là, et donc, non seulement les textes, ce sont des textes qui leur parlent, et qui ont été associés donc à des mélodies que vous avez composées, des musiques que vous avez composées, en pensant à eux, à leur voix, à ce qui leur correspondrait, enfin c'est, oui, c'est de la haute couture, et c'est aussi beaucoup d'amour.
2: D'abord, c'est le boulot d'un compositeur de pouvoir s'adapter à l'interprète.
0: Quoique, Gainsbourg, il faisait l'inverse. Hein. Il faisait exprès de taper des notes très hautes pour faire souffrir Jane Birkin.
2: Ouais, mais sauf que là, le problème, c'est que je me suis positionné en tant qu'un compositeur, sauf qu'eux, ils n'avaient pas besoin de moi.
0: Ah.
2: C'est le principe. Parce qu'ils sont aussi auteurs-compositeurs.
0: Oui.
2: En fait, c'est ça le concept, c'est rendre hommage à une stylistique un peu des années 70. Mon album est complètement organique. Un album, comme je dis pour rigoler, INA, intelligence non artificielle.
0: C'est bien.
2: Et le reste, c'est vrai que, voilà, remercier des icônes de ces années-là et puis des héritiers aussi comme Bruno Benabar, comme Icar. Alors pour vous répondre à votre question, parce que voilà, vous savez pas, peut-être pas pourquoi c'est le volume 2, c'est parce que quand vous enregistrez 26 duos, on répartit un peu en fonction.
0: On fait 2 disques. Ouais.
2: On fait 2 disques, on essaye d'équilibrer entre les plus anciens, les plus jeunes, un peu de génération, etc. Équilibre de générationnel. Et puis surtout que, il faut quand même avoir un peu d'élégance parce qu'ils sont tous venus quasiment au même moment dans la période de 2 ans et demi.
0: Ouais.
2: Donc en fait, l'élégance était que le volume qui sortait en octobre s'appellerait le volume 1.
0: Oui,
2: tout simplement.
0: J'aime bien. Oui, mais c'est bien comme ça, ça fait pas. Ah, il reste un fond du tiroir, on vous le met.
2: Exactement.
0: Là, c'est le volume 1.
2: Surtout que dans le volume 1, il y a.
0: On le dit ou pas?
2: Oui, moi, à chaque fois qu'on vient.
0: Oui, c'est vraiment, on balance des noms.
2: On dit. Il y a Véronique.
0: Il y a Véronique Sanson. William Scheller,
2: ouais.
0: Eddie Mitchell, Serge Lama. Donc, voilà, vivement la rentrée.
2: Calogero, Robin Cers, il y a pas mal d'artistes.
0: Santa, Adjani.
2: Ouais.
0: Ah non, ça va être beau. Mais là,
2: je suis en train de le finir.
0: Voilà.
2: Concentrons-nous sur celui-là,
0: mais de toute façon,
2: oui, c'est beaucoup de travail.
0: Donc effectivement, composer pour des auteurs-compositeurs qui, en plus d'habitude, ne chantent que sur leur propre musique.
2: Ils s'en foutent complètement de vous.
0: Mais
2: voilà.
0: C'est ça. Prenons l'exemple de Cabrel. Il écrit ses paroles, il écrit ses musiques, il est tranquille, il n'a rien à personne. Il est venu chanter. Il faudrait que pleuve l'amour.
1: Il

0: drague, hein, Cabrel. Si, c'est de la drague, je sais pas.
1: Bah déjà, on se connaît depuis les Restos du Cœur, parce qu'il est, voilà, on s'est croisés beaucoup. Je l'avais invité déjà pour l'album pour le sida. Et puis là, grâce à l'application, parce que tout a été déclenché par mon application Obispo All Access, que vous pouvez avoir sur Apple Store ou sur Google Play, si c'est, voilà, avec
0: une sur laquelle
1: des choses, voilà, je fais une anthologie de la chanson française. Et à chaque fois que je fais une petite anthologie, c'est-à-dire je fais un album sur un artiste,
0: je lui envoie.
1: Ouais. Donc j'ai envoyé à Francis. Est-ce que ça l'a influencé? Je sais pas.
0: Bah en tout cas, ça lui a pas déplu.
1: Le truc, c'est que la qualité principale d'un compositeur, quand il décrète qu'il veut écrire pour quelqu'un, c'est qu'il faut au moins aimer d'abord l'artiste, connaître son répertoire. Donc déjà, c'est le truc, c'est la base, quoi. C'est aimer l'artiste. Donc à partir du moment où un artiste sait que vous le respectez, vous aimez son répertoire, vous le connaissez bien, vous chantez, vous produisez pour rien, c'est-à-dire que moi je le fais juste pour le plaisir avec mes sous. Ça, peut-être que ça fait quelque chose. Après, je pense que je suis aussi heureux que d'être reconnu par ces artistes, ces auteurs-compositeurs. C'est vrai que c'est un projet un peu ambitieux, mais finalement ils sont venus, donc je suis hyper fier et je suis hyper touché, hyper fier, et je leur en dois une.
0: Il y a Renaud aussi.
1: Ouais.
0: Bah oui, là encore. Alors pareil, Renaud qui chante pas des mots qu'il a écrits. Ça, c'est dingue.
1: Ça n'existe pas, ouais.
0: C'est que chez Obispo qu'il y a ça. Le dernier des rugissants.

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2: Yeah. Le dernier des rugissants. Ouais, ouais. Ah, oh là là, la chair de poule, Pascal.
3: Bah oui, c'est un enfant.
2: Quand il vient en studio, justement, ou quand vous allez l'enregistrer, d'ailleurs, je sais pas comment ça s'est passé pour Renaud spécifiquement, mais il y a aussi toute l'admiration. Il y a le Pascal, peut-être gamin, qui écoutait Renaud et tout. Il faut qu'il se taise à ce moment-là, parce que sinon, on est trop fan, on est trop impressionné, non?
3: Alors, au début, quand ça commence, on est comme ça.
2: Ouais.
3: Et après, je deviens un despote.
2: Vous avez engueulé Renaud?
3: Non, pas du tout. Bah, je rigole parce que c'est Pierre qui m'appelle comme ça.
2: Le despote.
3: Non, pas du tout. Mais il me dit, on aurait dit un commandant, ah oui, quoi.
2: Il faut un
3: militaire.
2: Temps.
3: Et en fait, voilà, le fan laisse place au producteur en studio. Et j'ai de la chance d'avoir un acolyte qui s'appelle Yuri Benaïs qui fait le son, qui mixe. Et puis aussi d'avoir des super musiciens avec qui j'ai fait l'album. Fred Nardin, Romain Saron, Zizou Sadki, Seb Chouard, Michel Aimé, Christophe Deschamps. J'ai eu une équipe de musiciens de folie. Donc ils sont là, donc voilà, tout va bien. Je suis pas tout seul pour dire non.
2: Ouais.
3: Et en fait, l'idée c'est que ouais, pour Renaud, je lui ai demandé de parler. Je trouvais que c'était plutôt pas mal d'entendre sa voix parler sur cette chanson, le dernier des rugissants, qui lui va bien. Plutôt ce que ça dit, c'est vraiment lui.
2: C'est Lionel Florence et Pierre-Dominique Burgot qui ont écrit des textes.
3: Ouais.
2: Les textes sont nés avant les musiques.
3: Oui, c'est-à-dire que... En fait, au début, je voulais faire un album tout simplement dans la stylistique des années 70.
2: Un peu comme l'Archipel des séquelles qu'on avait écouté avant.
3: Alors, l'Archipel des séquelles, c'est plus un album de femmes, où on met en exergue le silence, un peu de jazz.
2: C'était un peu 70s aussi, moi, je trouvais. Le duo avec Carla Bruni.
3: Ouais, c'est 70s, mais là, on utilisait beaucoup plus de piano, alors
2: d'accord,
3: que là, vraiment,
2: ouais,
3: c'est un 70s de 66 à 77 qui est plus basé sur les guitares, okay, sur les 12 cordes, sur l'orgue. Voilà, c'est vraiment des éléments de langage particuliers à cette période-là, avec des solos de guitare qui sont plus près de George Harrison que de Scorpion. ou de David Gilmour, par exemple. Voilà,
2: ah ouais,
3: c'est vraiment des éléments de langage de cet album. Donc, je suis parti comme ça. Et puis après, de fil en aiguille, comme je faisais en même temps les chansons pour des artistes, voilà, je faisais mon anthologie à droite à gauche, ben je fais des albums comme ça, enchaînés. Ben, j'ai osé... je me suis dit, oui, c'est ça. La vraie question, c'est si j'osais leur envoyer, et j'ai osé.
2: Et ben vous avez bien fait.
3: J'ai osé, et puis je trouve que ça fait et puis c'est bien, la musique, c'est du partage. Dans un monde qui tend à se fragmenter, et se communautariser, je sais pas si ça existe ce mot.
2: Ouais, s'archipéliser, puisqu'on parlait de l'archipel.
3: Ouais, ouais, voilà.
2: Des petits archipels.
3: Et en fait, voilà, il y a un peu. Voilà, je trouve que l'artiste est là pour faire des ponts justement entre ces, ouais, communautés, et l'artiste est là pour résister et proposer comme Zazie elle le dit aussi, mais il faut qu'on s'aime, quoi. Enfin,
2: ouais,
3: c'est juste ça, c'est juste le problème. Il faut qu'on s'aime tous, il faut qu'on s'entende tous. Si on s'entend pas, c'est la merde. Donc, et un artiste est là pour ça. Moi, c'est pour ça que je fais jamais je parle jamais de politique, parce que je trouve que la politique, c'est super clivant. Faut qu'on choisisse un camp. Je m'en fous de choisir un camp. Enfin, nous, on est né avec Touche pas à mon pote. On est là pour faire de la musique ensemble. Et quand tu vas travailler dans une autre communauté musicale, artistique, t'apprends des trucs, puisque,
2: ouais,
3: c'est pas ton domaine. Donc, nous, on n'est pas contre ça. On est vraiment pour chanter ensemble, pour faire de la musique ensemble. Et c'est vrai que cet album, c'est un peu ça. C'est hérité de cette appétence pour l'autre,
2: ouais,
3: tout simplement.
2: Alors, quand l'autre, c'est Julien Clerc, et que, je vous cite, ouais, Pascal Obispo, c'est l'un des plus grands mélodistes français.
3: Ah oui, sans aucun doute. Ouais.
2: Sans aucun doute. Et que donc,
3: tu
2: vous proposez une chanson qui s'appelle Nénuphar. Alors, on va
3: c'est dans la merde.
2: Vous vous rendez compte quand même qu'il n'était pas vraiment dans la merde, Pascal Obispo, parce que vous avez bien soigné votre histoire.
3: Ouais.

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1: soir. Là, quand je parlais tout à l'heure de haute couture, de sur-mesure, c'est vraiment ça. C'est-à-dire que vraiment, c'est une chanson de Pascal Obispo, c'est une chanson de Julien Clerc.
0: Mais c'est le boulot d'un compositeur.
1: Ouais, mais là, c'est un exemple criant, c'est un exemple frappant. C'est, et personne d'autre, on peut la filer à personne d'autre, celle-là.
0: Si, on peut la chanter, mais c'est une chanson qui est faite pour Julien. C'est,
1: mais ça s'entend.
0: Enfin, moi, je l'ai fait pour Julien, donc... Ouais. J'ai tellement de respect pour lui, c'est tellement un gars qui m'a inspiré quand j'ai commencé à faire de la chanson en français, ouais. Après ma période rock évidemment, quand j'ai commencé à mettre les mains dans de la chanson française, d'où la pop, ce que vous voulez, c'est vrai que...
1: Ouais, c'est lui.
0: Oh, t'écoutes Julien Clerc, tu dis, oh, mais c'est compliqué quoi, parce que là il va falloir travailler un peu, et j'ai mis 35 ans. Honnêtement, c'était un des premiers, s'il refusait, c'est vrai que je pense que j'aurais pas fait l'album. En fait, enfin, j'aurais pas continué, ouais, à demander des duos. Et quand Julien a accepté, je me dis, ah, c'est franchement merci, c'est une vraie reconnaissance et ben, c'est sans doute touchant pour lui parce qu'on a envie d'être reconnu par d'autres générations. Et c'est aussi touchant pour moi, donc en fait c'est gagnant-gagnant cette histoire.
1: En fait, ça se sent, c'est exactement ça. Ça se sent dans tout l'album, dans tout ce volume 2 Héritage, que je vous recommande. Hein. C'est ça, c'est que tout le monde est heureux d'être là et tout le monde se donne des choses très positives. Vous ne vous tirez pas la bourre.
0: Alors
1: que parfois il y a des duos que je ne citerai pas. Non, mais on sait que c'est toi qui as la plus grosse. Là, ce n'est pas le cas. Vois.
0: Non, mais le truc c'est que moi je suis qu'un compositeur qui chante. Donc en fait, je vais pas me mettre au niveau de ces auteurs, compositeurs, interprètes, qui sont aussi des super interprètes. Ouais. En fait, je me mets pas au niveau. Moi, je me mets vraiment dessous et derrière. J'ai pas de souci avec ça. Moi, je veux que la chanson soit belle. Il y a pas de compète. Il y a juste, allez, on va essayer d'harmoniser nos deux voix et essayer de faire en sorte que ce soit la plus belle chanson qu'on ait écrite. À chaque fois, je fais la même chose pour chacun. Quoi. Ouais. J'essaye.
1: Alors, il y a aussi vos fantômes bienveillants, ceux que vous avez aimés, que vous aimez encore, même s'ils sont plus là sur ce disque. Il y a Philippe Pascal, le chanteur de Marquis de Sade.
0: Ah ouais.
1: Sade, c'est un de vos groupes de jeunesse, quoi.
0: C'est mon groupe
1: hyper
0: de jeunesse.
1: Formateur.
0: Ouais, c'est ce qui m'a construit.
1: Philippe Pascal était devenu votre ami.
0: Ouais.
1: Il n'est plus là, mais il est là sur l'album. La chanson s'appelle Les Roses.

0: Alors, c'est pas la première fois qu'on entend vos voix ensemble. Hein. Vous aviez chanté en vrai dans la vraie vie. Mais là, de faire ce duo.
1: J'avais trois chansons. On avait fait un album avant qu'il refonde Marquis de Sade avec Franck. Ouais. Voilà, j'ai dû avoir une petite influence aussi parce qu'en fait, ils se sont revenus, ils habitaient dans la même ville 15 ans après à mon concert. J'avais fait chanter Philippe, on avait fait une reprise de Marquis de Sade et j'avais invité Franck. Donc, ils s'étaient revus, j'avais un peu déclenché tout ça. J'espère que ça n'a pas signé son départ parce que j'ai toujours une forme de culpabilité par rapport à ça depuis qu'il n'est plus là. Mais donc on avait fait quelques chansons et puis j'en avais gardé trois où il chantait, il en reste encore une c'est sur, qui est sur mon application, sur un poème de Charles Cros. Là c'est un texte de Lionel Bourg parce que Philippe cultivait des roses, il adorait son rosier.
0: Voilà, c'est important pour vous de le mettre sur ce disque. Oh bah,
1: s'il n'y a pas Philippe, il n'y a personne.
0: Ouais, c'est ça. En fait, c'est la source.
1: S'il n'y a pas Philippe, s'il n'y a pas Franck. Alors, le début, quand j'ai commencé la musique, mais avant, moi, j'étais Marie Tisbert Carpentier. Ouais. Et cet album, il est très comme ça. Il est très la musique avant Rennes. Mais je ne pouvais pas faire l'album Héritage sans mettre aussi ceux qui m'ont donné envie de la faire physiquement. Donc, c'était Marquis de Sade, c'était Philippe, c'était Franck, Darcel. Et il nous manque sérieusement.
0: Ouais, mais c'est beau qu'il soit là.
1: C'est ce qui m'a construit, donc je veux pas. Y a pas de, moi, j'ai pas de posture. De toute façon, j'ai pas de carte. Donc, comme j'ai pas la carte, je peux pas avoir de posture. Moi, je suis. Moi, je suis de toutes les musiques. Philippe, il aimait pas tout ça. Il s'en foutait de tous ces trucs-là.
0: Les chapelles musicales.
1: Bah oui, il s'en foutait. C'était la plus grande icône du rock français indépendant des années 80 et 90. Et lui, il voulait que je vienne chanter, jouer du piano avec Marquis de Sade. Je lui dis, mais non, je peux pas. Ce que je raconte toujours, cette anecdote, je lui dis, mais non, mais je. L'ami te dit oui, mais le fan te dit non. Tu vas pas avoir Pascal Obispo avec Marquis de Sade, Philippe, c'est pas possible.
0: Les gens vont pas comprendre.
1: J'ai quand même été chanté, il a insisté pour que je vienne chanter au festival des Inrecuptibles.
0: Ouais.
1: C'était chaud.
0: C'était Vanda's Loving Boy.
1: Exactement. Je me souviens très bien. T'es sûr ou quoi de... Et il faut que tu viennes et tout. Tu viens. Voilà. Donc ça c'était Philippe. Et puis voilà. Et puis Michel Delpech. Lui, il était fan de rock. Donc tout va bien.
0: Ouais.
1: Tout va bien. Ils sont tous ensemble avec la même envie de faire la musique avec la même culture, quoi. Quelque part. Avec des nuances, évidemment. Mais bon.
0: Et vous, ça vous procure un peu de réconfort d'avoir ces bandes-là, de travailler sur les bandes de Delpech. J'imagine, oui, vous l'avez beaucoup, beaucoup aimé, parce que là, carrément, pour l'anniversaire de sa mort, il y a carrément
1: fait un album.
0: Voilà, oui, un album. Voilà, il y a Daniel Lévy aussi. Ouais. Daniel Lévy, avec qui vous avez fabriqué la comédie musicale de l'an 2000. Les 10 commandements. Et Daniel Lévy, il est là, sur Héritage. La chanson s'appelle L'amour qu'il faut. On a

0: Daniel Lévy, il est mort hyper jeune, il avait encore plein de choses à faire. Vous aviez peut-être des trucs à faire ensemble.
1: Oui, ben, c'est sûr.
0: Est-ce que c'est réconfortant de les mettre dans un disque, dans votre disque ?
1: Ce serait vraiment bizarre de ne pas considérer qu'il puisse être dedans, en fait. C'est évident que Daniel, c'était une partie de ma vie très importante.
0: Oui. Mais je ne demande pas si c'est bien, je demande si ça vous fait du bien.
1: Ouais, ça me fait du bien, en même temps ça me fait du mal, mais c'est impossible qu'il soit pas là, quoi. Voilà, okay. J'ai des bandes, je dois le faire. C'est tout. J'ai les bandes de Philippe, j'ai les bandes de Michel Delpech, j'ai travaillé avec lui, j'ai les bandes de Daniel. C'est normal. En plus, cette chanson était sortie d'une manière différente. Il y a 10-15 ans. Elle n'avait pas marché. C'est impossible que cette chanson ne marche pas. Enfin, je veux dire, c'est une super chanson. Et je l'ai refait avec justement la stylistique de cet album. Elle est un peu soul comme ça. Et avec la voix de Daniel, c'est vraiment magnifique. Alors lui, pour le coup, lui, c'est un chanteur. Moi, je suis vraiment un compositeur qui chante.
0: Il y a aussi des copains, des gens qui n'ont pas le statut de super-héros dont on parlait tout à l'heure de la chanson française, comme Jonas, comme Claire, comme Renaud, comme Cabrel, mais des gens qui sont plus contemporains, on va dire, de votre carrière à vous, Pascal Obispo.
1: Sur pas des gens des années 70, on va dire, voilà.
0: Voilà.
1: 60-70, c'est plus... on va dire, on est plus dans les 90.
0: Voilà, 90, voire 2000, comme Icare. Viens.

0: il débarque sur le projet?
1: En fait, je le connaissais, je l'avais vu à la télévision, je le trouvais bizarre.
0: C'est vrai qu'il était bizarre.
1: Il m'a interpellé quand il faisait ses yeux comme ça. Mais c'est vrai que je l'ai vu sur scène, je trouvais qu'il avait un côté Beko 2.0. J'étais subjugué, je ne l'avais jamais vu sur scène. Je trouve que la scène, c'est beaucoup mieux, encore mieux que les disques pour le connaître. Pour ceux qui connaissent pas Eka, il faut aller le voir sur scène et vous allez voir qui est cette personne qui, entre les chansons, vous ennuyez jamais et sur scène, il est fabuleux. Donc, j'aime beaucoup cet homme. Aussi bien lui que Benabar.
0: Oui, qu'on aussi a entendu tout à l'heure. Il y a Chico et les Gypsies.
1: Exactement. J'ai rêvé que j'étais vivant. Voilà.

0: des chansons qui donnent de l'élan. Il y a aussi des chansons qu'on connaît, comme l'archipel des séquelles avec Zazie.
1: Oui, je l'ai refait parce que je voulais lui donner une...
0: Un côté plus guitare.
1: Une style, ouais, plus 70.
0: Ouais.
1: Entre, je sais pas, Simon and Garfunkel.
0: Ouais.
1: Et
0: America.
1: Ouais. C'est là qu'il y a le solo, non? Ah ouais, faut écouter le début. Voilà, ce côté rock 70,
0: ouais. C'est rock progressif, mais avant que ça devienne chiant. Moi, je trouve que le rock progressif, ça devient chiant dans les années 80, mais dans les années 70, c'est vachement bien.
1: Ouais.
0: Et là, c'est beau. Ouais.
1: Les Floyd et tout ça, ça c'est, ouais. C'est un peu ça. Enfin, on a essayé. Et le truc pour les gypsies, que je voudrais dire un tout petit mot, parce que Zazie, elle a le package complet. D'ailleurs, j'adore son nouveau single, peu importe. Les gypsies, c'est parce que mon père a toujours rêvé que je fasse un truc de flamenco. Mon père est plus là depuis 2011. Et parce que je suis espagnol aussi, je suis franco-espagnol, j'ai deux passeports. Et c'est vrai que c'est un exercice particulier pour moi, l'enfant du rock. Mais pour moi, c'était vraiment une performance de pouvoir chanter un truc flamenco comme ça. Mais j'en rêvais depuis longtemps. Je n'allais pas faire un album en entier. Et j'adore tout ces... Moi, j'adorais Manitas de Platas, etc. C'était vraiment... C'est les trucs qu'aimait mon père, quoi.
0: Ouais. Et puis alors, il y a le rock à guitare en français.
1: On va pas laisser l'intro en entier, elle fait 1 minute 30.
0: Axel Bauer.

0: Là, vous avez lâché les chevaux. Mais lui aussi, sous son dernier album, d'ailleurs. Hein. Retour de la guitare ou pas? Qu'est-ce qu'on dit
1: Ah ben, pour cet album, c'est que guitare, moi.
0: Ouais.
1: Donc.
0: Oui, mais dans la vie, dans la musique en général, on nous promet depuis quelques années, on nous dit retour du rock, retour
1: de la
0: guitare.
1: Bah là, en tout cas, moi, j'ai fait ce que j'ai pu de mon côté.
0: Oui, bravo. Oui, c'est vrai. La pierre a été mise à l'édifice.
1: Et Axel Bauer, lui, c'est pas une pierre qui m'a mis à l'édifice, c'est un pont. C'est-à-dire que quand on écoutait Marc Itzad et tout, ouais. On n'avait pas envie de faire de la variette, quoi. C'est en gros. Et c'est vrai que Axel, ça a été vraiment un mec qui m'a fait un pont entre le rock et la chanson en français. Son premier album, je le connaissais par cœur. Et d'ailleurs, quand je l'ai rencontré, il était très surpris que je connaisse toutes ses chansons. Donc, en fait, on a lié amitié comme ça au fur et à mesure depuis toutes ces années. C'est un super gratteux, mais au-delà de ça, c'est un mec super, c'est un mec qui aime la musique. Et ça, c'est le truc principal, quoi. Le mec, il pue la musique, quoi. C'est la folie. Et travailler avec des mecs comme ça, tu vois, bon. C'est un super musicien. Je suis très heureux qu'il ait accepté. Voilà.
0: Ce héritage volume 2 est disponible et le volume 1 paraîtra en octobre.
1: Le 23.
0: Voilà, on y attend. Véronique Sanson, William Scheller, Eddie Mitchell, Serge Lama, Santa, Calogero, David Hallyday, Gauvin Cerf, ouais. Isabelle Adjani.
1: Il y a du monde.
0: Il y a du monde. Merci.
1: C'est génial.
0: Voir, bah,
1: merci,
0: hein, Pascal.
1: Merci. Et c'est vrai que ça fait toujours plaisir de venir ici parce que voilà les personnes qui aiment la musique dans les radios là, donc je voulais simplement te le dire parce qu'on se tutoie dans la vie.
0: Oui, c'est vrai, quand le micro est éteint. Ben, je te remercie.
1: Quand le micro est éteint, c'est ce que j'ai remarqué à chaque fois. Merci d'aimer la musique et merci d'écouter les chansons.
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0: l'origine de la cérémonie d'ouverture des Jeux Olympiques Paris 2024. Sofiane Pamart flirte avec le million de disques vendus. Il a dépassé tranquillou le milliard de streams. Il ne cesse de nous éblouir depuis 2019, début de sa carrière solo. Et il sera en avril 2027 le premier pianiste à se produire au Stade de France. Sofiane Pamart vient de sortir son 4e album, Movie. On est fan et heureux de l'accueillir dans Décibels. Bonsoir Sofiane, bienvenue.
1: Bonsoir, merci pour cette magnifique introduction, pleine d'entrain, pleine d'enthousiasme. Ça me touche beaucoup.
0: Et d'admiration, Sofiane, on s'était vu pour la première fois au moment de Noche, votre 3e album. Le nouveau Movie vient de sortir. Et alors c'est fou, hein, à chaque fois, les titres de vos albums, c'est un mot. Le premier c'était Planète, le deuxième Letter, puis Noche, la nuit. Et là c'est Movie, film. Vous êtes fan de cinéma ?
1: J'adore le cinéma et je rêvais de composer la musique de mon propre film.
0: Ouais.
1: C'est un rêve que je pouvais rendre réalité avec un album musical où il y a une histoire. J'ai d'abord écrit un scénario qui commence par un lever du soleil, qui termine par un coucher du soleil. Dans ce scénario, en fait, c'est l'histoire d'une journée qui est tellement dense émotionnellement qu'on passe par peut-être tous les sentiments qu'on peut traverser à travers une seule vie. Donc, c'est très ambitieux. Ne vous inquiétez pas, cette journée est inspirante. Elle n'est pas lourde. Trop autre chose.
0: Il y a des tempêtes émotionnelles quand même. Hein.
1: Voilà. C'est ça. Donc, c'est la promesse de cet album. Et donc, je viens de le terminer. J'ai mis 2 ans et demi dessus et je suis trop heureux d'en parler et de le promouvoir parce que c'est un projet auquel je crois beaucoup.
0: On va se balader au cœur de ces nouvelles chansons, chère Sofiane Pamart. Mais avant, il faut qu'on se situe géographiquement. Vous, le nordiste, vous habitez à Los Angeles maintenant ? Alors ça, pour un fan de cinéma, c'est le rêve.
1: Exactement. Moi, j'ai envie de construire ma vie en fonction de mes inspirations artistiques, en fonction de mes cycles de création. Donc, quand j'ai décidé de faire un film, je me suis dit, où est-ce que je vais être le plus inspiré pour pouvoir le faire ? Et si j'allais à Hollywood ? Donc c'était un rêve un peu d'enfant sur cet univers-là, glamour du cinéma, et surtout un désir de réaliser une œuvre vraiment ancrée dans un décor cinématographique.
0: Ouais.
1: Donc tous les jours, je me réveillais avec mon piano qui donnait sur cette sublime ville, sur la skyline de Los Angeles, cette énergie de cette ville qui vibre, qui est au milieu en fait de quelque chose de très urbain et quelque chose de très nature, et aussi avec toutes ces personnes qui sont acteurs ou actrices ou qui rêvent de le devenir. J'ai tout pris pour le mettre dans cet album.
0: Et il est très beau. Movie, avant de le découvrir, on va faire un petit retour. Donc, Sofiane Pamart, on peut vous entendre en solo, évidemment. Je le disais tout à l'heure, hein, ça peut être dans un opéra. Vous pouvez évidemment, avec brio, jouer de la musique classique. Hein. Vous êtes médaille d'or du Conservatoire National de Lille. Ça peut être donc sur vos compositions à vous. C'est vrai que tous les pianistes ne sont pas compositeurs. Vous, c'est le cas. Je parlais de Noche tout à l'heure, je m'en suis toujours pas remis, moi.

depuis le début de votre carrière, vous avez eu cet instinct et ce coup de génie d'aller jouer avec des artistes très différents. On peut vous entendre avec Edith Depréto reprendre du William Scheller.

0: Alors le piano classique, votre piano à vous, le piano dans la chanson française, dans la variété, mais aussi dans le rap, tout ça, ça fait partie de vous. Vous avez réussi, en fait, ce que peu d'artistes arrivent à faire, c'est à mettre toutes vos facettes artistiques sous les yeux et les oreilles du grand public.
1: C'est vrai, et maintenant, ça s'entend. Et j'ai mis du temps à réussir à ne pas être rangé dans une seule case.
0: Oui.
1: C'était vraiment mon désir, c'est de faire en sorte que... Non, je ne

0: suis pas juste un pianiste classique ou le pianiste des rappeurs ou un pianiste qu'on voit dans l'univers plus de la musique électronique. Ou en fait, je ne voulais vraiment pas être dans une case.
1: Et c'est vous en aviez peur.
0: J'avais peur de ça, ouais. Mais surtout que c'était un désir de singularité, ouais. Où j'ai l'impression que toutes ces facettes multiples créent mon identité d'artiste, et c'est très difficile au début de prouver toute sa multiplicité, ouais. Donc il faut du temps, et ce temps je l'ai pris en travaillant beaucoup. J'ai essayé de gagner du temps à essayer de produire en peu d'années un grand catalogue pour que justement je puisse m'élever en côtoyant plein de genres musicaux et plein de gens extraordinaires qui ont aussi des parcours complètement fous, ouais. Mais aussi pour essayer de montrer que finalement en fait tous ces mondes qu'on a tendance à ranger dans des boîtes et à diviser et à opposer, ils sont pas si éloignés que ça. Si jamais on s'intéresse juste à l'émotion, on peut relier un peu tout le monde.
1: Et oui, et notamment avec le piano. Là, vous nous l'avez prouvé, c'est sûr. Et alors, ce qui est génial, c'est que le public a compris ça, a répondu présent. Et l'année prochaine, dans moins d'un an, hein, en avril 2027, vous allez jouer au Stade de France. Ce qui, voilà, pour un musicien, pour un pianiste, est une grande première. Samedi 17 avril 2027, ça paraît loin parce que c'est l'année prochaine. Et en même temps, bah, c'est vite, c'est moins d'un an. Comment avez-vous eu cette idée, ce désir, comment on peut se dire je vais faire un Stade de France?
0: Waouh, j'en perds mes mots tellement.
1: Je sais que c'est vertigineux.
0: C'est vertigineux. Ouais. C'est vertigineux, mais j'ai décidé de jalonner mon parcours d'artiste de grands actes qui vont nous servir de point de ralliement et de manière de raconter cette aventure. Il me manquait un grand événement pour pouvoir célébrer tout ça. Et je me suis dit, et si jamais c'était le moment pour faire un Stade de France, de la même manière que j'ai vécu l'expérience d'être le premier pianiste à jouer à l'Accor Arena à Bercy.
1: Bercy, ouais. Puis alors Bercy, un vrai Bercy, ras la gueule, vraiment, ouais. Pardon, il n'y a pas d'autre mot, c'était plein, voilà. Quoi. Ouais, c'était fou.
0: Je me suis dit, ok, maintenant le mouvement est devenu encore plus grand, et si on allait chercher le Stade de France comme un grand moment de rassemblement, ouais. Populaire, mais aussi de rassemblement où il y a plein de valeurs qui se fédèrent à travers la musique, et où on se laisse aller dans nos sentiments, dans un voyage introspectif, mais en même temps spectaculaire.
1: Dans les grands rendez-vous qui rassemblent, Sofiane Pamart, vous en avez vécu un il y a 2 ans, la cérémonie d'ouverture des JO Paris 2024. Alors, le Comité international olympique laisse assez libre les villes de ce qu'ils mettent dans leur cérémonie d'ouverture. Mais il y a un truc qui est pas négociable, c'est qu'il faut jouer Imagine. Et le deuxième truc pas négociable, vous vous doutez bien, c'est que Imagine, votre version doit être validée par les ayants droit de John Lennon, c'est-à-dire en l'occurrence Yoko Ono. Et donc ça vous est arrivé, Sofiane, vous avez joué Imagine, c'est Juliette Armanet qui chantait. Est-ce que vous pouvez me raconter ce que vous avez ressenti déjà quand on vous l'a proposé, et puis quand Yoko a dit « Yes !»
0: Alors déjà j'étais dans la confidence 2 ans et demi avant le projet.
1: Ah vous aussi, il fallait vous taire, rien dire à personne.
0: Personne n'a...
1: Même la famille.
0: Ouais, même la famille, ils l'ont appris une semaine avant, parce que ça a fuité à un moment donné dans la presse, et donc du coup j'ai été obligé de leur expliquer à ce moment-là, mais je respectais cette confidentialité, ouais. Et cette surprise que j'allais offrir. Et j'ai aimé prendre cette responsabilité de jouer Imagine, qui est une grande chanson de paix, avec cette flamme, le piano en feu sur la scène, comme si ça représentait cette flamme olympique, ouais. Et un geste aussi que j'affectionne particulièrement, de mettre mon piano en feu.
1: Oui, c'est vrai, c'est votre truc. Jimi Hendrix mettait le feu aux guitares, à Sofiane Pamart, il met le feu au piano. Voilà.
0: Mais tout ça pour célébrer en fait un moment où en fait on a la chance de représenter quelque chose de profondément culturel et de profondément, ouais. Français aux yeux du monde. Donc avoir l'honneur d'être choisi aussi longtemps en avance pour pouvoir faire cet événement, je trouvais ça complètement dingue. Et bien sûr que quand Yoko Ono a accepté la version et a beaucoup aimé, ouais. La version,
1: on m'a dit qu'elle avait particulièrement apprécié.
0: Et ben j'étais très honoré aussi, et en fait ça a donné un tableau très poétique. C'est un autre événement, on parlait des événements majeurs, ouais. Qui jalonnent un parcours. La cérémonie d'ouverture des Jeux Olympiques de Paris, c'était vraiment fou en 2024.
1: L'album Movie qui vient de sortir. Alors, on a parlé du côté cinématographique. Sofiane Pamart vous l'a dit, comme tout bon film et toute bonne journée à Los Angeles, ça commence par un lever de soleil.

0: Sunrise in your eyes, lever de soleil dans tes yeux. Vous nous avez habitués à du piano solo. Là, on entend dès le début des chœurs, on entend là les cordes. Donc, dès les premières secondes du disque, on se dit, ah ouais, là, il a poussé un cran plus loin. Vous vouliez aller un cran plus loin et faire un pas vers les chansons, puisqu'il y a plein de chanteurs et de chanteuses qui sont invités sur votre disque.
1: Après 3 albums de piano solo, j'avais besoin de renouveler mon discours harmonique, ma manière de composer, donc j'ai voulu rajouter des ingrédients dans ma palette. Et c'est comme ça que je me suis dit, ok, la musique orchestrale, c'est une musique qu'on a beaucoup dans les films, je peux me permettre d'y aller. Donc pour la première fois, j'ai commencé à travailler, à composer pour l'orchestre, et entendre les pupitres des violons, donc je faisais des 100 pas, et j'entendais un peu de cuivre, j'entendais les bois, j'entendais les coups de timbales.
0: Vous entendiez tout ça dans votre tête, dans je précise, c'est ça qui est dingue. Non mais imaginez ça déjà, composer du piano, composer une mélodie, on se dit waouh, mais là c'est tous les instruments de l'orchestre, et puis c'est pas un petit orchestre.
1: Et c'est un orchestre de 70 personnes, et en fait il faut les laisser rentrer, ces 70 voix à l'intérieur de soi. Et donc progressivement je commençais à trouver des clés. Et c'est pour ça que j'ai pris beaucoup de temps pour composer cet album, parce que c'est un album vraiment qui a été très artisanal dans sa manière d'être conçu et qui m'a obligé à m'élever. Donc il fallait que la proposition soit très claire dès le premier morceau, et c'est pour ça qu'on recommence par du piano quand même tout au début, et l'album termine par du piano, mais entre temps on invite l'orchestre, le chœur et toutes ces voix qui arrivent, parce que j'avais besoin de me renouveler et parce que j'avais besoin de d'autres témoignages qu'uniquement le mien. Ma voix, c'est celle du piano, c'est le fil conducteur de cet album, mais j'avais besoin d'acteurs, j'avais besoin de d'autres personnages qui apparaissaient dans ce film.
0: C'est intéressant de dire des acteurs, parce que pour le coup, toutes les personnalités qui sont en majorité des chanteurs et des chanteuses qui sont invités dans votre disque, c'est des héros de film. Ils ont tous une personnalité, ils ont tous une aura, une dégaine. Je pense par exemple à Mélodie Gardot, c'est la première là, dont on va écouter la voix sur votre album. Mélodie Gardot avec ses lunettes noires, avec sa blondeur hollywoodienne, elle est incroyable, Mélodie Gardot. Et vous lui faites chanter le moment polar noir, évidemment. 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
1: Vous la voyez, l'héroïne fatale, un peu vénéneuse. Moi, j'imagine avec un foulard dans les cheveux en train de fumer une cigarette.
2: C'est tout elle. C'est vraiment ça. Elle. On ne va pas faire semblant. Il n'y avait qu'elle pour jouer ce rôle-là.
1: Rôle, ouais.
2: Et à ce moment-là, que ferait un réalisateur avec un acteur, avec une actrice, avec autant de personnalité? Il réinventerait complètement son film pour le faire sur mesure pour cette héroïne.
1: C'est ce qui s'est passé pour la chanson. Ouais, Mélodie Gardot. Pour elle ou pour d'autres chanteurs, chanteuses qu'on trouve sur votre album, Sofiane? Je pense à Wyclef des Fugees, à J Balvin, Laureen, Raïm de Christine and the Queens, Sia. Enfin voilà, il y a des personnalités vraiment du monde entier. Comment vous leur avez présenté le projet? Vous leur avez dit, on va faire une chanson ou on va faire un film?
2: Je leur ai dit qu'on allait faire un film et que je leur réservais une scène rien qu'à eux. Et qu'il fallait absolument qu'ils jouent le jeu d'enlever leur carapace, d'être vulnérables, parce que pour beaucoup d'entre eux, non, ils ont jamais posé sur uniquement du piano.
1: Bah non.
2: Et donc je voulais que le fil conducteur, ce soit celui-là, que la patte, l'étalonnage du film, ce soit cette approche uniquement piano-voix, pour eux, pour les invités. Et en faisant ça, je pouvais aller chercher des artistes d'univers complètement différents, et à ce moment-là, en fait, finalement, il y a quand même une direction artistique claire qui se crée au fur et à mesure de le film. Sur le papier, quand on voit tous ces artistes au même endroit, on se dit, mais comment ils se retrouvent autour du même banquet? Et en fait, finalement, quand on écoute l'album, vraiment, je peux vous le garantir, j'ai beaucoup travaillé pour arriver à cet effet-là, mais on a l'impression qu'ils viennent juste les uns après les autres, ouais, dans une pièce où il y a le piano qui les attend pour qu'ils puissent se livrer.
1: Comme dans tous les bons films, vous avez pensé à tout, Sofiane Pamart, et notamment à avoir un narrateur, une voix qui vous raconte. Et quelle voix, Jimmy Butler. C'est la première fois que dans une émission musicale, sans doute, on va parler de lui. C'est un grand basketteur.
2: Un champion de NBA que j'ai eu la chance de rencontrer à l'anniversaire d'un autre invité de l'album qui est J Balvin. Et quand il a pris la parole pour remercier J Balvin de sa générosité pour son anniversaire, dans sa manière d'accueillir ses amis proches. Et je me suis dit, mais quel narrateur extraordinaire.
1: Quelle voix incroyable.
2: Et donc je cherchais une voix pour ce film. Et je lui ai dit, est-ce que tu veux être cette voix? Et est-ce que tu accepterais de raconter ton histoire? Parce que j'ai besoin d'une voix réelle. Parce que ce film est basé sur une true story. Ouais. Et c'est sur une histoire vraie. Et donc, il me fallait non seulement un narrateur charismatique, mais aussi un narrateur qui puisse être légitime dans son parcours de vie pour raconter quelque chose de fort. Et lui, il a été jusqu'à devenir grand champion de basket, mais aussi, il a perdu son papa, il a été père. Et en fait, il parle de tout ça. Et finalement, il a un langage, un discours très universel. Donc, je vous invite, soit, si vous connaissez l'anglais, à apprécier tout son discours, soit à regarder la traduction des paroles, parce que c'est très, très, très beau ce qu'il dit.
1: Et il le dit d'une telle manière.
3: I mean, I was a kid who didn't have much of anything. But there's a kind of clarity that you get when you're up alone at midnight, too. Other people may have more than me, or an easier path, or whatever. But right now, I got you beat. And I know I'm gonna give more of myself to this day than anybody else would. Because I know what it feels like to have nothing. And so that's what I did. And I still do.
1: Un pianiste classique, oui, ça c'est sur le papier et au début du CV, mais Sofiane Pamart, c'est plus de 750 000 albums vendus, 1 milliard de streams, 29 singles d'or, des disques d'or aussi, 5, et puis de platine, et puis de diamants aussi, un Bercy complet, mais l'Opéra Garnier également. Il joue pour des marques de luxe, des familles royales, des amateurs de classiques, mais aussi de rap, de chansons, de rock, de musique latine. Il est là partout, Sofiane Pamart, et le meilleur partout, c'est celui qui réunit 80 000 personnes, le Stade de France, l'année prochaine en 2027. Est-ce que vous êtes un artiste comblé? Pour le moment.
2: Je suis un homme comblé parce que j'arrive à exprimer mes émotions de plein de manières différentes et que j'ai la chance d'avoir un public que j'arrive à entraîner dans cette aventure.
1: Ouais, ils vous suivent, voilà. Ils vous font confiance
2: très,
1: en fait.
2: Très très fidèles et que je rencontre très souvent après mes concerts. Et grâce à ce lien, j'arrive à comprendre ce qui les fait vibrer et mon rôle dans leur vie, ouais. Et leur rôle dans ma vie, je leur exprime aussi. Donc oui, je suis comblé de cet amour-là.
1: Vous avez pris le risque, parce que c'est un risque quand on vient du classique et qu'on peut y rester. Vous auriez pu faire carrière simplement en tant qu'excellent concertiste. Vous avez pris ce risque de composer votre musique, d'imposer votre style, d'aller, vous l'avez dit tout à l'heure, contre cette idée qu'il faudrait rester chacun dans sa petite chapelle. Vous avez vraiment pété toutes les cages. Ce risque a été payant parce qu'aujourd'hui, j'ai l'impression que vous avez une liberté folle.
2: Ma liberté est totale grâce à ces risques-là, c'est clair. Après, j'ai une admiration folle aussi pour ceux qui suivent la spécialisation du pianiste classique, qui est un risque aussi, qui est un risque conséquent, mais en même temps qui est admirable. Je pense que le risque qui vaut le plus la peine d'être pris dans toutes les vies, c'est celui qui nous ressemble. C'est essayer de faire en sorte qu'on aille au bout de notre singularité, de notre caractère. Et pour ça, c'est jamais perdu. Tous les investissements, tous les efforts, ce n'est jamais une perte d'énergie. Et c'est ce que j'ai fait. J'ai cru très tôt en moi. Et ça m'a pris, en fait, finalement, beaucoup, beaucoup de temps parce que j'ai su vite ce que je voulais devenir.
1: Vous aviez quel âge, vous pensez, quand
2: même? J'avais l'âge du petit garçon qui est sur
1: la pochette. Ah oui,
2: de l'album.
1: Tellement mignon! Le petit Sofiane. Vous aviez quel âge, là,
2: J'avais 8 ans et j'avais déjà un plan très, très, très, un plan. J'avais pas un plan, mais j'avais un désir très fort de m'exprimer au piano parce que j'avais compris que c'était mon instrument et que c'était ce que j'allais devenir. Et le reste, c'est juste de l'entraînement au conservatoire, la discipline, les efforts, mais aussi beaucoup, beaucoup de rêves.
1: Ouais.
2: Et après, du voyage encore et encore et encore, et trouver une manière de faire en sorte que ce rêve prenne vie. Et là, maintenant que la machine est vraiment lancée, eh bien, je peux aller toujours un peu plus loin.
1: Vous avez eu cette intuition, finalement, à 8 ans, que votre vie, ce serait le piano. Mais alors, quand votre maman vous a mis au conservatoire, c'était même avant vos 8 ans, il me semble, est-ce qu'elle aussi, elle a eu l'intuition? Elle a dit, ce petit-là, il est pianiste? Parce que vous n'êtes pas d'une famille de musiciens classiques, pas du tout.
2: Non, pas du tout, pas du tout. Et en fait, ma mère qui me voyait jouer sur un
1: petit jouet, Fisher-Price.
2: Ouais, un petit mini-clavier, elle s'est dit, il a l'air d'aimer ça, je suis admirative de ce monde-là, il faut absolument que je le mette au conservatoire pour lui donner toutes ses chances. Et à 6 ans, j'intègre le conservatoire et depuis, j'ai continué tout ce parcours. Donc oui, j'ai eu les armes pour pouvoir m'exprimer et c'est ce que j'encourage vraiment à tous les parents d'accompagner les intuitions des enfants parce qu'elles sont souvent très très très justes. Et même si ça passe par une organisation particulière et beaucoup d'efforts, ça vaut toujours le coup d'accompagner ça. Et moi, je suis reconnaissant à vie à la fois de l'encadrement de mes parents, mais aussi des grands maîtres que j'ai au conservatoire et de l'institution publique dont j'ai pu bénéficier depuis que je suis tout petit.
1: Réaliser ses rêves, c'est aussi parfois inviter des artistes qu'on écoutait quand on était ado sur son album. Alors, j'ai vu le nom de Wyclef Jean dans la liste des invités de Movie et Sofiane Pamart. Wyclef, c'est les Fugees, c'est le plus grand groupe de la fin des années 90. Voilà ce que vous faites ensemble.

0: Je ne l'ai jamais entendu chanter comme ça. Qu'est-ce qui s'est passé ce soir-là? C'était la nuit, hein?
1: C'était la nuit. En fait, ce qui était beau, c'est que j'étais à New York. J'organisais des dîners dans une très belle suite où il y avait aussi un piano. Et parfois, j'improvisais au piano pendant la nuit. On me filme. Et je sais pas comment, mais cette vidéo atterrit dans le téléphone de Wyclef qui demande à me voir. Je le rencontre le lendemain dans la nuit, et d'ailleurs dans le studio d'Alicia Keys et sur le piano d'Alicia Keys.
0: Pardon, monsieur. Ah oui, non mais c'est Hollywood, hein, les gars.
1: Et donc tout est surréaliste, mais tout est très beau. Et quand je le rencontre, vraiment, on a une des premières choses qu'il me dit. Donc d'abord, il vient avec sa guitare, on improvise au piano, et après il me regarde droit dans les yeux, et il m'a dit, tu sais ce qu'on va faire? On va faire une chanson de paix. Ah. Et There Will Be a Day est une chanson de paix. C'est une chanson où en fait on s'imagine un monde où on est tous en train de boire la même eau, de boire, d'être réunis autour du même oasis, d'avoir des protections spirituelles, des armées d'anges qui font en sorte que on est en train d'œuvrer pour la paix. Elle est très très très belle, cette chanson, et c'est l'histoire d'une rencontre qui est devenue on est devenus de grands amis à partir de cette première rencontre en studio et en créant ce morceau.
0: Ah, là, il parle un peu français en plus, il est haïtien.
1: Exactement. Donc, ouais, voilà, c'est ce qu'il me dit. Et une des choses qu'il m'a dit aussi, c'est aussi une histoire de paix et d'amour entre Haïti et la France qu'on va écrire. Deux grands projets. Ouais.
0: C'est beau. Elle est magnifique, cette chanson. Elle s'appelle There Will Be a Day. Cet album est un film. Ce film est un voyage en 20 scènes avec des invités et puis aussi des moments où vous êtes tout seul, Sofiane. Qu'est-ce que je peux vous souhaiter pour la suite?
1: Qu'on soit toujours plus nombreux à se fédérer autour du piano.
0: Ah, c'est un beau vœu, et en plus vous ne le faites pas pour vous-même du coup, mais pour tout le monde, pour la communauté, j'aime beaucoup. Et merci beaucoup d'être venue nous voir, Sofiane.
1: Merci Émilie, j'ai passé un excellent moment, et je te remercie personnellement pour la classe et la manière de mettre en valeur tes invités. Je suis touché par ce qui vient de se passer.
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2: Si l'envie t'en dit, un de ces quatre, ma chérie.
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2: Salut à toutes, salut à tous et merci d'avoir choisi ici pour passer votre samedi soir. Vous n'aviez pas de rancard ? Vous en avez un, mais alors là, formidable, avec David Hallyday qui vient partager ses chansons préférées. Salut David Hallyday.
3: Salut, comment ça va ?
4: Salut à tous.
2: Comment ça
4: devant
2: va ?
4: Ce beau micro bleu, azur.
5: Il est magnifique. Hein.
4: On se croirait dans les tropiques.
2: Ouais, bah ça fait un petit rappel avec vos
3: très,
2: yeux.
3: Très, très agréable.
2: Oh là là. Allez, ça commence fort ce rencard du samedi soir. Alors moi, je suis très, très contente déjà de vous revoir parce que vous êtes un ami de la maison. Et aussi parce que je sais que vous êtes super fan de musique. La première fois que je vous ai interviewé.
3: C'est le cas de le dire.
2: Ouais. Oui. La première fois que je vous ai interviewé, vous aviez un t-shirt Nirvana. Moi, j'ai dit, voilà, cet homme-là, il a bon goût. Et porter des t-shirts de musique. Non, mais porter des t-shirts de groupe quand on est musicien,
3: c'est un peu typique, non ?
2: Je sais pas tous. Il y en a, ils sont tout pour eux. Hein. Vous pourriez avoir un t-shirt David Hallyday.
3: Non, ça, je n'ai pas fait. Je n'oserais pas. Non, je n'oserais pas.
2: Ça, ce serait marrant. Alors, là, vous vous demandez, mais qu'est-ce qu'on va écouter ? Alors, jusqu'à 21h, je ne vais pas tout vous dévoiler, mais.
3: Plein de choses différentes.
2: Je peux donner. Le mot-clé éclectisme. Voilà. Je peux dire qu'il y aura du français, de l'américain, des surprises, des découvertes. Moi, il y a un artiste que je ne connaissais pas voilà, dans la playlist de David Hallyday. Et puis vous dire aussi que si vous connaissez, et c'est évident, le David Hallyday rocker, n'oubliez pas que sur son nouvel album, Requiem pour Info, il a inséré, utilisé beaucoup de sonorités pop et électro, et ça lui va bien. Hein. Oh,

0: Les synthés, les beats électroniques, tout ça, c'est dans vos goûts depuis toujours ?
1: Ouais, depuis toujours. Enfin, moi, j'ai commencé la musique dans mes groupes. Alors, c'était très organique, hein, c'était très brut de décoffrage. Et puis après, quand j'ai commencé à vivre de ma passion, je vais avoir 17 ans, 18 ans.
0: Et ah, j'avais... C'est super tôt, en fait.
1: Ouais, en fait, j'avais la chance de pouvoir bosser pour une... proposer des chansons à une grosse boîte d'édition musicale aux États-Unis quand j'habitais là-bas. Et en fait, à chaque fois qu'ils aimaient un titre, ils m'achetaient le titre. Je gardais zéro droit, mais je m'en foutais complètement parce qu'ils m'achetaient bien mes chansons. Et j'ai pu partir de chez moi, en fait, grâce à ça. Et donc, j'avais forcément, j'étais sur des synthés, j'étais en appartement. Dans un petit studio, donc je pouvais, il y avait que des synthés et les premiers logiciels, Notator, des trucs avec les floppy, les disquettes et tout.
0: Ah, ça c'est les années 80.
1: Un bordel de mais il fallait des plombes pour faire juste un copy paste, fallait une heure quoi, c'est un calvaire, mais c'était intéressant aussi et donc j'ai eu et puis j'ai été, comme je suis très cinéphile, j'ai adoré les musiques de John Carpenter dans ses films, et puis d'autres, John Barry, Amor Oder et Enco, quoi. J'ai toujours adoré les BO,
0: synthés, George,
1: les Midnight Express, donc c'est les débuts de un peu des synthés dans les BO. Donc j'ai toujours aimé ces deux mondes, et je trouvais que le rock et l'électro, tout ça se mariait bien. Et comme la musique classique d'ailleurs, la classique avec le rock, tout va avec le rock en fait, quelque part.
0: C'est ça.
1: Ça
0: pourrait être d'ailleurs le fil conducteur de pas mal de chansons que vous avez choisies ce soir, ça, que tout va avec le rock. Et que vous...
1: On voit les concerts BBC qui font avec les Rage Against the Machine, avec l'orchestre symphonique de Londres. C'est magique, quoi. Ça se marie vraiment bien. Donc il y aurait plein de trucs à faire.
0: Bon, alors pour un David Hallyday symphonique,
1: ça se peut aussi, ouais, j'adore. J'adore.
0: Bon, affaire à suivre.
1: Il reste encore des choses à faire, heureusement, parce que ce serait triste.
0: Alors nous, on va démarrer l'émission avec un choix qui fera faire plaisir.
1: Éclectique.
0: Ah bah oui, c'est éclectique. Là, c'est Florent Pagny pour démarrer. Mmh. Et c'est une chanson très particulière, parce que c'est une chanson qui est très très importante dans la carrière de Florent Pagny, c'est Savoir aimer. Qu'est-ce qu'elle vous évoque,
1: Bah, je pense que c'est, pour moi, hein, attention, hein, pour moi, c'est une de ses plus grandes, c'est peut-être sa plus grande chanson, Savoir aimer. Ça m'évoque quoi? C'est l'importance du texte. Cette rencontre avec Lionel Florence, que j'ai rencontré aussi.
0: C'est lui qui a écrit les paroles.
1: Ouais. C'est lui qui a écrit les paroles et qui a écrit Tu m'as pas laissé le temps, et avec qui je fais encore des choses aujourd'hui avec lui, un grand auteur. Voilà, je pense qu'il y a toujours une chanson qui est définie, qui est un symbole un peu, qui est l'ADN d'un artiste. Et pour moi, chez Florent, c'est celle-là.
0: Elle s'appelle Savoir aimer, vous la connaissez. Les plus pointus d'entre vous savent même rejouer le clip en langue des signes. C'est le premier choix ce soir de David Hallyday, Savoir aimer, Florent Pagny.

0: ça fait du bien, cette guitare.
1: C'est bon, ça, hein?
0: C'est bon, merci.
1: Welcome back aux guitares, quand même.
0: David Hallyday, merci d'avoir choisi. Ah bah oui, oui, oui, savoir aimer, Florent Pagny, il y a de la bonne guitare. Mais alors, justement, là, il va y en avoir aussi. Ça, j'aime bien, dans votre playlist, David, c'est les Pixies.
1: Where is my mind?
0: Oh là là, cette chanson, elle est géniale. Elle est sur le premier album des Pixies, en 88. Ouais. Et alors ça, j'aime bien, parce que c'est votre côté américain. Parce que nous, évidemment, on dit, bah non, David Hallyday est français. Oui, il est français, mais enfin, vous avez quand même vécu par intermittence aux États-Unis.
1: Bien sûr, je suis français et j'ai grandi, appris la musique aux États-Unis.
0: Ah ouais.
1: Et mes premières aventures musicales ont été faites aux States.
0: C'est ça.
1: Et sont devenues européennes après et françaises plus francophones. On va dire la suite de ma carrière musicale.
0: C'est ça. Mais quand vous avez une dizaine d'années, par exemple, vous vivez aux États-Unis,
1: ouais.
0: Plus tard, voilà, vers 17 ans.
1: Et je vis avec mon environnement musical local, on va dire, ouais. Entre parenthèses. Et donc, les Pixies, je crois qu'ils ont sorti en 86, je crois.
0: Alors, ça commence en 86, 86, ouais. 86, et l'album, c'est Surfer Rosa, 88.
1: Ouais, ouais. Et c'est 88, c'est la première chanson que je sors de mon premier album. Qui s'appelle Hi.
0: Hi.
1: Et donc c'est la même année.
0: Oh là là. Et donc vous aimez les Pixies, le groupe de Frank Black. La chanson c'est Where Is My Mind, qui a eu deux vies, comme souvent les grandes chansons, puisque c'est la BO de Fight Club.
1: Ouais.
0: Et donc du coup à la fin des années 90, il y a plein de gens qui ont redécouvert la chanson.
1: Ouais.
0: Pour celles et ceux qui n'ont jamais entendu cette chanson, qu'est-ce que vous pouvez leur dire pour les préparer psychologiquement à la beauté qui arrive?
1: Je sais pas. En fait, il y a ce côté authentique de ce groupe que j'adore, un peu cru, pas réfléchi. Tout ce que j'aime dans la musique rock, un peu alternative, on va dire. Ce sont des belles années. En fait, c'est le début du rock alternatif en Californie.
0: Et puis un peu le début du grunge.
1: Qui ont précédé
0: aussi,
1: un peu du grunge aussi, de tout ce qui est garage.
0: Ouais.
1: Ils ont été assez précurseurs. Ensuite, sont suivis début 90, fin des années 80, 89, 90, 91, toutes ces années-là. Avec des groupes garage qui sont arrivés, genre Pearl Jam, qu'on a moins connu peut-être en France. Ou peut-être, je sais pas, j'y étais pas, donc je sais pas, mais qui sont un petit peu moins connus que peut-être que les Pixies. Et puis d'autres qui ont continué cette mouvance-là. Donc il y a ce côté honnête et un peu précurseur, on va dire, dans ce style de rock, quoi.

0: C'est pas bon ça?
1: Ah oh bah si, c'est bon David. Évidemment, c'est bon. Where is my mind? Les Pixies, 1988. Et alors, en écoutant avec le casque et tout en studio, je me rends compte à quel point la batterie, on l'entend très fort. On dit en langage musicien, la batterie, elle est devant. Alors forcément, faut que je vous pose deux, trois questions, parce que vous qui êtes batteur au départ.
0: Mais c'est pas parce que je suis batteur qu'il faut qu'elle soit devant, mais dans la musique.
1: C'est beau.
0: Dans ce style de musique.
1: Ouais.
0: C'est dans les pays anglo-saxons, elle est devant, quoi. Les voix sont au même niveau, mais sont pas devant à ne plus ressentir la musique, en fait.
1: C'est ça.
0: Mais nous, on est un pays, on est plus un pays de texte et de littérature que de musique quelque part, je trouve.
1: Et c'est pour ça que la voix.
0: Donc c'est pour ça qu'on fait plus attention au fond d'une chanson et à la thématique et aux paroles, ça a plus de signification, plus important que la musique. Alors que je trouve que c'était bien à une certaine époque, mais aujourd'hui c'est bien quand on entend aussi la musique, on entend les il y a l'émotion musicale harmonique qui est avec la voix au même niveau.
1: Ouais.
0: Et ça les Anglais ont commencé en premier à faire des voix qui étaient un petit peu en retrait. Et voilà, donc et super, ça rappelle des bons souvenirs.
1: Oh oui. C'est David Hallyday, les amis, qui est aux commandes de la programmation musicale de votre radio jusqu'à 21h. Et là, c'est Clara Luciani, tiens, mais quelle bonne idée. Une chanson de son tout dernier album, c'est le troisième, et elle s'appelle « Cette vie ». Vous vous souvenez comment vous l'avez découverte, Clara?
0: Oui, sur un plateau radio,
1: ouais.
0: En extérieur, en promo. Je la connaissais pas du tout et j'ai découvert et j'aime beaucoup cette fille, ce qu'elle dégage.
1: Elle est musicienne, elle, comme vous, elle est guitariste.
0: Carrément, ouais. Et elle est un peu touche à tout et elle fait ça très bien et j'aime beaucoup sa voix. Il y a une espèce de, voilà, j'ai l'impression de revivre des années, en arrière quelque part avec son style. À la belle époque de la chanson française, tu vois, voilà, ça me, voilà, j'aime beaucoup, musicienne et quelques interviews que j'ai pu voir d'elle, et j'aime bien le personnage.
1: Elle a la classe, Clara Luciani. Cette vie, c'est donc sur son nouvel album qui s'appelle Mon sang, pour lequel elle est en tournée avec son groupe. Et notamment avec sa guitare. Il y a du bruit aussi. Clara Luciani sur votre radio, ici choisie par David Hallyday.

0: effectivement, les guitares et les violons peuvent très bien s'entendre.
1: Ah, ça se marie bien.
0: Ah, ouais. Ça se marie
1: super. Super titre.
0: Cette vie, Clara Luciani, elle est en tournée, comme mon invité de ce soir, David Hallyday. Mais oui, pour l'album Requiem pour un fou, eh bien, il y a un spectacle qui correspond. Il y a déjà eu toute une série de concerts. Ça reprend au mois de novembre 2025, puis au printemps 2026, partout en France. Vraiment, ne le ratez pas. Quand vous êtes sur la route, quand vous êtes en tournée, vous en écoutez de la musique dans le bus ou avec les musiciens, vous écoutez quoi?
1: Je sais pas.
0: Vous avez pas des trucs honteux, vous chantez pas la chenille ou des trucs comme ça?
1: Non, c'est pas trop ma tasse de thé, mais non, je n'écoute pas ça, mais non, plein de choses. On aime bien se faire découvrir des nouveaux artistes ou des fois pas, même pas.
0: Des classiques.
1: Ouais, un peu
0: de
1: tout.
0: En tout cas, il y a de la musique tout le temps, quoi. Il y a la musique pendant le concert, mais autour du concert aussi.
1: Souvent, ouais. Ouais, souvent.
0: Bon,
1: ouais.
0: Nous aussi, on aura de la musique ensemble et avec David Hallyday jusqu'à 21h. Merci d'avoir choisi ici pour passer votre samedi soir. Oui, on est là aussi le week-end maintenant, Décibel, et on sera là aussi demain soir à 20h pour cette fois-ci les chansons préférées des auditrices et des auditeurs. Demain 20h.
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0: Et on a de la chance, notre invité ce soir, il a très bon goût musicaux, David Hallyday. J'en veux pour preuve le début de cette sélection de Florent Pagny, Pixies, Clara Luciani, on s'est régalé. Et là, on part en Angleterre avec Bowie. Chacun a un Bowie préféré, une incarnation de Bowie préféré, un souvenir de Bowie. Alors il faut me raconter, David, pour vous, Bowie, c'est qui, c'est quoi, c'est quand?
1: C'est très tôt, en fait.
0: Ah ouais.
1: Très tôt. Il a ce beau mélange androgyne et en même temps assez mec, cette belle combinaison qui reflète sa musique aussi. Pour moi, c'est un. En fait, et puis il a eu un parcours quand même atypique parce que c'est un des artistes qui a commencé en groupe.
0: Oui.
1: Et le groupe, pendant des années, n'a pas marché, en fait. Et c'est le moment où il se désolidarise de son groupe qu'il commence à cartonner. Et avec une évidence folle aujourd'hui, que quand on connaît un petit peu toute sa discographie, son parcours artistique, mais on n'en parle pas beaucoup de ses années de groupe. Et il y avait des bonnes choses aussi. Mais Bowie, c'est un phénomène, ça a toujours été un phénomène pour moi, c'est une star du rock osée. Et puis la musique de l'époque aussi, cette musique anglo-saxonne, anglaise, c'était les seuls qui pouvaient se permettre de s'habiller comme il s'habillait,
0: oui.
1: de d'assumer complètement cette espèce de folie artistique, parce que quand on est artiste, on a le droit d'être fou, en fait, on a le droit d'oser des choses, et sa musique était tellement bien empruntée de sa personnalité. Il y a tellement de titres que c'est difficile d'en choisir un, quoi. Plus tard, même Let's Dance, c'était quelque chose de plus moderne pour lui, mais qui lui allait si bien, quoi, dans les années 80.
0: Oui, donc les synthés lui vont.
1: Bowie est un des classiques du rock, pour moi, de par son histoire, mais de son originalité aussi, et de qui il fut et qu'il est encore, parce qu'il est encore. Je pense que Bowie est intemporel. Enfin, je pense que dans 50 ans, on parlera encore de David Bowie.
0: Ah, j'espère. En tout cas, moi, je suis contente parce que vous l'avez dit. Il y a plein de chansons, plein de périodes de David Bowie qu'on peut choisir. Alors, vous avez choisi ma chanson préférée.
1: Ah.
0: Starman de Bowie. Je trouve qu'elle est hyper intéressante parce que il y a la place de cette guitare acoustique. Guitare
1: sèche.
0: Elle
1: a été tellement reprise, cette chanson. Et oui, je me suis dit, bon, au début, je vais choisir Starman. C'est un peu évident. Parce qu'elle a été tellement reprise et montrée dans des BO, dans des films, tellement de fois. Mais en même temps, voilà, comme je le disais, pour moi, cette chanson est l'empreinte de Bowie. Voilà, point final. Pour moi, après, il y a tout le reste qui est merveilleux aussi. Mais celle-là, c'est comme savoir aimer de Florent Pagny, si tu veux.
0: Tu as,
1: pour
0: c'est
1: moi, il y a celle-là pour David.
0: La chanson de David Bowie. Voilà, écoutez-moi cette petite guitare. Oh là là, qu'on est bien avec David Hallyday. Voici David Bowie et la chanson merveilleuse, c'est Starman.

0: des années 70, celui de The Rise and Fall of Ziggy Stardust and the Spiders from Mars. On peut dire Ziggy Stardust aussi pour aller plus vite. Cette chanson donc Starman, qui est un enchantement. Merci David Hallyday, vraiment.
1: Écoute, merci à lui surtout.
0: Ouais. Oui, alors, merci à David Bowie. C'est pas faux, on peut remercier Bowie. Mais je remercie les deux David, moi, parce que voilà, il y en a un qui l'a fait, mais il y en a un qui l'a choisi. Voilà, ça se passe très bien ce soir.
1: Il y a ceux qui font et qui choisissent.
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0: Notre invité, donc, c'est le David qui choisit la chanson de David, mais aussi chanson de Louane.
1: Ouais, je l'adore.
0: Alors, Louane, c'est quoi l'histoire ?
1: Il n'y a pas d'histoire entre nous, hein,
0: Oui, non, pardon.
1: L'histoire, c'est que...
0: Louane. Mais non, mais l'histoire
1: que... la découverte, c'est vrai, c'est une émission de radio dans un Zénith, il y a longtemps, et je présentais, je crois... mon album que j'avais fait, je ne me souviens plus lequel, mais enfin, on avait la même loge en fait. Il y avait une loge multi-artiste, okay. Et je ne la connaissais pas. Et je l'ai vu sur scène et j'ai trouvé vraiment intéressant. Et j'ai écouté quelques trucs d'elle. Et puis.

0: C'est de Louane qui devient grande, hein, c'est incroyable. On lui souhaite une très belle tournée pour ses 10 ans de carrière. Mais ouais, déjà, vous écoutez Ici, bon samedi soir à vous.
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0: Mon invité, c'est David Hallyday, qui nous ramène en Amérique.
2: Yes,
0: maintenant.
2: Yes, ma'am.
0: Tout à l'heure, on disait à quel point c'était compliqué de choisir une chanson de David Bowie. Vous l'avez fait avec brio. Comment on fait pour choisir une chanson de Michael Jackson?
2: Bah, c'est très compliqué.
0: C'est dur. Je vous ai fait bosser hein, pour cette émission.
2: Bah, je me dis, si je devais partir sur une île déserte avec seulement une chanson, avec laquelle ne me lasserait jamais, en fait. Bah voilà, quoi. Donc,
0: c'est Billie Jean.
2: Bah oui, non, mais attends. Bon.
0: Ah. Okay. Si, alors donnez-moi quelques arguments.
2: Oui, oui, bah, quelques arguments, mais il n'y a pas d'arguments. Je veux dire, c'est. Quel argument? Quel argument? Il n'y a pas d'argument. Il y a des fois, il y a des choses qui nécessitent aucun argument. C'est naturel, c'est normal. Non?
0: Ouais, non. Mais je comprends pas.
2: Quelle autre chanson de? Il y en a plein d'autres qui sont extraordinaires.
0: Ouais.
2: Même des Jackson 5 qui sont super.
0: Oh, oui.
2: Mais oui,
0: mais c'est pas pareil.
2: Mais de Michael Jackson. Mais c'est voilà. Pour moi, l'empreinte à part Thriller. Mais il y en a d'autres aussi. Mais c'est Billie Jean. Voilà, Billie Jean.
0: Ouais.
2: Merci. Au revoir. Terminé. Voilà. C'est comme ça.
0: Vous avez compris? C'est comme ça.
2: Allez.
0: Montez le son.
2: Allez, Billie Jean.
0: Michael Jackson, Billie Jean.

0: La chanson qui ne peut pas faire débat, Billie Jean, Michael Jackson.
1: On est d'accord ou on n'est pas d'accord?
0: Tellement hein. D'accord.
1: Sur on a le droit de ne pas être d'accord, hein, évidemment.
0: Non, bah non. Mais c'est l'avantage, hein. C'est votre émission, c'est votre playlist. Et pour le coup, non, mais voilà, qui veut débattre? Qui veut débattre?
1: On peut débattre, les débats sont tous.
0: Oh non, on préfère kiffer nous ici, jusqu'à 21h. Ce sont des chansons choisies pour vous par David Hallyday. J'aime bien parce que là, ce qui arrive, c'est vraiment votre côté David l'Américain. David qui chante en anglais, vous le savez, fort bien.

0: quelques années, donc avant Hi, premier tube pour vous David, il y a une chanson sur laquelle moi j'ai une petite théorie. Je pense qu'il faut être un peu américain pour l'aimer vraiment.
1: Non, je suis pas d'accord.
0: Comme il se doit cette chanson.
1: Je suis pas d'accord.
0: Ah, on va débattre, j'adore. La chanson c'est Don't Stop Believing The Journey.
1: Là, tu sais que sur parlons jeunes.
0: Parlons jeunes.
1: Tu sais que sur TikTok là, c'est un revival mais de malade.
0: Énorme
1: sur
0: succès
1: sur ce titre.
0: Ouais. Don't Stop Believing.
1: Et ben moi la première fois que j'entends, ben, j'ai été bercé par ce titre. Et s'il y a un titre où j'ai un petit peu d'envie et de jalousie mais bien placé, hein, c'est qu'est-ce que j'aurais aimé écrire ce titre.
0: Ah, c'est vrai.
1: Oh là là là là, il est fou ce titre.
0: Il est épique, hein. Il se passe plein de choses dans la chanson. Mais.
1: Oh là là.
0: Je me dis, c'est une chanson d'adolescence, quoi. C'est un truc très.
1: Mais c'est ça. Ouais. C'est ça, mais d'adolescence qui parle de la vie, on va dire. D'une fille qui vit dans un lieu très modeste. Qui prend le train sans avoir destination, et un garçon de l'autre côté qui vit la même vie, qui prend le train vers une destination inconnue et qui se rencontre sur le parcours, et c'est une image qui est très belle et pleine de pudeur et de simplicité, et la ligne harmonique sur ce, sans rentrer dans le détail, cette chanson c'est un truc de fou, quoi. Je la trouve extraordinaire.
0: C'est une chanson du tout début des années 80, 1981. C'est peut-être
1: et qui porte un beau message, Don't Stop Believing.
0: Ouais.
1: Il dit ne perdez jamais espoir, croyez toujours en vos rêves, que les choses peuvent bien finir, en fait. Et c'est une chanson hyper positive.
0: On a besoin parfois de ce genre de message en chanson.
1: Mais on a tout le temps besoin de ce genre de chanson.
0: C'est Journey, le groupe. Ah oui, je ne vous ai pas dit, il y a du synthé, mes amis. À tire-larigot.
1: Pas beaucoup, hein.

0: croire, il connaît toutes les paroles par cœur, David Hallyday.
1: Steve Perry, les amis. Steve Perry, l'un des meilleurs chanteurs, pour moi, de cette époque, et encore aujourd'hui. Et il a eu une fin dramatique, Steve Perry, parce qu'il a arrêté de chanter, parce qu'il avait des nodules sur les cordes vocales.
0: Aïe.
1: Et en même temps, il en avait marre de tourner, et il se perdait dans les dérives qu'on connaît de l'époque. Et en fait, il a préféré arrêter, et pour se retrouver, il pouvait pas continuer à tourner et à chanter avec Journey, son groupe, alors qu'ils étaient, c'était des monuments, hein, ils faisaient des stades et tout, même à l'époque, dans les années 70 et 80, c'était énorme. Et ben, en de moto, il s'est acheté une moto, il est parti seul, à travers les États-Unis, seul, pour essayer de se retrouver et trouver une raison à son existence. Et il a délaissé toute la musique d'un seul coup. Il y a un très beau documentaire sur Steve Perry, justement, qui explique les raisons. Tout ça, c'est très intéressant pour ceux qui aiment la musique et qui ont cette curiosité.
0: Ouais. Ok, ça raconte l'histoire de Steve Perry, donc le chanteur de Journey. Vous l'écoutez comment d'ailleurs la musique? On dit que la chanson qu'on vient d'entendre, Don't Stop Believing, c'est une des meilleures chansons à écouter en voiture, très fort et en roulant un peu vite, dans la limite, mais un peu vite quand même. Vous l'écoutez en voiture, vous l'écoutez chez vous,
1: bon,
0: vous l'écoutez comment la musique?
1: Ça s'écoute n'importe où, hein.
0: Ouais. Vous n'avez pas un endroit spécial, un moment non. spécial de votre vie ou
1: non, et comme elle apparaît beaucoup sur TikTok, j'ai pas besoin de.
0: Ah oui, c'est
1: y a
0: vrai.
1: Tu passes, elle revient.
0: C'est
1: hyper
0: drôle,
1: souvent.
0: Ça. C'est drôle ces chansons qui ont plein de vie.
1: Mais c'est super. C'est la musique est faite pour ça, pour être transmise et passée d'une génération à l'autre quand elles sont bien les chansons. Tu vois,
0: c'est vrai. Et là, c'est David Hallyday qui vous a transmis Don't Stop Believing. Donc,
1: nous ne sommes que des passeurs.
0: Ouais, bah franchement, voilà. Ça fait plaisir. Moi, je trouve que c'est un joli rôle aussi. Merci d'avoir choisi ici.
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0: Une découverte maintenant, David, Achille et la chanson Millions de cœurs. Alors moi, je ne connaissais pas.
1: C'est vrai?
0: Achille, bah oui, c'est vrai, j'avoue. Hein. Moi, j'ai arrêté de faire genre, oui, bien sûr, je connais, et puis après, vite d'aller chercher sur Internet.
1: Ouais.
0: Je ne connais pas ce garçon, Achille, je sais que c'est une chanson de cette année.
1: Ouais, c'est nouveau.
0: Et alors, mais comment vous l'avez découverte et pas moi? Enfin.
1: Mais parce que j'ai les réseaux sociaux, moi. mais tu sais bien qu'on trouve tout sur les. Tu sais bien qu'on est. On trouve tout sur les.
0: Il n'est pas sur Facebook.
1: Tout et n'importe quoi, sauf que là, c'est pas n'importe quoi, c'est touchant, j'adore.
0: C'est donc un artiste français, premier album. Il a collaboré avec Oxmo Puccino ou encore Gaëtan Roussel. Et c'est un petit coup de cœur, hein, je dois dire. Millions de cœurs. Un choix signé, le très informé, David Hallyday.

0: Découverte grâce à David Hallyday ce soir dans Décibel. Le garçon s'appelle Achille et sa chanson Millions de cœurs. Et c'est déjà l'heure de la dernière chanson, David.
1: Déjà ?
0: Bah, ça passe trop vite avec vous, franchement. Oh. Et bon goût. Alors, on termine. Allez, avec Youngblood.
1: Il faut finir avec panache.
0: Ouais. Là, ouais, avec. Je pense que c'est la première fois que cet artiste passe sur ici.
1: Sur...
0: Ouais. Je pense.
1: Bah, tant mieux, comme ça, c'est fait aussi, la radio est faite pour découvrir.
0: Ben oui, moi
1: choses.
0: C'est comme ça que je découvrais des artistes,
1: ben oui, moi aussi.
0: Quand j'étais ado notamment, mais même après, ouais, la radio, ouais, ça sert à ça. Pourquoi vous avez eu envie de nous faire découvrir Youngblood,
1: Ben parce que je savais que c'était
0: anglais.
1: Pas, parce que je pensais, j'imaginais que c'était pas vraiment joué sur France Bleu, donc je trouvais ça intéressant. Et puis... C'est un des jeunes artistes qui va ramener, on va dire, le rock, je pense.
0: Alors,
1: dans le tableau musical actuel.
0: Et là, pareil, c'est comme pour Michael Jackson, il n'y a pas de débat, ça nous a manqué. Il est temps qu'il revienne, le rock.
1: Mais moi je trouve, ouais, le rock doit faire partie de c'est montré comme un truc un peu has-been et tout, mais c'est complètement faux, en fait. Et c'est faux parce que d'abord, il y a un énorme public français pour ça.
0: Ouais.
1: Énorme, et je trouve qu'on leur sert pas assez ce qu'ils ont envie d'entendre. Pour ma part, c'est bien d'avoir la musique éclectique, de servir un petit peu tous les goûts si c'est possible,
0: ouais.
1: Et d'avoir des radios, je trouve, qui jouent un panel de choses différentes, et je trouve que ça manque, on va dire, dans le mainstream, on va dire, le rock doit revenir.
0: Alors,
1: et s'il y en a un qui peut le ramener bien à l'international aussi, c'est lui.
0: Youngblood, il y a de la guitare, bonne batterie, bien devant aussi, comme on aime.
1: Et une belle mélodie surtout.
0: Et une belle mélodie, la chanson s'appelle Zombie, et c'est là-dessus qu'on se quitte. Merci David Hallyday.
1: Merci à vous, à toi et à vous tous.
0: Et bonne tournée, hein.
1: Merci beaucoup.
0: Tout le mois de novembre, tout le mois de mars, tout le mois d'avril, emballé, c'est pesé.
1: Allez, hop là.
0: Bonne route David, merci.

0: signé Youngblood, dernier choix de cette soirée musicale fort agréable avec David Hallyday. Ah, il nous a gâtés hein, avec sa playlist de chansons préférées. David Hallyday reprend sa grande tournée Requiem pour un fou à partir du 17 novembre prochain. La billetterie est déjà ouverte.
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3: Bonjour, merci d'avoir choisi votre radio ici. C'est Willy vient déjeuner chez vous, numéro 1079. Et oui, ça filoche, mes amis. J'espère que vous avez passé une bonne semaine. Il a encore fait très chaud. Voilà, j'ai l'impression qu'on est en vigilance canicule depuis 17 ans. Mais on s'accroche. Allez, on s'accroche. On a l'impression de vivre dans un air fryer géant depuis 3 mois. Encore un petit peu et on sera cuit à point, mes amis. En attendant, c'est reparti pour un nouveau numéro de votre grand talk show d'actu, pas comme les autres. Alors, si vous nous découvrez pendant cet été, bien sachez que nous sommes en direct toute l'année. Voilà, les samedis et les dimanches, entre midi et 13h, pour parler actu comme nulle part ailleurs, avec des invités pour comprendre, des chroniques pour se détendre, de la musique. De la musique, des auditeurs, des cadeaux. Notez bien le dossier du jour. Dans un instant, on va parler de cette loi qui est entrée en vigueur en début de semaine concernant le démarchage téléphonique. Normalement, depuis mardi dernier, on ne doit plus nous appeler sans que nous l'ayons demandé. Ah voilà, pour nous vendre tel ou tel truc dont on n'a pas besoin. Alors bon, moi encore hier, j'ai reçu un appel. Alors apparemment, il y a encore quelques trous dans la raquette. Mais que dit vraiment le démarchage, cette loi sur le démarchage téléphonique ? On en parle dans une minute. Et à 12h30, tout autre chose, la folie de la guinguette. Alors c'était devenu un petit peu ringard, la guinguette. Et puis depuis quelques années, c'est revenu à la mode. Au point que maintenant, il y en a vraiment partout en France qui cartonnent. Surtout, bien évidemment, l'été. Alors pourquoi vous aimez tant guincher à la guinguette? La réponse dans 20 minutes. Et bien sûr, on ne change pas une formule qui gagne, mes amis. Vous savez que j'adore parler avec vous. C'est mon moment préféré quand on prend quelques minutes comme ça pour discuter. Alors, notez bien le numéro de téléphone de la libre antenne du week-end, 0810 055 056. Si vous voulez réagir sur les thèmes du jour, voilà, si vous en avez marre qu'on vous appelle tout le temps pour vous vendre tel ou tel truc au téléphone, si vous êtes fan de guinguette, bah, dites-moi où vous allez. Boire un petit coup, danser, boire et un peu danser. Eh bien, venez me parler de votre guinguette. Et puis, comme on est encore un week-end, apparemment, ça roule pas mal là sur la route. Donc, si vous êtes sur la route, si vous partez en vacances, si vous rentrez de vacances, dites-moi un petit peu où vous êtes, dites-moi ce que vous faites. 0810 055 056. Et vous repartez avec votre sélection pour ayez une carte carburant, pour gagner une carte carburant d'une valeur de 200 euros. Voilà, je crois que j'ai tout dit. Je n'ai pas encore salué l'équipe qui est dans la technique. Alors, il y a Dylan qui vous attend en standard. Appelez-le, c'est un petit feignant. Dès qu'il n'y a pas d'appel, il se lève, il se balade. Alors, je ne veux pas qu'il se lève. 0810 055 056. Ah bah, d'ailleurs, les manettes, il y a Iki. Je l'adore, Iki. Il sait que je l'aime. Il est un peu russe comme ça, mais il sait que je l'aime. Et Mathilde qui est là, qui n'arrête pas, qui a pris son éventail. Mathilde qui, depuis ce matin qu'elle est arrivée, elle a à peu près 88 ans, Mathilde. Elle en peut plus, t'en peux plus, Mathilde. Tu vois, elle en peut plus. Elle m'a dit, j'en peux plus. Eh ben, t'en peux plus quand même. Eh ben, on va démarrer. Allez, zou.
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3: Allez, ouvrons notre premier dossier. Bonjour, Pierre-Yves Verzelen.
4: Bonjour, Willy. Mais bon, c'est Pierre-Jean.
3: Pierre-Jean, pardon, oh là là. Mais vous vouliez pas changer de prénom? Appelez-vous Pierre-Yves. En plus, j'ai écrit Pierre-Jean.
4: Il est trop tard.
3: Excusez-moi, Pierre-Jean. Vous êtes sénateur de l'Aisne. Là, ça va, je ne me suis pas trompé.
4: C'est tout bon.
3: Ouais, génial. Alors, mon cher Pierre-Jean, vous êtes à l'origine d'une loi donc sur le démarchage téléphonique qui est normalement, on va dire, appliquée depuis mardi 11 août. Est-ce que vous pouvez nous dire déjà ce qu'elle va vraiment changer pour nous, là, cette loi, nous qui sommes appelés 600 fois par jour en moyenne?
4: Mais qu'est-ce que cette loi différente avec tout ce qui est voté depuis 15 ans?
3: Alors,
4: c'est que jusqu'à maintenant et jusqu'à mardi, nous étions dans le monde du consentement généralisé. Ça veut dire que le principe, c'est chacun d'entre nous est OK pour être démarché téléphoniquement.
3: Ouais.
4: Ce qui explique d'ailleurs que ça n'a pas fonctionné du tout pendant toutes les années. Ouais. Là, cette loi, elle inverse totalement le cadre. Le principe, on n'a pas le droit de vous appeler, sauf si c'est le consommateur qui fait une démarche active en disant « je suis intéressé par tel produit » et qui donne ses coordonnées téléphoniques.
3: Voilà, donc le fait que par défaut je ne sois pas consentant, ça peut vraiment changer les choses.
4: Ah mais c'est simple, tout appel que vous recevez par principe c'est la fraude.
3: Ah oui, d'accord. Et ça c'est quelque chose par exemple qui existe en Allemagne, c'est ça?
4: Ça a été voté en Allemagne s'était mis en place il y a quelques mois avec des résultats probants. Alors, je dis pas qu'il y ait plus zéro appel en Allemagne, mais ils sont passés de 10 ou 12 par semaine, hein, tous les 15 jours, vous voyez. Donc, ça a un peu changé
3: la donne. Voilà. Donc, ce
4: qu'il faut bien voir, c'est que sur un plan législatif, on peut, et je dis pas ça pour me la raconter parce qu'on est plusieurs à avoir travaillé dessus.
3: Non, Pierre-Jean, c'est pas votre genre de la raconter. Alors là, c'est pas le genre de
4: Pierre-Jean. On peut pas aller plus loin sur un plan législatif. Ouais. Les décrets qui sont parus il y a quelques jours, je dois le reconnaître, ils sont bons. Ils sont dans l'esprit du texte. Maintenant, quelle va être la capacité du gouvernement à faire appliquer cette loi? Et ça veut dire quoi? Ça veut dire taper au portefeuille, vite, et comme il faut, les boîtes qui jouent pas le jeu.
3: Voilà, parce que c'est-à-dire que si, par exemple, moi, je reçois encore des appels, par exemple, je dois signaler l'entreprise qui m'a appelé, c'est ça, hein?
4: Il y a un site qui s'appelle Signal Conso, qui pour le coup est un truc bien fait et simple. Vous rentrez le numéro qui vous a appelé, si vous avez été au bout de la conversation, ce qu'ils ont voulu vous vendre, et vous laissez vos coordonnées, ça part dans les services qui gèrent les fraudes et qui doivent se retourner vers l'entreprise. Voilà. Alors, vous disiez que vous avez été appelé hier, c'est ça?
3: J'ai été appelé hier, Pierre-Jean. Alors du coup, je me suis permis de donner votre numéro. J'ai dit non, mais appelez Pierre-Jean. Donc ils vont vous appeler.
4: Et c'était pour vendre quoi?
3: Non, alors pour être très très franc, j'ai vite abrégé, mais voilà, j'ai sorti de vanne et puis bon, j'ai dit que j'avais que j'entendais pas bien, alors que j'entendais très bien. Hein.
4: Mais parce que c'est là où il faut tout ce qu'on. Alors moi je trouve. Alors pour l'instant c'est mon téléphone, et puis on va voir ce que ça donne. Mais moi j'ai été pas encore appelé cette semaine. Mais je sais que j'ai des gens que je connais qui ont eu un appel ou deux, etc. Il faut tous aussi qu'on se mobilise un peu.
3: C'est ça.
4: Il faut tous qu'on aille sur ce site Signal Conso, d'ailleurs que le gouvernement va en faire la promotion, parce qu'il faut qu'on signale les boîtes.
3: Voilà, Pierre-Jean,
4: c'est un petit rôle à jouer pour que ça fonctionne.
3: Voilà, c'est ce que vous dites, Pierre-Jean. Il faut qu'on soit tous acteurs, parce que si à chaque fois on le signale, donc normalement derrière l'entreprise, elle va se prendre une grosse amende. C'est ça le truc, hein.
4: Ah mais c'est pas normalement, c'est sûr.
3: C'est sûr.
4: Et c'est une amende, hein. C'est dans le texte de loi. C'est pas. On fait un procès pour savoir qui a tort, qui a raison. C'est comme si vous êtes flashé en voiture.
3: Voilà.
4: Vous n'avez pas respecté la règle, vous avez une amende qui est élevée.
3: Et puis une grosse amende. C'est pas 10 balles. Hein.
4: Une amende qui va jusqu'à 375 000. Voilà. Mais après, c'est proportionné au nombre de fraudes, c'est proportionné à la taille de la boîte. Enfin, il y a plein de méthodes de calcul.
3: Pierre-Jean, qu'est-ce que vous dites aux gens là, qui disent qu'il y aura peut-être de la casse sociale parce qu'il y a dans les centres d'appel, il y a forcément des gens qui y bossent.
4: Ouais, mais dans les centres d'appel en France, on est quasiment plus maintenant que sur la relation commerciale. C'est-à-dire, c'est votre mutuelle, mais on est dans le suivi, dans l'entretien de la relation commerciale.
3: On n'est plus sur la relation client.
4: Oui,
3: en France. Voilà.
4: Exactement. Le démarchage dans le dur de prendre un téléphone, d'appeler un numéro au hasard. En général, les plateformes, elles sont plutôt de l'autre côté de la Méditerranée, où cette loi, pour le coup, fait beaucoup parler. Là, en termes d'emploi, c'est plus massif qu'en France.
3: Au Maroc, par exemple.
4: Et après, ce sont des robots IA qui tournent tout seuls. Donc, en termes d'emploi en France, je dis pas que ça ne touche personne. C'est à la marge.
3: C'est à la marge. Bon, donc, c'est en place donc depuis mardi 11 août. Et donc, vous nous dites, vous nous le rappelez, donc, que si on est de nouveau appelé, on peut donc signaler. Vous pouvez nous redonner l'adresse pour signaler alors le...
4: Signal Conso.
3: Voilà. Signal et Conso. Bravo, Pierre-Jean. C'était très clair. Merci en tout cas d'avoir répondu à mon appel et de ne pas m'avoir dit
4: merci
3: non, ça ne m'intéresse
4: Willy,
3: pas.
4: Merci à vous, bonjour à nos auditeurs.
3: Merci beaucoup. Hein. Passez un bon week-end. Donc, sénateur de l'Aisne et donc à l'origine de la loi sur le démarchage téléphonique, donc entrée en vigueur depuis le 11 août. Voilà, maintenant c'est vous, mes amis, que je veux entendre. 0810 055 056. C'est la libre antenne du week-end. Tiens, si vous voulez réagir là-dessus. Et combien d'appels vous avez reçus par jour? Combien de fois vous avez dit « Ah non, ça ne m'intéresse pas, non ?» Ou combien de fois vous avez raccroché au nez? Dites-moi ce que vous faites quand vous en avez marre qu'on vous appelle pour rien. 0810 055 056, appelez-moi. Ici, c'est chez vous. Voilà, nous sommes en direct jusqu'à 13h. Hein. Il est midi 14 bientôt. Je ne vous mens pas. Voici Alain Souchon. À tout de suite, mes amis.

Souchon avec la balade de Jim, bien évidemment en hommage à Véronique et Davina, hein, bien sûr, hein, c'est en hommage à Jim Tonic, hein, bien évidemment la balade de Jim Tonic, regarde, c'est ça, voilà, c'était ça, c'est la balade de Jim Tonic, bien évidemment.

0: Exactement. J'ai l'oreille musicale.
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0: Une espèce de talent, quoi. Ça va, ma Florence ?
2: Je veux vous avoir, oui.
0: Comment vas-tu, ma Florence ? Tu nous appelles d'où ?
2: De Nîmes.
0: De Nîmes ? C'est joli, Nîmes.
2: C'est très joli, oui. Il fait très, très chaud.
0: Ma pauvre Florence, il fait chaud partout, partout. On est
2: oui,
0: tous...
2: c'est juste.
0: Qu'est-ce que tu bois beaucoup en ce moment ? Tu bois beaucoup d'eau ou d'alcool ?
2: Ah oui. Non, de l'eau.
0: Tu mets du pastis avec ou que de l'eau ?
2: Non, que de l'eau.
0: C'est bien. Là, t'es quoi, alors, quoi comme eau ? Est-ce que tu as une eau préférée ?
2: Oh, je change.
0: Mais la cristalline, elle est pas chère. Elle est bien, la cristalline. Mais l'épargne, elle fait aller. C'est ça le problème, c'est que l'épargne, elle fait aller.
2: Oui, exactement.
0: Voilà. Une bonne conversation sur l'eau minérale avec ma Florence. Je crois que tu voulais réagir sur les appels intempestifs, c'est ça, t'en as marre, on te démarche beaucoup.
2: Ah oui, moi j'en ai une dizaine par jour et c'est saoulant. Moi j'ai fini par raccrocher.
0: Et alors maintenant, t'as vu, avant, il y avait des numéros un petit peu bizarres, maintenant t'as vu, c'est même des 06, des 07, donc on
2: tout
0: dit
2: à
0: c'est
2: fait.
0: Peut-être que voilà, donc on s'est fait avoir. Alors,
2: tout à fait.
0: Si tu as entendu notre sénateur de l'Aisne, Pierre-Jean Verzelaine, normalement, depuis mardi, tu devrais en avoir moins. T'as remarqué ça ou pas ?
2: Oui, ça c'est vrai, C'est vrai, parce que j'étais vraiment une bonne dizaine tous les jours.
0: Ah là là là là là là. Qu'est-ce que tu disais pour...
2: Au début, j'attendais, puis je me disais, bon, les pauvres, ils font leur boulot, machin, et puis ça finit par, on en a ras-le-bol, et on a marre de perdre du temps. Ouais. Surtout que c'est souvent des trucs enregistrés, c'est-à-dire que si on veut dire quelque chose, en fait, non, ils continuent.
0: Ouais.
2: Donc, c'est très, très curieux, quoi.
0: C'est très curieux.
2: Donc,
0: maintenant,
2: les derniers temps, j'en raccrochais, voilà. Dès que je comprenais d'où venait l'appel, je raccrochais.
0: Ben c'est vrai, et Florence, t'as raison. C'est vrai qu'au début, on était tous un peu patients, un peu souriants. On disait, bon, voilà, les pauvres gars, ils bossent et tout, tu vois. Et puis après,
2: bien sûr.
0: C'est vrai qu'au bout d'un moment.
2: Sûr.
0: Voilà. Bon, moi, Florence, qu'est-ce que tu vas faire cet après-midi ?
2: Je vais partir vers la mer, vers les Saintes-Maries de la mer.
0: C'est bien, dis donc. Là, c'est très beau là-bas. C'est très, très
2: c'est
0: beau,
2: joli,
0: les Saintes-Maries.
2: C'est très joli.
0: C'est très beau. Profite bien, ma Florence. Merci d'être passée nous voir. Hein.
2: Ça m'a fait très plaisir, Valérie.
0: Bon week-end, à très bientôt. Tu repars évidemment avec ta sélection pour la carte carburant d'une valeur de 200 euros, mes amis. Allez, dans un instant, je vais vous présenter un invité pas banal, parce que j'aime vous présenter des invités pas banaux. Mais d'abord, on va écouter... Ah, ça, cette chanson est pour moi. C'est Escroc. Avec Marine, bien évidemment, sur votre radio ici. À tout de suite, mes petits choubidous.

0: moi.
1: Voilà, c'était Marine avec Escrocs Jingle.
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1: Enfin, vous savez qu'ici, je dis toujours la vérité à nos auditeurs. À vous, là, qui m'écoutez aujourd'hui, là, je suis. Vous savez que je vous dis toujours tout, hein. Je ne vous mens jamais. Alors là, normalement, on devait avoir donc notre invité pas banal de ce samedi. Alors, on a une petite galère de numéro de téléphone. Je pense qu'il ne doit pas être le bon. Alors, en fait, voilà, vous savez que tout le reste de l'année, vous connaissez Nicolas Malabeuf, qui est là, qui fait la chronique télé, notre enfant de la télé. Et Nicolas aussi programme les invités. C'est-à-dire que, voilà, toute la semaine, je regarde un petit peu l'actu, puis dès que je vois quelqu'un d'intéressant, je dis tiens Nico, essaie de caler cet invité-là. Nicolas est exceptionnel, en deux secondes il arrive à caler tout le monde parce qu'il est vraiment super mon Nico. Sauf que là il nous a laissé le numéro de notre invité pas banal, qui doit pas être le bon. Et depuis tout à l'heure on essaie de rappeler Nico pour dire bah Nico, il y a une coquille. Alors attends, je vais voir, je vais rappeler Nicolas, j'en ai rien à foutre moi. Rien à foutre qu'ils sont en vacances ou pas en vacances. Hein. Non mais évidemment qu'hier soir il est sorti. Et là, ça se trouve, il est même pas encore rentré. Il est peut-être encore au bistrot, là. T'imagines la tête qu'il doit avoir. Je m'en fous, je vais l'appeler. Je vais laisser sonner 100 fois. J'ai rien à faire. Rien à faire. Ça, c'est de la radio en direct. Hein. Rien à foutre, moi. Il y a Laurence qui est là. Il y a une auditrice qui est là. On va prendre Laurence aussi, tiens. Et Isabelle, pardon. Isabelle, tu es là, Isabelle ?
4: Oui.
1: Comment vas-tu, Isabelle ?
4: Oh, c'est super. Ah, je suis très contente de vous avoir.
1: Ah bah moi, alors tu me dis tu, Isabelle, tu me dis tu, sinon je te raccroche au nez. Ah, moi je te raccroche au nez. Attends Isabelle, on appelle encore Nicolas Malabeuf, bouge pas une seconde. Hein. Tu vois, il décroche pas. Hein. Je sais pas, où est-ce qu'il traîne encore ce Nicolas ? Bon, on va essayer de savoir un peu où il est d'ici un petit instant. Alors, comment vas-tu toi alors ? Tu nous appelles d'où ?
4: De Courcelles-sur-Mer.
1: Ah, c'est où ?
4: C'est en Normandie, c'est dans le Calvados.
1: Bah oui, j'aime bien le Mongol, comme si c'était évident. Donc, dans le Calvados, c'est bien là-bas, c'est joli ou c'est moche ? T'as le droit de dire que c'est moche.
4: Oh, c'est magnifique, très bien, on est très bien.
1: Ah là là.
4: On a du beau soleil avec un petit peu d'air et tout, on respire.
1: Ah, très bien. Donc là, c'est un beau coin, ça ressemble à quoi ? Il y a une route ?
4: Il y a une station balnéaire, il y a la mer, bien sûr.
1: Il y a des routes. Et toi, t'as une petite maison qui donne pas loin de la mer ?
4: Oui, maison de ce qu'on appelle les petites maisons de pêcheurs dans le temps, on appelait ça comme ça.
1: C'est pas mal ça, dis donc.
4: C'est génial.
1: Il faudrait que je vienne te voir un jour.
4: La porte est ouverte.
1: Très bien, je le note. Qu'est-ce que tu vas faire de beau aujourd'hui ?
4: Alors là, je t'ai téléphoné parce que j'ai mes petites filles qui sont en vacances, enfin, grandes petites filles.
1: Ouais.
4: Et voilà, parce que j'avais envie de parler jeudi, on les a emmenés à l'abbaye du Mont-Saint-Michel où il y avait un super spectacle colorama.
1: Ah, wow.
4: Et vraiment, c'est magnifique.
1: Quelle chance. Comment elles s'appellent tes filles ? Tes petites filles ?
4: Juliette et Eva.
1: Quel âge est-elle, Juliette ?
4: Juliette, elle va avoir 15 ans.
1: Ah oui, elle est grande, Juliette, elle est grande. Et Eva ?
4: Oui, Eva aussi, elle va avoir 17 ans.
1: Oh là là, oui, c'est qu'elles sont que des grandes jolies filles.
4: Oh
1: là,
4: oui, c'est des grandes filles, bien. Oui.
1: Et du coup,
4: c'est toujours mes petites filles.
1: Bah bien sûr, pour la vie, ça sera tes deux petites filles, évidemment. Elles passent l'été avec toi, quelques jours chez toi ?
4: Non, juste, elles sont arrivées mardi,
1: ouais.
4: Et elles repartent demain.
1: Et elles repartent demain, très bien.
4: Ben oui.
1: Et toi, du coup, toi, les vacances, c'est chez toi, en fait, parce que c'est tellement
4: moi,
1: beau.
4: Moi, je suis à la retraite, donc je suis en vacances toute l'année.
1: T'es en vacances toute l'année, il n'y a pas besoin de partir à l'autre bout du monde, en plus. Parce que tu as le rêve, tu ne regardes pas la fenêtre et c'est bon, quoi, tout est réglé.
4: Et voilà. Je ne regarde pas par la fenêtre, je vais directement au bord de la mer, et puis voilà.
1: Et puis c'est tout. Hein. Qu'est-ce que tu faisais avant d'être à la retraite ?
4: Alors, on était commerçants avec mon mari à Caen. Voilà, on avait une presse.
1: J'adore les trucs de presse. T'as vu qu'il y a une odeur particulière dans les magasins de presse ? Il y a une odeur.
4: C'est le papier qui sent ou l'encre, je sais pas.
1: Ça, c'est vachement bien, ça. Isabelle, est-ce que tu lisais Les Voici toutes les semaines ?
4: Oh non. Oh enfin, mon mari, il aimait bien.
1: Ton mari aime bien les cancans. Ah, moi, j'adore. Moi, j'adore voir les stars en maillot de bain. Comme ça, je me moque un peu. Comme ça, je me dis, tu vois, lui, il est pas si.
4: On est tous complexes,
1: ma Isabelle. Bon, écoute, je t'embrasse fort. T'embrasse Juliette et Eva, de ma part, s'il te plaît. Sois gentil, d'accord ?
4: Elles ont fait un constat et ça les chagrine parce qu'elles t'adorent.
1: Ouais.
4: Elles disent qu'à Fort Boyard, on te voit pas beaucoup.
1: Ah, c'est parce que. peu mais bien. Ça, c'est un peu ma, ma truc.
4: Il voilà, y a la qualité, c'est ça. Pas la quantité, mais la qualité.
1: Isabelle, t'as tout compris. La qualité. Peu mais bien. Moi, je fais tout, mais pas beau. Vite. Je fais tout vite. Mais à la fin, on dit, bah, tu vois, ça n'a pas duré longtemps, mais c'était bien. Voilà. Isabelle, je t'embrasse fort. Merci beaucoup. Hein. T'embrasses
4: ben
1: Juliette,
4: aussi, oui.
1: T'embrasses Juliette et Eva. Elles sont là, elles sont à côté de toi ?
4: Juliette est à côté de Mélanie.
1: Ah, bah vas-y, vas-y, passe-moi Juliette, vite, je lui fais un petit bisou. Vas-y, vas-y, passe-moi Juliette.
4: Allô ?
1: Juliette ?
4: Allô ?
1: T'es là, ma Juliette ?
4: Oui.
1: C'est toi qui as 15 ans, mon bébé ?
4: Oui.
1: Et comment elle est, mamie ? Comment elle est, mamie ? Elle est sympa ou bof ? Vas-y, dis la vérité.
4: Bah, elle est sympa.
1: Tu vas faire quoi aujourd'hui ? Tu vas faire quoi cet après-midi ?
4: Rien de spécial.
1: Rien de spécial. Tu vas rester sur le téléphone, tu vas scroller.
4: Oui, voilà.
1: Eh ben voilà, vive la jeunesse. Je t'embrasse fort, Juliette. Tu dis à mamie qu'elle repart avec sa sélection pour la carte carburant d'une valeur de 200 euros. Ok ? Passez un bel été, les filles. Je vous embrasse très, très fort.
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2: 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Allez, partons gaiement vers la deuxième demi-heure de votre grand talk show du week-end en direct partout en France. Nous sommes en direct et oui, ici l'été, c'est pas fermé. Dans un instant, on va parler de la folie, de la guinguette. Tout à l'heure, on a essayé d'avoir notre invité pas banal, programmé par Nicolas Malabeuf. Vous savez, votre enfant de la télé que vous entendez tout le reste de l'année. Et depuis tout à l'heure, on essaie de rappeler Nicolas. Mais alors, il décroche pas. Il n'y a pas moyen. Je ne sais pas où est-ce qu'il... Il doit être dans un bar. Ça, c'est sûr qu'il est dans un bar. Là, ça, c'est sûr qu'il n'y a pas bougé depuis 3-4 jours. Mais alors, quel bar? Je suis très inquiet, il ne répond pas. En plus, je sais qu'il y a sa maman qui nous écoute tous les week-ends. Elle doit être inquiète aussi. Donc, je suis très heureux d'inquiéter toute la famille de Nicolas Malabeuf qui ne décroche pas le sagouin. Le sagouin! Allez, en attendant, vous décrochez votre téléphone. 0810 055 056. Appelez-nous. C'est la libre antenne du week-end. Vous venez réagir sur ce que vous voulez. On a parlé tout à l'heure du démarchage téléphonique, de la guinguette. Là, on va en parler dans un instant. Et puis dites-moi aussi ce que vous faites, tiens, aujourd'hui, si vous partez en vacances ou pas. Voilà, vous faites ce que vous voulez. Ici, on est ensemble, hein, c'est la famille. 0810 055 056. Mais d'abord, si vous n'avez pas suivi l'actu, pas de panique. L'actu vous suit. Il est temps pour moi de mettre les points sur les i.
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2: Et on commence avec les pompiers qui ont été reçus cette semaine par le ministre de l'Intérieur, Laurent Nunes, afin qu'ils entendent leurs nombreuses revendications. Laurent Nunes qui leur a répondu, écoutez, avec tous les feux qu'il y a en ce moment, vous n'aurez aucun mal à bien aller vous faire cuire un œuf. Mercredi, la Lune avait rendez-vous avec le Soleil, mais la plus grosse éclipse de l'été n'est pas solaire. C'est celle de Patrick Bruel qui a disparu depuis 2 mois. C'est une éclipse de sa Lune, d'après les masseuses. Prochaine éclipse, mai 2027, celle des Emmanuel Macron. Emmanuel Macron qui est cette semaine en une de Paris Match en jet ski. Ça le change un peu, hein, parce que le reste de l'année, il rame. Et puis lui qui fait sans cesse des vagues, au moins, il peut naviguer dessus. Près de 700 000 contribuables potentiellement concernés par une fuite de données sur le site des impôts. Bon, ça change pas grand-chose en fait. Hein. Quand on voit ce que l'État a fait avec nos impôts, c'est déjà une grosse arnaque. Julien Lepers a fêté cette semaine ses 77 ans. Vu son âge, ça sent bientôt le 4 à la fuite. Oh oui, oh oui, oh oui, oh oui, oh oui. Bon anniversaire également à Sylvie Vartan qui, après avoir fait ses adieux, a finalement annoncé qu'elle allait remonter sur scène pour, je cite, « prolonger ses moments de partage » qu'on appelle aussi « payer ses impôts ». Pardon, mais là, Sylvie Vartan, elle a vu son lifting, là, c'est Sylvie Vartendue. Hein, ça l'a tendue. Avec la canicule à Paris, l'eau froide n'est plus aussi froide, elle est à 31 degrés. Mais que les Parisiens se rassurent, hein, l'eau du robinet n'est plus aussi froide, mais elle est toujours aussi crade. Finalement, cette eau du robinet finit par être à l'image des Parisiens, imbuvable. L'aventurier McCorn recommande aux Parisiens de plutôt boire leur pisse. Dans le Finistère, 3 aides-soignantes d'un EHPAD jugées pour avoir forcé une retraitée à faire une course de fauteuil roulant. Il n'a pas l'air ouf, hein, le nouveau Fast and Furious. Pardon, Flac, mais pas Furious. Sinon, dans les pas de la course, a été remporté par le champion français Alain Prostat. Devant Ayrton Senna et Michael Schumacher, le vrai lui. Hein. Enfin, le saviez-vous, l'hymne national espagnol n'a pas de mots. Bah, presque comme dans les chansons de Jules. Là, il y a des mots, mais pas un de correct. Allez, heureusement, dans 138 jours, c'est fini 2026. Allez, donc, ouais. Hey. Une course de fauteuil roulant dans un EHPAD. Ah, mais ça, c'est extraordinaire.
3: Voilà, ben oui, oh, ben pourquoi, ben pourquoi pas. Eh ben pourquoi pas.
2: Allez, mes amis, c'était le récap de l'actu. Voilà, on a résumé brièvement. Alors, écoutez, si là, vous n'avez pas le moral, ça peut arriver. On a le droit d'avoir des petits coups de mou. Eh ben, dans un instant, je vais vous donner un truc. Alors là, ça va repartir. Alors, en 2 secondes, quand je vais te dire à toi, tu vas me faire palababababala et tu verras que tu vas retrouver le moral. Allez, regarde, là, ça va pas bien. Là, t'es pas bien,
0: si.
2: T'as le coup de mou, t'as le coup de mou, t'as le coup de mou, à toi, palababababala, et voilà, ça va beaucoup mieux. On est la seule radio au monde avec un jingle et ça va beaucoup mieux. Vous aimez George Harrison, et bah tant mieux parce qu'il est là avec My Sweet Lord. Et juste après, c'est vous que je veux entendre, hein. 0810 055 056, nous allons parler des guinguettes. On danse sur du George Harrison dans les guinguettes? Ouais. Ah oui, il y a Mathilde qui a posé son éventail 2 secondes pour me dire ouais. Bah écoutons George Harrison. Alors à tout de suite, mes amis, à tout de suite sur votre radio ici. Ouais.

0: Sweet Lord, c'est bon ça. C'était George Harrison sur votre radio ici.
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0: Allez, les 12h39, nous sommes en direct. Ouvrons notre nouveau dossier. Bonjour Nina.
3: Bonjour Willy.
0: Bienvenue ma chère Nina, vous êtes la propriétaire de la guinguette La Belle Roulotte. Alors elle se situe où cette guinguette ma chère Nina?
3: À Rayac, sur la commune de Mazeyrat-d'Allier.
0: À Mazeyrat-d'Allier, oh là là là là. Bon alors dit-on, alors elle est comment cette guinguette? Alors allez-y, faites-moi la vente. Elle est comment? On y trouve quoi? Est-ce qu'elle est jolie? Est-ce qu'elle est moche? Est-ce que c'est bon? Alors qu'est-ce qu'il y a?
3: Qu'est-ce qu'il y a? Il y a deux roulottes.
0: Des roulottes.
3: Il y a des hamacs. Il y a une tente raïma, c'est une tente traditionnelle berbère.
0: Ouais.
3: On travaille avec des producteurs locaux, notre jardin.
0: Oh là là.
3: Avec une cuisine intuitive.
0: Ah, attends, Nina, c'est quoi la cuisine intuitive?
3: La cuisine intuitive, oui. C'est-à-dire qu'on se réveille, on va récupérer ce qu'on a sous la main.
0: Ah, d'accord. Voilà. C'est comme quand moi, je me réveille dans Carrefour, hop, je prends des Babybel, des gnocchi à poêler. C'est pareil.
3: Pas du tout, on est à Carrefour.
0: Donc, c'est ce qu'il y a dans le jardin. Voilà, c'est selon l'arrivage du jour, on va dire. Alors,
3: tout à fait.
0: Alors, dites-moi, Nina, il paraît que... Voilà, Nina, écoutez-moi bien. Est-ce que vous pouvez me donner une définition du mot guinguette? Parce que Nina, elle est colère. Je vous ai lu, ma chère Nina. Il paraît que vous n'aimez pas parce qu'on emploie le mot guinguette un peu n'importe comment. Nina, elle est colère. Et quand elle est colère, ça gueule, ma Nina. Alors, c'est quoi une vraie guinguette?
3: Une guinguette, ça a été créé vers Paris, au bord de la Seine. Et guinguette, ça vient du mot guercher, qui veut dire danser.
0: Ouais.
3: Du coup, c'était un espace au bord de la rivière pour se retrouver, boire et danser.
0: Voilà.
3: Voilà.
0: Et vous, c'est
3: un lieu de convivialité.
0: Voilà. Et vous, ce que vous n'aimez pas, c'est que y en a qui se disent guinguette alors que c'est pas une guinguette, quoi. Du coup.
3: Non, j'ai pas dit.
0: J'ai pas dit que je n'aimais pas.
3: J'ai dit que c'était devenu un mot marketing.
0: Voilà. Ah, voilà. Ça veut dire.
3: Et que du coup, tout un restaurant pouvait s'appeler la guinguette, un bal pouvait s'appeler guinguette et tout. Voilà. Et que. Quand je me suis montée il y a 5 ans, chez nous, personne ne connaissait le mot guinguette. Ouais. Et que là, depuis, c'est devenu un effet de mode. La preuve.
0: La preuve,
3: les journalistes nous appellent. Parler des guinguettes.
0: Eh ben voilà. Mais pour rebondir sur ce que vous venez de dire, ma chère Nina, quand vous êtes installée il y a 5 ans, là, à Mazeyrat-d'Allier, comment vous avez été accueillie?
3: Mazeyrat-d'Allier.
0: Comment est-ce que les gens vous ont regardé? Ils vous ont dit, qu'est-ce qu'elle vient faire, celle-là? C'est ça, non?
3: Alors moi déjà je suis originaire de là-bas, mais oui effectivement ça a été un peu compliqué dans les débuts. Oui.
0: Ah ouais? Parce qu'ils connaissaient pas le concept.
3: Oui.
0: Ouais. Et alors maintenant?
3: Ça va.
0: Oula. Oh Nina, pas plus que ça, si.
3: Si, ça va.
0: Ah, bon ben voilà, ça va. Bon ben Nina, ça va. Ben faut le dire quand ça va. Parce que ça reste quoi? C'est un peu fragile comme modèle économique, je veux dire, voilà, parce que vous êtes un petit peu dépendant.

0: de pas mal de choses, quoi, de la météo, tout ça, quoi.
1: Bah, cette année, c'est compliqué.
0: Ouais.
1: Mais ça a été compliqué pour tous les restaurateurs de France, je crois.
0: Ouais.
1: Le gasoil est cher, les Français n'ont plus d'argent, la canicule.
0: Ouais.
1: Donc oui, ça peut être compliqué, oui.
0: Ça peut être compliqué. Et quand on monte une guinguette, j'ai lu par exemple qu'il fallait quoi ? Il faut 15 000 euros pour démarrer. Mais du coup, tout le monde peut monter sa guinguette ou faut... Ah, Nina, j'aime bien Nina parce que je sens qu'à tout moment, elle peut s'énerver. Nina, alors...
1: Je suis très calme.
0: Non, je vois ça, je vois ça. Je vous taquine un peu, Nina. Mais c'est quoi ? C'est... Vous, vous dites quoi ? Que tout le monde peut monter sa guinguette ou non ? Il faut... C'est quoi les qualités pour monter une guinguette, ma chère Nina ? Quelles sont vos qualités, Nina ? Allez-y, dites-moi.
1: Pour monter sa guinguette, ouais. Bah, comme il disait sur les journaux, il faut son permis d'exploitation, il faut passer la HACCP.
0: Ouais.
1: Mais surtout, il faut avoir des autorisations au niveau des mairies.
0: Ouais.
1: Il faut bien s'entendre avec ses voisins, il faut être commerçant.
0: Ouais.
1: Le métier de restaurateur, c'est pas un métier facile.
0: Bah non.
1: Barman encore moins, il y en a beaucoup qui pensent que c'est rigolo de servir des verres, mais non, c'est pas forcément facile.
0: Non, c'est plus rigolo de les boire.
1: C'est beaucoup de travail.
0: Que de les servir.
1: Tout à fait.
0: J'ai bien compris.
1: Tout à fait.
0: Mais là, parce que quand on imagine les guinguettes, voilà, effectivement, on imagine la bonne ambiance, la fête, les rencontres.
1: Non, c'est génial.
0: Les rencontres, voilà.
1: C'est ça.
0: Voilà, c'est ça. Hein. Oui. Mais il y a aussi forcément, bah voilà, comme dans tous les métiers, de moins bon côté. C'est normal.
1: Je crois que vous travaillez beaucoup.
0: Voilà, vous travaillez beaucoup, surtout l'été, j'imagine. Parce que le reste de l'année, vous avez quoi ? Vous avez un resto en dur, j'allais dire, en vrai ?
1: Non, je suis saisonnière.
0: Ah, saisonnière, très bien. Je crois qu'il y a des concerts tous les samedis. Ce soir, il y a qui, par exemple, chez vous ?
1: Canta Ferra. C'est un groupe de Clermont-Ferrand qui reprend des classiques de musique traditionnelle grecque, portugaise et d'autres
0: très bien.
1: Pays.
0: Très bien, Manina. Donc on vient, on peut venir.
1: Voilà,
0: alors.
1: N'hésitez pas à venir. Bien
0: voilà,
1: sûr.
0: On vient. Et puis
1: après l'orage.
0: Après l'orage, il y aura quoi à grignoter ? On mange quoi alors aussi ce soir, la belle roulotte ?
1: Pour les soirs de concert, on fait des menus uniques avec tagine végétarien, tagine viande.
0: Ah oui, tagine, c'est bien de la région, ça. C'est bien, Manina.
1: Dans merci. L'histoire de la France complètement. Oui.
0: Bah voilà, évidemment, Manina. Merci beaucoup. Hein. Donc propriétaire de la guinguette, donc qui s'appelle la Belle Roulotte à Mazeyrat d'Allier. Voilà, c'est en Haute-Loire. Hein. Voilà, donc la guinguette qui est à la mode. Mais vraiment, mais attention parce que Nina, attention, faut pas la chauffer. Tout le monde n'aime pas une guinguette. Hein. Donc vraiment, les vraies guinguettes, surveillez-les parce que il y en a partout. Mais bon, voilà. Et puis effectivement, allez-y pour l'ambiance surtout. Merci infiniment, ma chère Nina. Ben, bonne soirée ce soir donc avec votre concert. Merci, merci.
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0: Attends. Je vais rappeler Nicolas. Je vais rappeler Nicolas hein, parce que il m'énerve. Je vais lui dire qu'il m'énerve. Je vais lui dire qu'il m'énerve parce que moi, c'est comme ça. Moi, j'aime bien les gens, mais quand ça m'énerve, ça m'énerve. Et il a redisparu. Parce qu'on l'a eu. On l'a eu. Il s'est platement excusé. Ça y est. Nico !
4: Coucou, Willy.
0: T'es où, toi, Nicolas ? Tu es où, toi ?
4: Ah non, mais ma mère a bondi dans ma chambre. Willy, essaie de t'appeler. Il y a tout le monde qui m'appelle.
0: Hey, mon chéri, t'es en direct, là, hein ? Dis donc.
4: Coucou à tous les auditeurs.
0: Ouais. Okay. Ne fais pas le malin, toi. C'est quoi le faux numéro que tu nous as donné?
4: Déjà. Je me suis trompé de numéro.
0: Oui.
4: Je suis réalisé.
0: Et tu étais où?
4: Excuse.
0: T'es rentré à quelle heure hier soir? Ce matin, t'es rentré à quelle heure?
4: En tout cas, il faisait jour.
0: Voilà, il faisait jour. Bah, ouais. T'es censé revenir quand, l'antenne, toi, normalement? T'es là quand?
4: Bah, dans pile de semaines.
0: Et bah, tu reviens plus. Tu reviens plus, mon chéri.
4: Ah,
0: d'accord? Voilà. dis au revoir aux auditeurs. Dis au revoir aux auditeurs, parce qu'apparemment, Ilyes ne répond toujours pas. Voilà, en fait, notre invité pas banal ne répond toujours pas. Tu ne reviens plus, Nicolas. Au revoir. Au revoir, mon Nico. Au revoir. Tes vacances sont prolongées. Au revoir, Nico. Au revoir. Il m'énerve. Voyez, bah, ça, il m'énerve. Donc, on n'a pas notre invité pas banal. Il décroche pas. Bah oui, bah évidemment. Bah évidemment, en plus il est à l'étranger, on lui dit qu'on l'appelle à midi 20, bah voilà. Hein. Ah bah ça c'est la faute de Nicolas, Nicolas Malabeuf, donc vous ne retrouverez plus jamais sur cette antenne. Qui est là du coup, on a un auditeur ? Lauriane, ça va Lauriane ?
5: Bah oui, ça va, merci, oui.
0: Oh, comment vas-tu ma Lauriane, tu nous appelles d'où ?
5: D'Aix-en-Provence.
0: Oh, c'est pas vrai, bah tu sais que j'y suis le week-end prochain, Aix.
5: Ah ouais, moi j'y serai pas, je serai partie.
0: Bah parce que...
5: Dommage. Hein.
0: Tu m'évites, c'est ça, tu veux pas me voir, hein.
5: Absolument pas. D'ailleurs, tu vois, j'appelle, donc c'est bien que je veux te parler.
0: Ah, bah c'est bien. Mais tu habites à Aix-en-Provence ou t'étais en vacances à Aix ?
5: Non, j'habite.
0: Tu habites à Aix. Et là, tu pars en vacances maintenant ?
5: Non, la semaine prochaine.
0: Enfin, maintenant. En voilà, oui, je veux dire, la semaine prochaine, donc tu vas aller en Corse. Très bien. Ouais. Toi, tu voulais réagir sur les guinguettes, ma petite chérie.
5: Oui, je veux bien réagir parce que je trouve que ça démocratise, ça redevient bien la mode et c'est un concept tout à fait sympa.
0: Ouais.
5: On peut boire un verre avec des amis dans une ambiance très conviviale et on va dire très basique, mais d'un côté on revient vraiment aux essentiels de passer du temps avec des amis, avec de la bonne musique, une bonne bière, danser, manger,
0: voilà.
5: En vraie vie quoi.
0: T'en as une à nous conseiller du côté d'Aix-en-Provence?
5: Il y en a plusieurs. J'en ai pas une en particulier.
0: D'accord. Donc, t'aimes bien y aller. Toi, c'est ton truc, c'est d'aller aux guinguettes. À la guinguette.
5: Ouais. Avec des amis, rejoindre des amis, faire des rencontres aussi, hein.
0: Lauriane, tu ne me mens pas. Est-ce que des fois, même si t'es en couple, est-ce que parfois il y a eu bisous avec quelqu'un d'autre?
5: Non. Par contre, on regarde. Bon, ben.
0: Ah, t'es une matheuse. Lauriane, elle mate. Voilà, ça c'est bien.
5: Mais
0: ça.
5: Comme tout le monde, attends.
0: Évidemment, c'est pas parce qu'on est en couple qu'on est aveugle. Je suis désolée, voilà.
5: Voilà.
0: Bon, Lauriane, bravo. Merci infiniment de ta franchise. On embrasse ton chéri. Il s'appelle comment ton chéri, Lauriane ?
5: Nicolas.
0: On embrasse Nicolas, qui devrait être très prudent. Parce qu'à tout moment, Lauriane, dans une guinguette, je t'embrasse fort. Passe de bonnes vacances en Corse. Tu vas où exactement en Corse ?
5: Du côté d'Ajaccio.
0: Profite bien de 15 jours là-bas, ça va être magnifique. Merci beaucoup, Lauriane, de ta fidélité. Merci d'être passé nous voir.
5: Merci à toi.
0: Est-ce que tu veux me dire un petit compliment avant de partir?
5: Écoute, continue de nous parler de plein de choses différentes, d'avoir le sourire toujours quand tu
0: parles. Toujours.
5: De nous faire rire. Voilà, c'est ça l'essentiel.
0: Merci, Lauriane. Repasse quand tu veux pour me dire ça. Je t'embrasse fort. Merci infiniment. Tu repars évidemment avec ta sélection pour la carte carburant d'une valeur de 200 euros. Le tirage, ça sera demain, à peu près dans ces eaux-là. Voilà. Allez, si vous aimez Julien Lib, il est là avec Autrement. Autrement, Julien Lib, j'ai pas. Donc ça sera Julien Lib. Et puis c'est tout. Merci d'être sur votre radio ici. À tout de suite, mes amis. Je vous aime, sachez-le.
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0: bah si seulement. Bah oui, bah c'est comme ça. C'était Julien Lib avec Autrement. Mes amis, si vous êtes fumeurs, je vous laisse en griller une petite dernière. C'est la dernière. Ok ? Et je vous retrouve juste après ça.
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1: De retour ici, c'est Willy vient déjeuner chez vous en direct tout cet été. La pause fraîcheur du week-end, elle est là. Les samedis et dimanches entre midi et 13h. Alors vite, comme ce sont les 5 dernières minutes, terminons cette émission par une bonne initiative, une belle idée. Bonjour Arthur Chambriard.
2: Bonjour.
1: Bienvenue ici, mon cher Arthur. Alors, vous êtes de Clermont-Ferrand. Bah, décidément, aujourd'hui, là, Clermont-Ferrand, en fait. Clermont-Ferrand, et vous êtes le cofondateur de l'application Kaiho. K-A-I-H-O.
2: Oui,
1: c'est ça, ça se prononce comme ça, j'ai bien prononcé. Kaiho.
2: Oui, c'est ça.
1: Voilà. Donc, cette application, elle aide, mais elle aide qui à quoi, alors, mon cher Arthur?
2: En fait, c'est une application qui aide les fumeurs à se libérer du tabac.
1: Aïe, aïe, aïe. Voilà. Vous l'avez créé avec qui cette application? Je crois que c'est quelqu'un que vous suiviez sur les réseaux sociaux et puis c'est comme ça qu'il y a une connexion qui a été faite.
2: Voilà, donc en fait j'ai cofondé cette application avec Vincent Pellomay qui est le coach numéro 1 anti-tabac en France.
1: Okay.
2: Et donc on est rentré en contact tous les deux et on a décidé de monter cette application tous les deux.
1: Voilà, donc Vincent Pellomay qui est le président de l'association Respire Libre. Voilà.
2: Et donc voilà, tout à fait.
1: Voilà. Et donc vous avez eu l'idée.
2: C'est une association qui. Pardon.
1: Allez-y. C'est une association qui.
2: C'est une association qui accompagne les fumeurs à se libérer du tabac de manière gratuite sous forme d'accompagnement plusieurs fois dans l'année.
1: Voilà. Et donc elle fonctionne comment alors votre appli à vous? Donc c'est une application de sevrage tabagique. Elle fonctionne comment alors?
2: Et ben en fait, à partir du moment où vous pensez à arrêter de fumer, vous pouvez installer notre application.
1: Ouais.
2: Et puis vous retrouverez à l'intérieur plus de 180 vidéos de Vincent qui vont vous aider à déconstruire votre addiction au tabac et qui vont vous accompagner tout au long de votre process pour écraser votre dernière cigarette.
1: Voilà, Kaiho qui signifie libération en japonais apparemment, hein, c'est ça?
2: Tout à fait.
1: Voilà. Donc l'idée de l'appli, donc c'est aussi de comprendre pourquoi on est addict, comment on est addict.
2: Exactement, c'est là toute la méthode de Vincent, c'est-à-dire qu'à travers les vidéos, vous allez en fait comprendre les mécanismes de l'addiction, parce que nous, ce qu'on sait, c'est que on se libère pas du tabac uniquement par la volonté, mais on s'en libère en comprenant son addiction en fait.
1: Oh là là là là là là là là. Vous nous expliquez aussi, vous nous aidez aussi au moment difficile, parce que c'est dur de
2: Ouais, tout de à fait. Traquer. En fait, dans l'application, vous allez retrouver 6 modules au total. Ouais. Et il y en a un qui est spécialement dédié au moment où vous avez une envie. Vous sentez que vous avez envie d'allumer une cigarette. Vous pouvez lancer l'application. Et il y a un module qui est dédié vraiment à ce moment-là où vous mettez la situation dans laquelle vous êtes. Par exemple, que vous êtes stressé, que vous vous ennuyez, que vous êtes en soirée.
1: Ah
2: et en fonction de la situation dans laquelle vous êtes, vous allez avoir une petite vidéo conseil de Vincent, un mantra de Vincent. Et vous allez retrouver aussi quelques activités qui vont vous permettre... de laisser passer cette envie et de vous occuper pendant cette envie.
1: Sinon, dès qu'on a envie de fumer, tac, on va sur l'appli, vous mettez une photo de Michel Houellebecq et franchement, on arrête. Là, tu dis, bah non, j'ai plus
2: c'est
1: envie.
2: C'est vrai que ça pourrait marcher.
1: Ah, bah, faut l'essayer, Arthur. Tu vois, si t'as besoin d'aide, tu me demandes. C'est quoi le plus dur, là, quand on veut arrêter la cigarette, justement, Arthur? Il y a beaucoup de choses dures, je suppose, mais c'est quoi le plus dur?
2: Bah, le plus dur, c'est vraiment de pas se sentir coupable, parce que c'est vrai que c'est quelque chose que les gens ont tendance à faire, mais en fait, nous, ce qu'on explique à travers les vidéos dans l'application, c'est que c'est pas du tout de la faute du fumeur, c'est la faute de votre cerveau qui...
1: Exactement.
2: C'est lui qui vous génère le manque, en fait. Donc voilà, c'est aussi pour ça que l'application est là, c'est vraiment pour aider à comprendre tous ces mécanismes-là et se libérer du tabac en toute sérénité.
1: Bon, et vous fumez, Arthur?
2: Alors non, moi j'ai pas été fumeur, mais j'ai des fumeurs dans ma famille.
1: Ouais, et alors? Bah alors, ils ont pas téléchargé l'appli?
2: Ils ont téléchargé l'appli, mais c'est un chemin en cours.
1: Ouais, c'est un chemin.
2: Exactement.
1: Parce que là, l'appli, elle est toute récente, hein.
2: L'application, on l'a lancée début juin.
1: Voilà,
2: c'est
1: début
2: ça.
1: Juin. Là, c'est quoi les premiers retours que vous avez? Est-ce qu'il y a déjà des gens qui ont commencé au moins à réduire la cigarette?
2: Oui, bien sûr. Ouais. On approche des 6000 inscrits sur l'application.
1: Très bien.
2: Et on a déjà la moitié, en fait, des gens qui sont inscrits sur l'application n'ont pas encore arrêté de fumer.
1: Ouais.
2: Donc, ils sont encore dans le process de regarder les vidéos, de comprendre leur addiction.
1: Bon.
2: Et l'autre moitié des gens ont déjà arrêté.
1: Ah, déjà? Voilà. Donc, c'est-à-dire qu'en 2 mois, on peut arrêter de fumer.
2: Alors, on peut ne plus fumer, effectivement, après le mécanisme de l'addiction
1: prend plus de temps
2: à passer.
1: Voilà, exactement. L'appli, elle s'appelle donc Kaiho, K-A-I-H-O, Hein, voilà.
2: C'est ça.
1: Voilà. Elle est gratuite, elle est payante. Comment ça coûte?
2: Alors, elle est disponible sur iOS et sur Android.
1: Oui.
2: Et elle est gratuite. Donc, vous avez accès à toute l'application gratuite, à une grosse partie de l'application gratuitement. Et après, vous avez un abonnement pour avoir vraiment, pour débloquer vraiment la totalité de l'application.
1: Ah, bah, dis donc, c'est vachement bien. Bah, bravo, Arthur. Hein, voilà. Donc, ça s'appelle Kayo. Donc, l'application qui vous aide à cesser de fumer. Qui fume dans la régie? Dylan, au standard, tu fumes? Non, il me dit non, non. Iki, tu fumes, mon bébé? Tu fumes pas? Il me dit, je sais pas. Bon, il sait plus. Il sait plus s'il fume. Et notre réalisatrice Mathilde? Ah, elle a arrêté il y a 7 ans, Mathilde. Bravo. Plus envie? T'es plus retombée? Aucune envie. Juste la volonté? Ah bah, bravo. Et un peu de cigarette électronique. Et bah, bravo, mes amis. Et merci, Arthur Chambrière. Donc, voilà, le cofondateur de l'application Kayo, K-A-I-H-O. Donc, l'appli d'aide au sevrage tabagique.
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1: Est-ce que Frédéric est là? Est-ce que Frédéric...
4: Oui, Frédéric ne fume pas non plus,
1: c'est ça?
4: Non plus, exactement.
1: Frédéric n'a
4: aucun... Je vais le proposer, cette appli, à des collègues, parce que c'est vrai que j'ai du mal à supporter l'odeur de
1: cigarette. Quand on est une fumeur, c'est compliqué. Hein. Voulais réagir sur quoi, mon petit choubidou?
4: C'est gentil de me faire un petit coucou.
1: Oui.
4: On a vu l'éclipse en famille.
1: Ah, alors, c'est bien. Est-ce que tu as mis des lunettes? Tu as mis des lunettes ou tu ne vois plus rien maintenant? C'est bien.
4: Non, on a mis des lunettes. On a tous mis des lunettes.
1: Très bien. Et alors, c'était joli? C'était joli.
4: Très important.
1: C'était joli.
4: Ouais, c'était magnifique. C'était à voir. Non, c'était très joli.
1: Oui, ça a passé vite. Moi, je trouve que ça a passé vite. Mais alors, il y a un moment donné. Ça a passé trop vite, tu vois. Il y a eu un moment donné, tu vois, à Paris, pendant l'éclipse. J'étais avec Mathilde, la réalisatrice, entre autres. T'as vu, à un moment donné, il n'y a plus un mot. T'as vu, c'était hyper calme. T'étais où, toi?
4: Oui, c'est vrai. Hein, on était sur la plage, On était sur la plage, du côté de la Grande Motte.
1: Ouais.
4: Et du coup, plus un bruit à un moment donné.
1: Paris, à un moment donné, il n'y avait plus un bruit. C'était assez étonnant, ce qui n'arrive jamais dans cette capitale. Même Mathilde disait rien. Et ça, je peux te dire que ça m'a reposé. C'est pour ça qu'il faudrait qu'il y ait plus d'éclipses. Frédéric, je t'embrasse très fort. Merci beaucoup d'être passé nous voir. Je t'embrasse fort, fort. Merci pour ta gentillesse.
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0: Renaud, Mistral gagnant, bon la chanson préférée de Grand Corps Malade.
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6: C'est mon classique parmi les classiques. 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Tout est dit dans cette chanson.

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2: Bonjour et bienvenue dans votre magazine Ma France, par ici les économies. Vous connaissez notre objectif, hein, chaque semaine, vous redonner du pouvoir d'achat. Alors aujourd'hui, on va s'intéresser à nos logements, colocation, sous-location, échange, habitat participatif, autant de solutions collaboratives pour dépenser moins ou gagner plus. Et on va tout vous dire avec notre invité. Bonjour Corinne Joly.
3: Bonjour.
2: Vous êtes présidente de PAP, particulier à particulier. Je vous propose pour commencer de répondre à cette question d'une auditrice.
4: Bonjour, c'est Juliette de Nanterre. J'ai entendu dire que vous alliez faire une émission sur le logement collaboratif et justement je me pose des questions pour ma maman qui devient dépendante. Savoir si c'était une bonne solution dans une société qui devient un peu individualiste. Est-ce que ça marche vraiment, surtout la collaboration entre personnes âgées et par exemple étudiants? Est-ce qu'il y a vraiment un avenir pour ce genre de logement quand on veut éviter les structures collectives comme les EHPAD? Merci beaucoup.
2: Question quasiment philosophique, hein, Corinne Joly, est-ce que dans cette société, effectivement, pour le moins très individualiste, il y a encore la place pour du collaboratif? Est-ce que c'est une solution concrète à la fin?
3: Alors oui, malgré tout, les difficultés financières et les difficultés à se loger que rencontrent notamment beaucoup de jeunes aujourd'hui font que le collaboratif n'a jamais autant existé. C'est-à-dire que l'entraide est devenue une nécessité sur le sujet du logement. Et en l'occurrence, la colocation intergénérationnelle est une solution qu'utilise un certain nombre de personnes âgées. Tout d'abord parce qu'elles le peuvent, quand on a un appartement qui était auparavant un appartement familial et que maintenant on est seul dedans, on peut se sentir un peu seul justement, on peut se dire que c'est quand même un peu grand pour soi et en même temps on n'a pas envie de partir parce que c'était le logement familial. Donc on en a un certain nombre qui effectivement les mettent à disposition de personnes plus jeunes. La limite, j'ai envie de dire, c'est un peu l'état de santé de la personne. C'est-à-dire que si on est dans une situation où on envisage l'EHPAD, on peut pas attendre d'un jeune qui fait des études, qui a peut-être un travail, qui a une vie sociale, qu'il remplace le personnel professionnel d'un EHPAD. Donc la plupart des personnes âgées qui font ça sont quand même des personnes qui restent autonomes. Ça ne peut pas remplacer un soutien, disons, médicalisé.
2: Bien sûr. Est-ce que vous constatez, Corinne Joly, un essor des solutions de logement collaboratif au sens large?
3: Oui, il y en a. Alors, il y en a beaucoup déjà. Rien que la quantité de solutions collaboratives a énormément augmenté. La plus répandue, très clairement, qui est aujourd'hui complètement banalisée, c'est la colocation.
2: Ouais.
3: Mais c'est vrai qu'auparavant, c'était plus rare, mais ça a explosé depuis les années 2000, notamment chez les étudiants, mais pas que, parce que ça répond là pour le coup à une problématique très simple de budget, puisqu'on va pouvoir quand même réduire le coût du logement, mais aussi le coût de tous les abonnements qui vont avec le logement, l'abonnement internet, etc. Donc on va partager les frais. Ça, c'est aujourd'hui vraiment une solution plébiscitée par les étudiants ou les jeunes travailleurs. Et puis il y a toutes les autres solutions. Là, on a parlé de la colocation, mais dans sa version intergénérationnelle. Il y a aussi la sous-location pour faire un petit peu de location touristique quand on est absent. Et puis d'autres solutions d'habitat participatif, etc. Donc leur nombre a augmenté. Et certaines aujourd'hui sont vraiment très répandues. La colocation, c'est vraiment quelque chose que la plupart des étudiants envisagent au moins.
2: À vous qui nous écoutez, ce qui est super, c'est qu'on va parler justement de toutes ces solutions dans cette émission aujourd'hui, tout ce qui se passe au niveau du collaboratif pour le logement, avec à la fin cet enjeu du pouvoir d'achat, effectivement, mais aussi du partage, de l'entraide, hein, vous le disiez Corinne Joly. Qui sont les principaux profils concernés aujourd'hui par ces nouvelles solutions? Vous avez parlé des jeunes, des étudiants, mais pas que en fait, c'est devenu intergénérationnel?
3: Alors ça s'est effectivement répandu. Les jeunes sont quand même les plus concernés. Donc il y a les étudiants avec la colocation et les jeunes travailleurs. C'est quand même la population qui est le plus confrontée, qui a aujourd'hui le plus de difficultés à se loger, même s'ils ne sont pas les seuls. Et après on va retrouver, alors selon aussi les modes de collaboration, d'autres catégories. Bon, par exemple, les familles, on peut les retrouver sur les questions d'échange de logement, parce que justement, une famille, elle a une maison potentiellement dans une zone touristique, et donc, pour réduire son budget vacances, elle peut opter pour l'échange. Et donc là, on va vraiment plutôt être sur des familles, parce que ça demande quand même plutôt d'être propriétaire de son logement. On va retrouver aussi des personnes qui sont en situation de transition, je pense notamment aux divorcés. L'explosion des divorces crée aussi énormément de problèmes sur le logement. Souvent, quand on divorce, on a des difficultés, chacun les deux conjoints vont avoir des difficultés à se loger. Certains, du coup, à ce moment-là, en plus, craignent la solitude et donc peuvent opter pour des solutions type colocation, avec personnes de leur âge. Et puis, il y a les seniors, là, parce que eux ont des logements plus grands et peuvent aussi souffrir de solitude.
2: Et c'est vrai qu'il y a des résidences pour familles monoparentales, vous avez raison, pour partager un peu le quotidien tout en ayant son petit nid. Corinne Joly, est-ce qu'on a le droit de sous-louer son logement? Dans quel cas est-ce que c'est interdit, autorisé? Alors, sous-louer son logement, par exemple, on part ou on a la possibilité de le laisser plusieurs mois, ou alors un espace de son logement?
3: Alors, quand on est locataire de son logement, pour le sous-louer, la règle est simple, il faut impérativement avoir l'accord du propriétaire. C'est-à-dire que par défaut, si vous n'en avez jamais parlé avec votre propriétaire et si ce n'est pas précisé dans le contrat, c'est interdit. Il faut un accord et il faut un accord écrit.
2: Un mail, ça suffit? Un échange de mail?
3: Alors, c'est mieux si vous l'avez un peu plus formalisé, notamment par un avenant au contrat. Ouais. C'est un peu plus solide juridiquement. Mais voilà, il vous faut un accord écrit, ça c'est extrêmement important. Et puis, il y a une autre règle qu'on oublie souvent, c'est que normalement, vous ne devez pas sous-louer plus cher que ce que vous louez. Ça, c'est hyper important. Mais il y a une exception dont je voudrais parler parce qu'elle est importante, c'est justement la colocation intergénérationnelle. Si vous êtes une personne âgée et que vous voulez proposer votre logement à un jeune de moins de 30 ans contre une contribution modeste, alors votre propriétaire ne peut pas refuser. Donc là, pour le coup, vous avez le droit, vous devez l'informer, mais il ne peut pas refuser. Et vous avez même le droit, si vous êtes dans le parc social, c'est-à-dire en HLM, c'est autorisé aussi, alors que normalement, en parc social, la sous-location est interdite.
2: Ça, c'est très intéressant à savoir. Et dans quelques minutes, on va recevoir la fondatrice d'un opérateur de colocation intergénérationnelle pour tout vous expliquer, justement. L'entreprise s'appelle Colette. Donc, sinon, on peut sous-louer à condition d'avoir l'accord de son propriétaire. Est-ce qu'il y a des vigilances, des bonnes pratiques à avoir pour que ça se passe bien? Corinne Joly, vous êtes présidente de PAP, donc on a la bonne personne là.
3: Alors, il y a plusieurs cas déjà dans la sous-location. Il y a la sous-location partielle du logement, c'est-à-dire que vous êtes encore là. Donc, quelque part, vous allez vous mettre en colocation avec quelqu'un. Où là, du coup, c'est les règles de la colocation qui s'appliquent. Il faut organiser cette vie commune. Et puis, il y a la sous-location en votre absence, qui est le cas le plus fréquent, et notamment la location court terme. Donc là, on est en fait dans la législation de la location touristique. Il faut vérifier les autorisations requises par la ville. Certaines villes imposent des déclarations. Et puis, il y a des limites en termes de nombre de nuits selon les communes. Certaines autorisent jusqu'à 120 nuits maximum, bon, ce qui est quand même assez large, ça fait 4 mois. Et certaines sont un peu plus strictes maintenant, 90. Donc, il faut vérifier dans votre commune les règles locales. Évidemment, impérativement faire un contrat, parce que c'est quand même un acte juridique, prévenir le propriétaire. Voilà, ce sont des règles un peu de base, sinon ça se passe normalement.
2: Oui, et c'est quand même un bon plan pour, par exemple, un petit revenu d'appoint, parce que c'est vrai que dans certains cas, alors on peut avoir une chambre libre pendant un certain temps, ou tout simplement on va s'absenter, comme je disais tout à l'heure, et là on peut quand même avoir accès à un petit budget supplémentaire finalement, ça reste intéressant quoi.
3: Alors c'est très clairement un complément de revenu qui permet en gros que le logement soit quand même utilisé quand vous-même ne l'utilisez pas. Et puis dans certains cas, c'est aussi une façon de ne pas perdre son logement. Je pense notamment à des étudiants qui par exemple doivent aller faire un stage. Il y a beaucoup d'études où vous devez faire 6 mois de stage. Et donc, vous devez rendre votre logement, partir 6 mois, retrouver un logement. Et donc, ça peut contribuer à être assez stressant. Donc, quand vous êtes bien dans votre logement, on voit des étudiants l'utiliser pour garder le logement pendant la période et être sûr de savoir où il retombe, pas avoir à gérer 2 déménagements. Donc oui, c'est quand même, de manière générale, un bon plan.
2: Et qui dit revenu, dit fiscalité, bien sûr.
3: Exactement.
2: Sinon, c'est pas drôle, on est en
3: Exactement.
2: France. Quelles sont les règles?
3: Ah bah là, comme tous les revenus de la location, que ce soit de la location de courte durée ou de la sous-location, on va toujours être dans le cas de la location meublée. Parce que voilà, ça c'est pas du logement vide que vous allez louer. Et donc, il faut le déclarer aux impôts dans la catégorie des bénéfices industriels et commerciaux. Et ça va rentrer dans votre revenu et vous allez être imposé comme tout le monde.
2: Voilà, donc il faut faire son petit calcul quand même avant pour vérifier que ça ne nous fait pas basculer dans une nouvelle tranche, etc. Prenez quand même le temps d'anticiper cela. Mais enfin, c'est vraiment un bon plan. Autre bon plan, et peut-être plutôt pour les familles, c'est ce que vous disiez Corinne Joly, l'échange de maison. Alors là, c'est plutôt les vacances. Et c'est pareil, c'est une tendance qui s'installe, y compris en France. On n'avait pas forcément la tradition de l'échange de maison, mais finalement, ça séduit pas mal de monde, j'ai l'impression.
3: Ça séduit pas mal de monde parce qu'on a quand même une chance en France, c'est d'avoir un territoire où il y a beaucoup de zones touristiques. Mmh. En fait, on a tout le littoral, on a la montagne, on a des zones rurales qui ont énormément de charme. Donc on a quand même un pays qui mérite d'être découvert un peu sous tous ses aspects. Et donc beaucoup de gens finalement habitent dans une zone qui a du potentiel touristique. Et le calcul qu'ils ont fait pour réduire leur budget vacances, qui est très pertinent, c'est de se dire, bah voilà, je mets ma maison à disposition sur une plateforme. Des gens vont pouvoir venir gratuitement et moi aussi je vais pouvoir voyager gratuitement, enfin en tout cas pour l'hébergement, chez ces personnes. Donc là on est vraiment dans un système où on peut aller, voilà, on peut partir en ayant réglé la solution de l'hébergement. La limite, évidemment, c'est ceux qui habitent dans une zone qui n'est pas du tout touristique.
2: Oui.
3: Je vais pas vous mentir. Par exemple, la banlieue parisienne n'est pas forcément une zone extrêmement touristique. Donc, ça peut être compliqué parce qu'il peut y avoir, enfin, voilà, on peut avoir un logement où ça n'intéresse pas trop. Mais, malgré tout, ça peut intéresser une autre catégorie de clientèle de la location touristique qui sont les professionnels qui se déplacent. C'est-à-dire que la location touristique, il y a plusieurs marchés. Il y a effectivement vraiment le pur tourisme, mais il y a aussi tous les déplacements professionnels.
2: Donc ça se tente, quoi.
3: Ça peut se tenter.
2: Ouais, ça se tente. L'échange de maison, bon plan. Moi, pour avoir essayé quelques fois, et j'en parle régulièrement à l'antenne, pour préparer les vacances à petit budget, c'est quand même pas mal. Voilà, il y a pas mal de plateformes. Bonjour Marie-Cécile.
5: Bonjour.
2: Bienvenue sur votre radio locale ici. Alors, vous habitez au sein d'une structure, d'une communauté appelée Habitat Participatif Anagramme, oui, à Villeneuve-d'Ascq. Oui. Présentez-nous, oui, ce lieu, s'il vous plaît, Marie-Cécile.
5: Donc, ce n'est pas du tout une communauté, c'est un habitat participatif. Donc, le principe de l'habitat participatif, c'est qu'on a chacun notre logement et qu'on partage des espaces communs et une vision commune. Donc, ici, j'habite ici depuis fin 90, donc depuis la construction. Il y a 10 logements de 55 mètres carrés à 175 mètres carrés, donc c'est assez très varié. Et on est propriétaire dans une société civile coopérative. On a construit avec un bailleur social et bénéficié des prêts aidés de l'État, c'est-à-dire que ça correspond à peu près au PSLA actuel. On a un jardin collectif, une maison commune avec une cuisine, un séjour, une buanderie, une chambre d'amis, un grenier, un garage à vélo, une cave collective, et tout ça est collectif. Et 5 familles sur les 10 sont toujours là depuis le départ et il y a eu 6 changements dans l'habitat.
2: Alors, attendez, pour bien comprendre, là, vous dites qu'il y a une maison, oui, qui est collective. Ça veut dire qu'une maison n'est occupée par personne et en même temps par tout le monde, j'ai compris ?
5: Oui, tout à fait. Il y a une maison commune qui fait 70 mètres carrés. C'est là où il y a une chambre d'amis, une buanderie collective et puis un séjour et une cuisine où on peut faire des tas de choses, hein, des réunions, des repas, des accueils, voilà.
2: Et la chambre d'amis, comment ça marche ? Alors chacun la réserve en fonction de ses besoins.
5: Voilà, chacun la réserve en fonction de ses besoins, oui. Puis on la réserve aussi de temps en temps, on la réserve un mois par an pour des réfugiés. Et puis on l'a aussi quelquefois prêté à des femmes qui étaient en instance de divorce ou des choses comme ça, voilà. Ouais.
2: Oui, ce que vous dites quand même, c'est que l'habitat participatif, c'est une philosophie, hein, c'est un état d'esprit, Marie-Cécile.
5: Complètement, oui.
2: Ouais, c'est-à-dire un état d'esprit aussi du vivre ensemble. J'ai parlé de communauté au début, vous m'avez repris, sans doute à juste titre, mais néanmoins, il y a quand même une solidarité dans le groupe.
5: Oui, complètement. Donc en fait, on est très solidaire, même si on n'est pas forcément amis avec tout le monde.
2: Oui.
5: On a des voisins, vraiment, c'est un peu comme une grande famille. Les solidarités, elles se sont beaucoup notées, surtout quand on a eu des maladies, des deuils, et puis alors pendant le Covid, là, c'est vraiment extraordinaire. Et puis donc, ce qu'il faut pour l'esprit de l'habitat participatif, il faut avoir le goût du collectif, en fait. Un, c'est seul, on va plus vite, mais ensemble, on va plus loin. Les décisions sont plus longues, mais c'est vrai qu'on expérimente vraiment l'intelligence collective. On a aussi des façons de fonctionner qui sont très différentes de ce qui se passe dans la vie en France. Mmh. On est vraiment sur des consentements. On ne vote pas. On travaille jusqu'à ce qu'une décision collective puisse être prise. Voilà. Donc c'est très formateur dans la résolution des conflits et ça aide tout le monde dans la vie de tous les jours aussi, au travail, dans les associations. Voilà.
2: C'est très clair. Merci en tout cas Marie-Cécile. Et puis à la fin, sans doute aussi, des économies, parce qu'on a besoin d'un peu moins d'espace, pas besoin d'une chambre en plus puisqu'elle est partagée, il y a la buanderie, il y a du matériel, il y a des échanges, de la solidarité. Et je trouvais ça intéressant de vous le faire découvrir à vous qui nous écoutez. Ça s'appelle donc l'habitat participatif.
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2: On est en version magazine. Le thème aujourd'hui, les solutions collectives pour nos logements, dépenser moins, gagner plus avec Corinne Joly, présidente de PAP, hein, particulier à particulier, et Colline Guenel vient de nous rejoindre. Bonjour Colline.
6: Bonjour.
2: Vous êtes cofondatrice de Colette, un acteur de la cohabitation intergénérationnelle. Le site, c'est colette.club. C'est quoi Colette, en fait?
6: Colette, donc c'est une jeune start-up qui fête ses 6 ans. Et donc, on a différents services pour accompagner les seniors à mieux vieillir, et notamment un service de cohabitation intergénérationnelle dont on va parler particulièrement aujourd'hui.
2: Oui, la colocation intergénérationnelle ou cohabitation intergénérationnelle, c'est pas juste une coloc, c'est plus que ça. Hein. Expliquez-nous.
6: Exactement. Donc, la cohabitation intergénérationnelle, elle est encadrée hein, par un contrat qui découle de la loi Elan. Et donc, c'est une colocation entre jeunes et moins jeunes avec certaines conditions. Donc, c'est un jeune de moins de 30 ans qui est hébergé chez une personne de plus de 60 ans. Il y a évidemment un sujet financier, donc évidemment des loyers plus bas que les loyers appliqués en France. Mais c'est surtout de l'humain, des relations, des belles histoires qui se créent. Donc, généralement, une personne qui héberge un jeune chez soi le fait pour arrondir ses fins de mois, mais pour rendre service aussi à un jeune et pour retrouver de la joie et de la vie dans son logement.
2: Oui, donc ce jeune qui est chez une personne plus âgée verse une contribution qui est plus basse qu'un loyer, en fait, concrètement. Mais enfin, ça fait quand même un petit revenu complémentaire pour le senior. Et puis, s'engage aussi, sans trop en faire, mais un petit peu, à donner des petits coups de main, à participer aussi, d'une certaine façon, à une vie commune.
6: Exactement. Donc, on n'appelle pas, c'est pas du tout de l'aide hein, à domicile de l'aide à la personne. Il y a évidemment des petites aides au quotidien et dans les deux sens. L'hôte est malade, je sais pas, et a besoin qu'on lui ramène, qu'on lui fasse ses courses, c'est évident que le jeune doit être en accord avec ça. Mais voilà, c'est important. En tout cas, dans un service comme Colette, ce n'est pas de l'aide à la personne non plus.
2: Alors évidemment, la question centrale, c'est la sécurisation de l'échange, c'est-à-dire il faut que ça se passe bien parce que c'est quand même un peu un pas dans l'inconnu d'accueillir quelqu'un chez soi, de partager une partie de son quotidien avec une personne qu'on ne connaît pas au préalable. Comment est-ce que vous faites pour que ça se passe le mieux possible ?
6: C'est évident que c'est pas bien d'ouvrir la porte de chez soi et d'héberger une personne inconnue. Et pour la petite histoire, hein, quand il y a 6 ans, on a voulu comprendre pourquoi il y avait plus de 100 000 chambres inoccupées rien qu'en Ile-de-France chez les personnes de plus de 60 ans. On a interviewé plein de personnes dans la rue. Et ce sujet de sécurité est évidemment ressorti énormément de fois et on le comprend. Donc on a vraiment essayé de construire ce service autour de cette problématique-là. Il y a 3 choses principales qui ressortaient. C'est après, moi je sais pas où trouver des jeunes de confiance. Donc on est là pour trouver des jeunes motivés et en qui on peut avoir confiance. Donc on vérifie un certain nombre d'informations, on fait des entretiens téléphoniques, on a beaucoup de partenariats avec les écoles. Donc les jeunes passent par leurs écoles, c'est quand même une sécurité.
2: Oui, ça c'est
6: en
2: pas
6: plus.
2: Mal. Ouais.
6: On a vraiment décidé de se positionner comme un médiateur, comme un intermédiaire. On est présent pendant tout le temps de la cohabitation s'il y a le moindre souci ou le moindre problème de communication. Généralement ça va pas plus loin qu'un problème de communication, voilà, et on se propose vraiment comme médiateur pour rassurer tout le monde. Mais là vous m'avez parlé du fait d'accueillir un jeune, mais moi j'ai tendance à dire que ça va dans les deux sens. J'ai pas envie de mettre n'importe quel jeune chez ma mère, chez mon oncle, chez mes grands-parents, et inversement j'ai pas envie de mettre mon petit frère chez n'importe qui. Donc il y a on sécurise des deux côtés.
2: Merci beaucoup, c'est très clair, hein, Colline Guenel, donc cofondatrice de Colette.club. Merci à vous en tout cas d'être intervenue sur votre radio locale ici, et puis pour intervenir et puis participer à l'émission, c'est par ici les économies @radiofrance.com. Corinne Joly, vous êtes présidente de PAP, donc particulier à particulier. Avant de nous quitter, vous allez vous prêter au jeu de notre quiz, le vrai faux, pour finir avec les idées claires sur ce thème du logement. Première question, on a toujours le droit de sous-louer son logement du moment qu'on y habite, vrai ou faux?
3: C'est faux, il faut obligatoirement l'accord écrit du propriétaire, sauf si vous êtes une personne âgée et que vous proposez une colocation intergénérationnelle à un jeune. Là, vous avez toujours le droit, le propriétaire ne peut pas s'y opposer.
2: La location saisonnière permet toujours de gagner beaucoup d'argent, vrai ou faux ?
3: Faux, dans l'immense majorité des cas, c'est un complément de revenu et c'est pas pour s'enrichir vraiment.
2: Dans certaines villes, on ne peut pas louer librement son logement en courte durée, c'est exact ou pas ?
3: Vrai, il faut des autorisations ou des déclarations dans beaucoup de grandes villes et dans beaucoup de villes touristiques où la situation du logement est tendue.
2: L'échange de maison est totalement gratuit, vrai ou faux ?
3: Vrai et faux, en fait, souvent il y a des frais de plateforme, en gros il y a une inscription, un abonnement et puis ensuite l'échange est gratuit.
2: Vrai ou faux, l'habitat participatif permet de mutualiser certains espaces et coûts.
3: Vrai, c'est même son principe, c'est ce qui a été raconté tout à l'heure. Une maison commune, par exemple, pour la buanderie, pour la chambre d'amis, etc., dont les coûts sont mutualisés entre tout le monde.
2: Quelques questions colocation pour terminer. La colocation permet presque toujours de réduire son budget logement, c'est vrai ou faux?
3: Vrai et faux, ça dépend vraiment du niveau de confort que vous visez dans la colocation. Si vous voulez un grand salon commun, une belle cuisine, etc., à la fin, ça va vous revenir aussi cher.
2: Oui, il faut quand même faire attention, effectivement, à ça. Et puis, la colocation est aujourd'hui surtout pratiquée par les étudiants. Est-ce que c'est vrai ou faux?
3: Je crois que les étudiants représentent la moitié des colocataires. Donc, il y a quand même une autre moitié de jeunes travailleurs, de divorcés, etc., etc.
2: Corinne Joly, présidente de PAP particulier à particulier, merci beaucoup en tout cas pour vos éclairages pendant cette émission. J'espère que vous y voyez plus clair, vous qui nous avez écoutés sur votre radio locale ici. 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Et la semaine prochaine, on va voir toutes les solutions pour mieux gérer votre budget au quotidien.

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1: Avons-nous bien conscience de vivre dans des mondes parallèles? Le monde sensoriel, celui qui nous semble réel, et un autre, celui des ombres, des tractations secrètes, des services de renseignement dont nous ignorons tout, et même au sein de ces organisations opaques, des mystères peuvent être jalousement gardés pendant des décennies. Dans les années 60, une question lancinante hantait les cerveaux surchauffés des jeunes recrues du MI6, les services secrets britanniques. Que pouvait bien contenir le coffre-fort qui trônait depuis une trentaine d'années dans le bureau de leurs directeurs successifs?

sa lumière crépusculaire, ses escaliers vermoulus, ses trois ascenseurs grinçants, et son bibliothécaire aux cheveux blancs qui, disait-on, avait sillonné les rues de Saint-Pétersbourg avec les révolutionnaires bolcheviques et envoyé en Angleterre des messages en morse. Mais qu'allait-il advenir du coffre-fort du chef, installé sur ordre de Sir Stewart Menzies, directeur du MI6 de 1939 à 1952 et obsédé de secrets? Les spéculations allèrent bon train parmi les jeunes agents et au pub, bien des billets de 10 livres changèrent de main au gré des paris. Chacun retenait son souffle et, sous un prétexte futile, grimpait au dernier étage, celui de la direction où se trouvait le coffre, afin d'évaluer l'avancement des travaux. L'antre du chef était une pièce mansardée aux fenêtres perpétuellement masquées par une triple épaisseur de rideaux crasseux. Là, le patron se tenait assis derrière un bureau vide, parlant par monosyllabes, invitait rarement ses visiteurs à prendre place dans l'un des fauteuils avachis. Il veillait jalousement sur son coffre, dont personne ne pouvait se targuer d'avoir entreaperçu l'intérieur. Enfin, une rumeur se répandit dans le service comme une traînée de poudre. Après un demi-siècle d'expectative, le mystère allait enfin être levé. Le coffre-fort du chef, pour vénérable qu'il soit, n'avait plus de raison d'être dans le monde moderne. Et puisque la clé avait disparu depuis longtemps, il serait ouvert par un montant-l'air chevronné, habitué à rendre de menus services à la police. Des officiers supérieurs du MI6 assisteraient à la scène et inventorieraient le contenu du coffre, afin de contribuer à l'édification des jeunes agents. Il fut aussi décidé que l'un d'eux se joindrait aux témoins. Armé d'un pied de biche et d'un chalumeau, le montant-l'air décèle délicatement le coffre-fort du mur. Lorsque ce dernier bascule sur le sol, il s'attaque à la combinaison. Le mécanisme est rouillé et résiste. Le cambrioleur doit s'y reprendre à 5 fois avant de parvenir à ses fins. La lourde porte s'ouvre enfin. Des têtes se penchent pour mieux voir. On se bouscule. Mais il n'y a rien à voir. Le coffre est vide. Il ne contient pas de secret d'État, pas de liste de noms, pas de documents compromettants, et moins encore de bouteilles de whisky millésimées. La frustration se peint sur les visages. Et soudain, le plus haut gradé pousse un cri. « Là ! Regardez !» Une planche en contreplaqué dissimule une cavité creusée dans le mur. L'officier tâtonne et en extirpe un vieux pantalon gris, épais et très poussiéreux. Il l'examine sous toutes ses coutures et découvre une inscription épinglée sur l'étoffe. Il lit à la cantonade « Ce pantalon a été porté par Rudolf Hess, le bras droit d'Adolf Hitler. Quand il est venu en avion en Écosse, négocier une paix séparée avec le duc de Hamilton dans l'espoir que celui-ci partagerait ses idées fascistes. » Et sur une autre étiquette, un gribouillis écrit à l'encre verte, « Faire expertise pour évaluation de l'état de l'industrie textile allemande. »

0: Ah, j'aime bien. Franchement, j'adore les Roxette et j'espère que vous aussi. Ça, c'est une belle chanson justement pour commencer ce joli samedi à l'écoute de votre radio ici. Bonjour tout le monde et soyez les bienvenus.
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0: Samedi 22 août, c'est encore un beau week-end d'été qu'on va partager ensemble. Je suis ravi de vous retrouver une nouvelle fois aujourd'hui. Figurez-vous qu'on fête les Fabrices. Bonne fête à tous les Fabrices qui se réveillent avec nous ce matin. Et voici l'équipe, bien entendu, qui vous accompagne ici jusqu'à 7h. Nous avons Guy Registe aujourd'hui, la rédaction en chef. C'est Diana, la réalisation de l'émission Au Standard ce matin pour vous accueillir comme il se doit. Vous retrouvez Dylan au 0810 055 056. Et pour l'actualité de ce samedi 22 août, c'est vous aujourd'hui, Valentin Bertrand. Bonjour Valentin.
2: Bonjour Louis, bonjour à tous.
0: Ce matin, on pense à ces paroles chantées par Laurent Voulzy quand vient la fin de l'été.
2: Et oui, ça y est, c'est l'heure du retour pour beaucoup entre derniers souvenirs et début de nostalgie. Pas facile de mettre un point final aux vacances.
0: Et ça, on en parle à vos côtés dans un instant.
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0: Bon réveil et très bon week-end à l'écoute de votre radio ici. Il est pile 6h. 6h, c'est parti pour le tour de l'actualité à vos côtés, Valentin. Les tentes repliées, les valises bouclées, ou presque pour beaucoup, eh bien, ça sent la fin des vacances.
2: Et bientôt le retour au boulot et la rentrée des classes dans une semaine, alors pas facile de partir. Et on comprend bien ces vacanciers croisés à Noirmoutier par Maël Prévost d'ici Loire-Océan.
3: C'est bien, l'île de Noirmoutier, il faut venir visiter. Il y a des beaux trucs, les marais salants, quand on a la plage aussi. Surtout la plage des Dames, c'est magnifique.
0: C'est bientôt la fin du coup ?
3: Ah oui, malheureusement. Mais bon, on rentre chez nous au Pays Basque, donc chez nous c'est les vacances tous les jours, donc c'est un peu comme ici quoi.
4: Je préfère pas me dire que c'est la rentrée, donc je profite encore et on verra plus tard.
0: Est-ce que vous allez ramener un souvenir de l'île de Noirmoutier là ?
4: Bon, le classique, le magnette et de la fleur de sel.
0: Bah, toujours triste de finir, mais bon, c'est comme ça. On a fait du canoë et kayak, c'est ce que j'aime, donc j'ai bien profité. Pour moi, c'est les derniers instants, ça c'est sûr.
5: Moi, c'est Tiffaine. Donc, on en profite de chaque jour, du matin au soir. Et on a vu la belle météo, on aurait bien prolongé les vacances. Mais bon, toutes les bonnes choses ont une fin. Donc, quand il faut retourner, il faut y retourner. On va rentrer tranquillement, on va vraiment prendre notre temps. Parce qu'à mon avis, il y aura du monde sur la route. Donc, on va pas partir trop tôt, mais on va prolonger ici le plus possible. Je préfère la rentrée quand il pleut. Au moins, il n'y a pas de regret d'être rentré.
2: Et voilà, en effet, ce ne sera pas le cas aujourd'hui. Beaucoup de monde. Sur la route des retours, toute la moitié ouest est en rouge. Sur la carte Bison Futé, l'est est en orange. Et dans l'autre sens, il y a encore des chanceux pour qui les vacances débutent. C'est orange pour les départs en Auvergne-Rhône-Alpes et dans un grand quart nord-ouest.
0: Un suspect mis en examen après la mort d'une influenceuse dans le Gard.
2: Sonia Bellina, dont le corps a été retrouvé il y a 10 jours, nu et en partie brûlé entre deux rangées de vignes à Saint-Gilles, au sud de Nîmes. L'homme est poursuivi pour assassinat après avoir reconnu Antoine Lifou avoir passé cette soirée avec la jeune femme de 29.
6: La nuit des faits, Sonia Bellina a rendez-vous, comme la veille, avec cet homme de 32 ans en qualité d'escort girl. Ces femmes payées pour accompagner leurs clients lors de soirées ou autres événements. Si ce meurtrier présumé a confirmé pendant sa garde à vue ses rendez-vous, il s'est refusé à tout autre commentaire. Lui qui travaille et vit dans le Gard depuis un an et demi est bien connu de la justice depuis une quinzaine d'années pour ses comportements violents et en lien avec les stupéfiants. Après une condamnation pour violence conjugale dans le département du Nord fin 2023, il porte un bracelet anti-rapprochement, raison pour laquelle il était toujours suivi ces dernières semaines dans le Gard par les services pénitentiaires. Si des résultats sont encore attendus, il semblerait, selon la procureure de Nîmes, que la jeune influenceuse soit morte avant que son corps ait été brûlé.
2: Et ce suspect est également placé en détention provisoire. À Antibes, la mère suspectée d'avoir égorgé son fils de 17 ans mercredi est placée en hôpital psychiatrique. Selon le parquet de Grasse, elle a pris la fuite après avoir tenté de se poignarder elle-même. C'est le père de l'enfant qui a donné l'alerte. De l'uranium dans l'eau du robinet. C'est une information d'ici, Pays de Savoie. Les habitants de deux communes de Marienne, La Chapelle et des Chavannes, sont appelés à ne plus boire l'eau du robinet. Rien à voir ici avec un problème de radioactivité. Selon l'Agence régionale de santé, l'uranium est présent à l'état naturel dans le sous-sol.
0: Il a donné ses derniers coups de pédale le mois dernier sur les Champs-Élysées.
2: Julien Alaphilippe raccroche. À 34 ans, il officialise sa retraite sportive. Point final du plus beau palmarès du cyclisme tricolore. C'est le seul Français à compter 2 titres de champion du monde, des coupes et beaucoup de joie aussi chez les spectateurs et ses coéquipiers du tout début chez lui dans le Berry, forcément ému par cette annonce, Jérôme Collin.
7: Julien Lafilippe, c'est le panache, un battant sur le vélo, un showman qui s'amuse avec les caméras. Romain Combeau, Berrichon, lui aussi, se souvient de son ancien coéquipier.
8: C'est quand on a signé notre contrat à l'armée, qu'on est monté à Compiègne, signé notre contrat, on était tous les deux en voiture. On était des gamins, 18-19 ans, donc on a eu des très belles années à l'armée où c'était une bande de potes, c'était la famille.
7: Le Saint-Amandois gravit les échelons petit à petit, il devient le chouchou des Français sur les routes, mais sans jamais changer.
8: Ce que je retiendrai lui, c'est vraiment la relation humaine et qu'il soit resté lui-même. Ouais, il s'est posé un petit peu avec les années et tout ça, mais il est toujours resté un petit peu foufou.
7: Foufou, mais pas un pitre. Le vélo, c'est sérieux pour Julien Alaphilippe. Une victoire sur Milan-Sanremo, 3 sur la Flèche Wallonne, 6 victoires d'étape sur le Tour de France. Et puis le Graal, c'est 2 titres de champion du monde en 2020 et 2021.
9: Il m'a fait pleurer de joie, il m'a fait me lever dans le canapé.
7: Alain Préau a été le président de l'US Florentaise, le club de Saint-Florent-sur-Cher, où Julien Alaphilippe a passé 2 ans.
9: C'est formidable d'avoir eu un jeune comme ça dans son club, et puis de voir à la télé tous les exploits qu'il accomplit. Sa façon de faire dans le vélo, de pratiquer le cyclisme, c'est exactement sa façon de vivre à l'instinct. C'est quelqu'un de formidable.
7: Peut-être que l'on reverra Julien Alaphilippe dans le Berry, il y a encore des attaches. Et surtout, il a donné son nom au pôle espoir cyclisme de sa ville, Saint-Amand-Montrond.
2: Et l'avenir s'assombrit un peu plus pour les Girondins de Bordeaux. Le club de foot sera bel et bien privé des championnats nationaux la saison prochaine. Décision hier du tribunal administratif de Paris en raison des dérives financières des Girondins, relégués au passage en régional 1, c'est-à-dire en 6e division.
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2: Et on jette tout de suite, Louis, un œil dans le ciel. Qu'est-ce que ça va donner aujourd'hui?
11: Alternance entre nuages et éclaircies hein, ce samedi sur les deux tiers du nord du pays. Ailleurs, un grand ciel bleu pour les températures en milieu de matinée. On dépassera difficilement hein, les 20 degrés à Strasbourg et Belfort, 16 degrés à Nantes, 17 degrés, Clermont-Ferrand 18, Toulouse 20, Montpellier, Marseille en milieu de matinée, 23 degrés cet après-midi. Et bien on reste sur la même dynamique ce samedi, alternance toujours entre nuages et éclaircies. Pour les maximales, elles montent progressivement, notamment dans le sud, avec 27 degrés attendus au meilleur de la journée à Perpignan, 28 degrés à Nice. Et puis un mot de vigilance tout de même à vous qui allez emprunter la route aujourd'hui. Beaucoup de monde attendu, notamment dans le sens des retours. C'est rouge sur la moitié ouest de la France, du sud au nord. Prudence donc pour vos déplacements. Et pour celles et ceux qui nous écoutent déjà en voiture, bonne route avec nous.
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11: 6h06, une bonne chanson pour commencer cette journée. Je ne marche pas seul, je marche avec vous, Valentin Bertrand.
2: Oh, c'est beau.
11: Et on marche même à 3, j'ai envie de vous dire, avec Jean-Jacques Goldman et un classique pour vous qui entre en scène. De quoi bien lancer ce week-end. Voici Je marche seul, sorti en 85, à l'écoute de votre radio ici.

0: Bel week-end, on marche pas seul, on marche avec vous, c'est un vrai plaisir de vous retrouver. Jean-Jacques Goldman sur votre radio ici à 6h10. Bonjour à vous tous, soyez les bienvenus.
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0: Samedi 22 août, ça y est, la rentrée, elle approche doucement et avec elle, eh bien peut-être aussi l'envie de reprendre quelques bonnes habitudes pour se remettre en mouvement. Et pour ça, pas besoin eh bien d'investir, les amis, dans des haltères, des machines ou un abonnement à la salle de sport. Valentin, finalement, notre meilleur équipement, eh bien, ça serait pas notre corps.
2: Mais tout à fait, avec des mouvements très simples comme se lever d'une chaise ou travailler son équilibre, on peut déjà renforcer les jambes, le gainage et la coordination.
0: Pour une rentrée en bonne santé ce matin, on vous donne rendez-vous avec notre coach sportif Nordinatab qui vous a préparé justement deux exercices simples à reproduire chez vous sans aucun matériel. Explication à ses côtés à 6h15. Et puis, dans les prochaines minutes, le retour de la musique pour vous réveiller.
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0: Avec Queen. Et ce fameux clip où on voit justement Freddie Mercury en train de passer le balai, le mythique Queen, qui sera pour vous juste avant les infos de 6h30. Puisque pour l'heure, il est 6h11 et place à l'info de nos territoires. Je vous emmène ce matin dans le Puy-de-Dôme avec une activité d'été qui donne presque, vous allez voir, envie eh bien, de mettre les pieds dans l'eau dès le petit déjeuner, Valentin. On parle d'une activité de chercheurs d'or en rivière.
2: Mais oui, Louis, l'office de tourisme de Clermont-Auvergne-Volcan propose des initiations à l'orpaillage dans les Couses, ces rivières qui descendent des monts d'or.
0: Une quinzaine de participants se retrouvent sur place, les pieds dans l'eau, à l'ombre des arbres, avec une bâtée entre les mains. Alors, je ne sais pas si vous connaissez la bâtée, c'est ce grand plat rond que vous avez pu apercevoir dans certains reportages, un petit peu comme un chapeau chinois, si vous voulez, utilisé par les chercheurs d'or pour trier les minéraux. Et attention, il y a un vrai geste à prendre, on ne s'improvise pas orpailleur du jour au lendemain, on fait entrer, on fait sortir l'eau pour nettoyer les matières, jusqu'à avoir apparaître, parfois, si tout va bien, quelques petites paillettes.
2: Se le dire, trouver de l'or, ça reste rare, Louis. Oui. Mais l'activité, elle permet surtout de découvrir la géologie du territoire liée à l'histoire volcanique de l'Auvergne.
0: C'est ce qui est absolument génial. Et l'animation, elle a lieu encore tous les mardis après-midi et ce jusqu'au 25 août. Vous pourrez en profiter la semaine prochaine. C'est sur réservation si vous êtes de passage en Auvergne. C'est une belle mise en lumière réalisée par l'Office de tourisme. Alors, si vous rêviez justement de chercher de l'or cet été, pas besoin de partir dans le Far West ou dans une contrée bien trop lointaine. Une rivière auvergnate, une bâtée, un peu de patience peuvent suffire. Une info fraîche et originale, signée par nos confrères d'ici Pays d'Auvergne.
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0: 6h13. Bon réveil et bon samedi avec nous, avec une nouveauté, Mylène Farmer, qui ouvre un nouveau chapitre pour son grand retour. Elle s'est entourée d'un jeune producteur français. Première étape, un nouvel album attendu début d'automne. Voici pour vous, c'est à qui le tour, nouveauté sur votre radio ici.

0: Mylène Farmer à 6h16 sur votre radio ici. Bon samedi avec nous, c'est l'une des nouveautés de l'été. Et tout de suite, nous allons retrouver notre coach Nordine Attab qui s'est installé et qui a une solution plutôt pas mal pour la rentrée. Il est déjà réveillé, il est avec nous. Bonjour Nordine.
1: Bonjour à tous.
0: Ce samedi, dans votre chronique 2 minutes pour être en forme, vous allez nous expliquer pourquoi il est possible justement de s'entraîner avant la rentrée, et ce en plus sans aucun matériel.
1: On a parfois tendance à penser qu'il faut du matériel, des haltères ou des machines pour entretenir sa forme. Eh ? Pourtant, notre corps constitue déjà un formidable outil. La preuve, certains des exercices les plus efficaces ne nécessitent absolument aucun matériel. On débute par un premier exercice durant lequel vous allez venir vous asseoir et vous relever d'une chaise. Debout, les bras le long du corps, les pieds légèrement écartés. Et à partir de là, asseyez-vous sur une chaise en amenant bien les fesses vers l'arrière et ensuite, vous vous relevez sans utiliser les mains afin de revenir en position initiale. Ce mouvement simple reproduit un geste que nous réalisons tous les jours et permet de renforcer les jambes. Et en plus, c'est un super indicateur de force. Concrètement, avec la capacité ou pas à se relever sans utiliser les mains sur les genoux, vous allez avoir un travail plus ou moins important. Et grâce à ça, vous allez renforcer notamment les cuisses, les fessiers et vous pouvez effectuer 3 séries de 10 répétitions.
0: Donc Nordine, pas besoin en fait d'investir dans un matériel coûteux.
1: Pas du tout. Le plus important n'est pas ce que l'on possède, mais ce que l'on fait régulièrement. On continue par un deuxième exercice, l'équilibre sur un pied, debout, près d'un mur ou d'une chaise pour vous sécuriser. Et à partir de là, vous levez légèrement, par exemple, le pied gauche et vous maintenez l'équilibre sur le pied droit. 5, 10, 15 secondes, puis vous changez de jambe. Oh, c'est moi ou c'est facile ? Attendez, lâchez le mur un petit peu. Ouh, c'est plus dur là, hein ? Et si vous voulez une difficulté supplémentaire, faites l'exercice les yeux fermés. Et grâce à cet exercice, vous allez entretenir l'équilibre qui a tendance à diminuer avec l'âge. Et vous pouvez effectuer 3 séries de 20 secondes de chaque jambe. Entretenir sa forme ne dépend pas d'une salle de sport ou d'un équipement spécifique. Le plus important, c'est surtout de continuer à bouger régulièrement. Car au final, le meilleur matériel que nous possédons, c'est notre propre corps. Allez, à vous de jouer!
0: Ça, c'est très bien dit. Merci beaucoup, Nordine. Je vous dis à demain. Et pour continuer de bouger dès maintenant, votre chronique de minutes pour être en forme est disponible en podcast sur notre site ici.fr et sur l'application ici. 6h18, dans les coulisses TV, ce matin, on replonge dans l'univers mythique du Seigneur des Anneaux, une saga devenue culte à redécouvrir très bientôt sur Canal+. Johan Rock vous raconte ce matin ses petits secrets. C'est juste après Queen sur votre radio ici. Pour bien commencer la journée, excellent samedi avec I Want to Break Free.

0: Avec la voix de Freddie Mercury, bien sûr, ça marche bien l'été. Ça va vous ce matin?
1: Oui, ça va. Le café, tout est bon, peut-être déjà même sur la route des vacances. Tiens, qu'est-ce qu'on regarde ce soir à la télé? Bien la réponse, vous allez le savoir tout de suite.
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1: À 6h22, Johan Rock nous rejoint avec de nouveaux Coulisses TV ce samedi. Bonjour Johan, vous avez profité bien de cette période estivale pour revoir un classique d'Heroic Fantasy. C'est la série Le Seigneur des Anneaux.
3: Pour commencer, une petite remise à niveau s'impose. Le Seigneur des Anneaux, c'est une trilogie dans laquelle il est question de sauver le monde. Plus exactement, la Terre du Milieu, sur laquelle Frodon, jeune hobbit, hérite d'un anneau magique dont le pouvoir pourrait plonger l'univers tout entier dans les ténèbres. Alors, pour combattre le mal, il va devoir traverser des terres hostiles pour détruire cet anneau dans le seul endroit capable de l'anéantir, les flammes du Mont Destin. Autant vous dire que ça va pas tomber tout cuit.
4: L'anneau doit être jeté dans les flammes de la montagne du Destin.
5: En ces lieux, il y a un mal qui ne dort.
6: Les forces de Sauron sont déjà en marche. Elles vont trouver l'anneau et tuer son porteur.
7: Fuyez !
8: Frodon !
7: Plus vite, Frodon !
9: N'y arriverai pas tout seul.
3: Cette saga appartient au genre très codifié de l'heroic fantasy, un univers rempli de créatures maléfiques et de magie. Au départ, Le Seigneur des Anneaux, c'est une série de romans publiés dans les années 50. Le succès en librairie fut quasi immédiat. Mais avant qu'Hollywood puisse lui mettre le grappin dessus pour l'adapter au cinéma, il faudra patienter presque un demi-siècle, le temps que les effets spéciaux s'améliorent pour enfin donner vie aux imaginaires incroyables du roman. Mais ça valait le coup d'attendre. Avec plus de 3 milliards de dollars de recettes cumulées et 17 Oscars, plus qu'une série de films. En un quart de siècle, la saga du Seigneur des Anneaux est devenue un véritable phénomène mondial. J'ai demandé au spécialiste du sujet, Nicolas Télope, directeur adjoint de la revue cinéma La 7ème Obsession, comment il expliquait un tel engouement du public qui va de 7 à 77 ans.
10: C'est comme Star Wars en fait, comme Harry Potter. Déjà, il y a cet émerveillement qui est lié à l'imaginaire et à des péripéties qui sont de l'ordre de l'extraordinaire et du merveilleux. Et surtout, la quête qui est poursuivie par les personnages procède d'archétypes. On retrouve à chaque fois un héros qui est lancé malgré lui dans une quête qui le dépasse. Généralement, il est orphelin, donc il a tout à construire. Il faut se construire lui-même et aussi construire son parcours. C'est aussi simple que ça.
3: Et si vous aussi, vous souhaitez vous immerger dans l'univers de la saga du Seigneur des Anneaux, la trilogie est actuellement à voir ou à revoir sur la plateforme de Canal+.
1: On adore Le Seigneur des Anneaux. Merci beaucoup, Johan. On vous retrouve demain, dimanche, à 6h20 avec de nouveaux Coulisses TV. À presque 6h25, dans 5 minutes, Valentin, le retour de l'actualité.
11: Et sur la route des vacances, la route du retour, le plein d'essence pèse lourd sur le budget des vacances.
1: C'est l'info du jour. Rendez-vous à vos côtés à 6h30. Dans un instant, votre horoscope de ce samedi 22 août avec Catherine Viguet. Figurez-vous, tiens, qu'aujourd'hui, c'est la journée des lions. Bonne journée à vous qui nous écoutez. Valentin, c'est quoi, vous, votre beau petit signe?
11: Cancer, ascendant cancer.
1: Je crois que ça sent bon, c'est pas mal. Restez avec nous, on découvre ça juste après la musique d'ici qui vous réveille aux côtés de François Feldman. Bon réveil.

0: François Feldman avec Rien que pour toi sur votre radio ici. Excellent samedi avec nous. Avant les infos de 6h30, comme d'habitude, eh bien, il est l'heure de regarder ce que les astres vous réservent aujourd'hui avec l'horoscope de Catherine Viguier. Bonjour Catherine. Un changement d'ambiance en journée.
1: En soirée, les Capricornes reprennent vie.
2: Bélier, vous profitez d'un dépaysement et de conversations avec des personnes éloignées.
3: Taureau, c'est en soirée que vous allez respirer et ce sera parti pour quelques jours.
4: Gémeaux, ce 22 août met toujours en exergue une relation qui compte pour vous.
5: Cancer, si vous profitez de ranger vos affaires en journée, ce soir vous allez prendre le temps pour une personne chère.
6: Lion, une journée favorisant les bonnes nouvelles côté cœur et pas que, vous aurez aussi du talent.
7: Vierge, ce sont les derniers moments d'introspection, bientôt à vous une place au soleil.
8: Balance, alors ça travaille en vous et ce sera évident ce soir. Vous vous posez des questions sur ce qui vous est essentiel.
9: Scorpion, ah l'argent, en ce plein été, à vous les transactions, parfois importantes.
10: Sagittaire, élu de ce jour, si vous devez changer quelque chose à votre vie, cela se précise.
11: Capricorne, ce soir vous aurez votre place au soleil, mais en attendant, pensez à ménager votre jolie personne.
12: Verseau, dès la nuit venue, privilégiez vos ressentis et laissez tomber tout ce qui est superficiel.
13: Poisson, vous avez un plan qui s'annonce épanouissant, divertissant, mais vous n'êtes pas seul à décider.
14: Et pour nous tous, la vie est belle ou elle le sera un jour.
0: Merci Catherine. Horoscope que vous retrouvez dès à présent, signe par signe, sur votre application ici. Il est 6h30, tout de suite, l'actualité en France et dans le monde en 90 secondes. C'est avec vous, Valentin Bertrand.
15: Des dizaines de milliers de préservatifs rappelés, une trentaine de références concernées, des produits non conformes, alerte le ministère de la Santé. Ils risquent d'éclater, certains présentent des perforations et donc des risques d'infections sexuellement transmissibles. Par précaution, les utilisateurs sont appelés à se faire dépister. Un homme déjà condamné pour violence conjugale, mis en examen pour le meurtre de l'influenceuse Sonia Bellina dans le Gard. La jeune femme de 29 ans qui travaillait également comme escorte a été retrouvée il y a 10 jours nue et en partie brûlée au milieu des vignes après une relation tarifée avec l'homme de 32 ans. La chasse aux canards, aux oies et aux poules d'eau maintenue dans le Loiret. La préfecture rejette la demande de la Ligue de protection des oiseaux de repousser l'ouverture de la chasse au gibier d'eau. Une possibilité rappelée par le gouvernement en raison des conséquences de la sécheresse sur la faune sauvage. La troisième vague de chaleur de l'été vient de se terminer 23 jours au-dessus des normales de saison. C'est la plus longue canicule observée depuis le début des relevés par Météo France. Et après les dégâts de la chaleur, ceux des orages, 2000 foyers sont toujours privés d'électricité. La plupart sont en Occitanie. Il a le plus beau palmarès du cyclisme français. Julien Alaphilippe officialise sur les réseaux sociaux sa retraite sportive. Le chouchou des Français a 34 ans après 2 titres de champion du monde, 18 jours passés en jaune sur le Tour de France et 45 victoires professionnelles.
0: 6h31 sur votre radio ici. Dans l'info du jour, c'est la douloureuse sur le retour des vacances.
15: La facture essence s'annonce à nouveau salée avec le sans-plomb à plus de 2 euros le litre en moyenne et même 2,20 euros pour le gasoil. À ce prix, on va moins loin et on traque les stations-service les moins chères. Comme vous l'avez constaté, Julien Penaud dissimène sur cette aire d'autoroute au nord du Mans.
16: Une toile de tente sanglée sur leur van aménagé, Guillaume et sa compagne font le plein ici en Sarthe pour repartir en direction d'Annecy après 2 semaines de vacances en Bretagne.
17: Au début, on voulait partir au Portugal avec la voiture, pareil, et on a vu que ça faisait beaucoup trop de bornes. Le prix de l'essence a explosé, donc on en est à 5 pleins pour 2 semaines. C'est un budget, ouais.
16: Le prix du gazole a augmenté de 3 centimes du litre en une semaine et de 2,1 centimes pour le sans-plomb dans le même temps, ce qui a mécaniquement augmenté le budget carburant de vos vacances.
18: Quelque chose comme 300-350 euros avec les déplacements pour une semaine, ouais. Donc c'est énorme. Moi je trouve que c'est énorme.
16: Victor, en Bermuda et t-shirt, était lui en Vendée et revient en région parisienne.
18: Ça a fait un budget à essence qui est très élevé, beaucoup trop élevé pour des vacances. J'ai vu la sœur de ma compagne qui habite en Vendée, elle ne part pas en vacances. Parce que le budget essence est impossible, quoi.
16: Et pour ceux qui sont partis, des sacrifices ont parfois été faits, regrette Christian, accoudé à la voiture familiale.
19: On fait plus d'économies sur d'autres choses, sur les restaurants, sur les sorties, etc. J'ai refait le plein, j'en avais pour plus de 100 euros, 110 euros.
20: Fais avec, il faut bien qu'on rentre maintenant. Lundi, on reprend le travail.
16: Et là aussi, les trajets en voiture pour aller au travail risquent de se faire ressentir à la pompe.
15: Et il risque d'y avoir du monde aux stations-service les plus abordables avec avec en plus des bouchons qui sont déjà attendus. La moitié ouest est en rouge, l'est est en orange dans le sens des retours sur la carte Bison Futé. Dans l'autre sens, c'est orange en Auvergne-Rhône-Alpes et dans le quart nord-ouest dans le sens des départs. La météo, Louis, et donc c'est la baisse des températures qui se confirme.
0: Exactement, Valentin, on a cette baisse des températures puisqu'elles vont difficilement dépasser les 20 degrés en milieu de matinée. À Strasbourg et Belfort, 16 degrés. À Nantes, 17 degrés. Clermont-Ferrand, 18 degrés. Toulouse, 20 degrés. Et on y arrive à dépasser ces 20 degrés une fois qu'on descend plus au sud à Montpellier et Marseille. Au cours de la matinée, 23 degrés dans le ciel. Alternance aujourd'hui de nuages et d'éclaircies, notamment ce matin sur les deux tiers nord du pays. Ailleurs, un grand ciel bleu. Cet après-midi, on va retrouver un schéma similaire à la matinée avec des nuages, eux, qui seront un petit peu moins présents. Le soleil, lui, domine tout de même ce samedi. Pour les maximales, elle grimpe doucement. 23 degrés en moyenne dans le nord. Et pour la maximale, elle est attendue à Perpignan et Nice avec 27 degrés pour Perpignan, 28 degrés à Nice. Un mot rapide sur vos routes. Vous venez d'en parler à l'instant, Valentin. Une journée classée difficile aujourd'hui, notamment dans le sens des retours avec cette zone rouge sur la moitié ouest du pays. Prudence donc pour celles et ceux qui vont emprunter la route des retours aujourd'hui. Et bien entendu, on vous souhaite une bonne route avec nous.
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0: ici dès 6h, le week-end, à 6h38, aux côtés de David Bowie pour bien commencer cette journée. Et préparez-vous dès maintenant à nous appeler.
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0: 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Et c'est Dylan qu'il faut appeler, Dylan qui est avec nous dans les studios d'ici. Bonjour mon Dylan.
3: Bonjour Louis, bonjour Valentin.
0: On compose quel numéro?
3: Le 0810 055 056. 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
0: Eh bien c'est parfait, bonne chance à toutes, bonne chance à tous ce matin. Appelez-nous tout de suite pour repartir avec ce joli pack de l'été. Avant les infos de 7h, le retour de la musique ce matin avec Véronique Sanson. Besoin de personne, Véronique Sanson, vous aurez le plaisir de l'écouter. Pour commencer ce samedi, juste avant les infos de 7h, puisque tout de suite, il est 6h40 et place à votre chronique. Valentine Lethèse, vie numérique, vie privée, bonjour. Pour protéger vos données personnelles, deux protections valent mieux qu'une. Et un conseil ce matin, à vos côtés, utilisez la double authentification.
4: Et les pros l'appellent authentification multifacteur. Dans notre

0: Notre quotidien, c'est souvent ce fameux code reçu par SMS ou par mail à composer pour valider un paiement en ligne, par exemple. L'objectif est simple, vérifier l'identité de l'utilisateur à deux reprises et avant de lui donner accès à son compte en banque, sa boîte mail ou à un réseau social. Si la technologie se déploie de plus en plus, c'est à cause de l'évolution très importante des menaces informatiques et globalement de la cybercriminalité. D'ailleurs, aujourd'hui, les escrocs n'essaient plus seulement de vous voler vos identifiants, mais aussi les codes d'authentification.
1: Alors Valentine, comment ça fonctionne cette double authentification ?
0: Elle se base sur plusieurs preuves, c'est pour ça qu'on parle d'authentification à multifacteurs, parce qu'ils appartiennent à plusieurs catégories. Il y a le facteur dit de possession, votre carte bancaire physique par exemple, le facteur de connaissance, comme le code PIN de votre carte, votre mot de passe sur un site internet ou la réponse secrète à une question, et enfin le facteur d'inhérence, en clair une partie de vous, votre empreinte digitale, la reconnaissance faciale ou de votre rétine. Mais la plupart du temps, sur les sites de commerce en ligne notamment, il s'agit plutôt d'une authentification en deux étapes, puisqu'on vous demande régulièrement votre mot de passe, puis un code reçu, je vous le disais, par mail ou par SMS, soit deux facteurs issus de la même catégorie, des facteurs de connaissance. Et si un pirate a détourné votre boîte mail, il recevra donc aussi le code, explique la CNIL. La Commission nationale de l'informatique et des libertés recommande donc d'en utiliser des différents si possible. Et souvenez-vous, aucun organisme ne vous demandera par SMS, mail ou directement par téléphone de lui communiquer un code à usage unique que l'on vient de vous envoyer pour vérifier votre identité.
1: Merci Valentine. Et si vous souhaitez d'autres informations afin de faire votre shopping en toute sécurité, la chronique de Valentine est disponible en podcast sur ici.fr, page vie numérique, vie privée, 6h42.
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1: Il est 6h43, en vous souhaitant à tous un excellent réveil avec nous ce samedi matin. Et comme chaque week-end à cette heure-ci, vous avez rendez-vous avec l'histoire. Le meilleur des chroniques voyage dans le temps proposé par Stéphane Bern pour vous le week-end. Et ce matin, on voyage au temps bien compliqué des armures de 30 kilos.
7: Un chevalier en armure approche d'un donjon. Son ennemi, ce n'est pas un dragon, pas même un ennemi, non. Non, non, ce sont les escaliers en colimaçon. XIIe siècle, un chevalier majestueux dans une armure brillante s'avance. C'est beau, mais c'est lourd. On oublie souvent que cette armure pèse entre 25 et 35 kilos. Et que sous la visière, on sue, on glisse, on voit à peine ses pieds. Alors monter des escaliers étroits, sombres, glissants, un cauchemar. Dans les châteaux forts, les escaliers en colimaçon tournent presque toujours dans le sens des aiguilles d'une montre. Pourquoi ? Pour désavantager les assaillants droitiers qui ne peuvent dégainer correctement leur épée dans ces marches tournantes. Résultat, les chevaliers montants sont mal à l'aise, obligés de se contorsionner et traîner leur armure comme une valise sans roulette. Certains récits rapportent des cas de glissade,
8: j'ai glissé, chef,
7: de chute, voire de combats annulés pour cause de fatigue articulaire. Stop, j'ai les genoux qui craquent. L'armure, véritable bijou de technologie, devient un handicap dans les couloirs exigus. Mieux valait rester à cheval, mais monter un escalier à cheval, c'est probablement aussi compliqué que faire du tricot avec des gants de boxe. Et que dire des duels improvisés dans ces escaliers ? Ils viraient souvent au balai absurde à coups de bottes glissantes et de casques cognés contre la pierre. On entendait plutôt un concert de casseroles que le son des lames qui s'entrechoquent. L'héroïsme avait ses limites ergonomiques. Alors la prochaine fois que vous pestez contre un escalier et une montée sans ascenseur, imaginez-vous avec 30 kilos de ferraille sur les épaules, poursuivi par une bande de lascars qui ne veulent pas que vous astiquiez la carlingue, et vous vous sentirez bien plus léger.
1: Merci Stéphane. Voyage dans le temps, le best-of, c'est également demain dimanche à 6h43. Il est 6h45, Valentin, et à la une de Femme Actuelle cette semaine, on s'intéresse à notre santé et plus particulièrement à ce qui se passe dans notre bouche.
8: Et oui, parce qu'on connaît le microbiote intestinal, mais beaucoup moins le microbiote buccal. Pourtant, notre alimentation, ce que l'on boit, la façon dont on se brosse les dents, tout ça peut avoir un impact sur son équilibre. Alors, à quoi sert-il exactement et surtout, comment en prendre soin? C'est ce que nous allons découvrir ce matin.
1: Les réponses et les bons conseils pour vous de Sabrina Nadjar, rédactrice en chef de Femme Actuelle, qui sera avec nous juste après la musique d'ici, aux côtés de Amir. Voici À l'imparfaite.

0: Excellent samedi. À l'écoute de votre radio ici avec Amir qui est avec nous pour vous chanter à l'imparfaite. Et à 6h49, on s'apprête à ouvrir un nouveau dossier et un dossier santé.
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0: Zoom ce matin sur notre microbiote buccal et surtout comment en prendre soin. C'est ce que nous allons découvrir avec Sabrina Nadjar, rédactrice en chef de Femmes Actuelles, qui est en ligne avec nous. Bonjour Sabrina.
3: Bonjour Louis.
0: Avant de partager les solutions ce matin, eh bien je vous propose de faire un bref rappel. Quand on parle de microbiote, déjà, on parle de quoi ?
3: En règle générale, c'est l'ensemble des micro-organismes qui cohabitent avec les cellules humaines. Alors, vous connaissez le plus important, qui est le microbiote intestinal. Eh bien, figurez-vous que le deuxième est le microbiote buccal. En fait, il est un peu moins diversifié que le microbiote intestinal, qui peut comporter jusqu'à environ 1000 espèces bactériennes différentes. Et comme les conditions de survie dans la bouche et dans le côlon sont différentes, les micro-organismes en place ne sont pas tout à fait les mêmes. Mais grosso modo, c'est un peu la même. Le même genre de choses.
0: Donc de la même façon, Sabrina, il faut en prendre soin. Et la première chose qui va venir impacter notre microbiote, eh bien, ce sont les aliments.
3: Ben écoutez, il faut savoir que certains composants de notre alimentation, par exemple les sucres, des acides, certaines protéines, vont participer à la sélection de ces micro-organismes et soit les nourrir, soit les empêcher de se multiplier, voire carrément de les neutraliser. Et d'autres, comme les fibres ou les polyphénols, qui n'ont pas le temps d'agir dans la bouche, vont pouvoir parvenir jusqu'au côlon où ils vont nourrir de bonnes bactéries et contribuer à l'équilibre, elles, de leur côté du microbiote intestinal. Et de cette façon, ils aident à réduire le niveau d'inflammation de l'organisme, ce qui limite le risque de gingivite, de parodontite et le développement des bactéries buccales pro-inflammatoires.
0: D'où l'importance de notre microbiote buccal. Et pour en prendre soin, on rappelle les consignes d'usage, se brosser les dents et limiter les boissons sucrées.
3: Alors, autant vous dire qu'effectivement, les boissons sucrées, les bonbons, c'est pas top pour le microbiote buccal. Mais bon, si vous avez le bec sucré, Louis, on va quand même vous autoriser un petit dessert à la fin d'un repas équilibré, à condition de le suivre d'un brossage des dents. Et puis, si vous craquez au goûter, vous vous rincez bien la bouche avec de l'eau. Et éventuellement, si vous êtes à l'extérieur, vous mastiquez un chewing-gum sans sucre afin de stimuler la production de salive. En fait, l'alimentation ne fait pas tout. Avoir un microbiote en équilibre nécessite de se brosser les dents au moins 2 fois par jour et d'utiliser du fil ou des brossettes interdentaires pour éliminer les résidus d'aliments qui sont inaccessibles avec la brosse. Et puis, tant qu'à faire, on évite aussi le tabac qui altère la composition du microbiote, qui augmente le tartre et fragilise les gencives. Voilà.
0: Bien entendu. Merci Sabrina pour cet éclairage et pour en savoir plus sur votre microbiote et les bons gestes à adopter pour le garder en bonne santé. Je vous invite à lire ce dossier complet, dispo dans votre magazine Femmes Actuelles chez votre marchand de journaux. Merci beaucoup Sabrina, belle journée.
3: Merci Louis, belle journée.
0: 6h52, juste avant les infos de 7h, comme d'habitude, c'est Willy Rovelli que nous allons retrouver dans un instant avec sa revue de presse décalée sur l'actualité, juste après la musique d'ici, aux côtés de Véronique Sanson. Besoin de personne. Bon réveil avec nous.

0: belle balade musicale ce samedi matin. Excellent week-end. Bel été, bien entendu, sur votre radio ici avec vos chansons préférées. C'était Véronique Sanson. Valentin, je vous emmène ce matin. Je vous emmène en balade direction l'Hérault pour retrouver un auditeur. C'est François qui est avec nous ce matin. Bonjour François.
1: Bonjour François.
2: Bonjour Louis, bonjour Valentin.
0: François, vous êtes à Frontignan, vous êtes pas loin de Sète ce matin.
2: Oui.
0: Vous êtes vous habitez en fait dans un lieu de vacances, quoi. Paradis.
2: Tout à fait, tout à fait. La mer pas loin, à même pas 500 mètres.
1: C'est vraiment pas loin.
0: Le ciel est dégagé, les températures, elles, sont redescendues. François, et une activité qui se profile pour vous bientôt, et c'est plutôt original.
2: Oui, alors je voulais mettre en avant un sport très local qui est dans le sud de la France. Ce sont les joutes languedociennes. C'est l'occasion ce week-end parce que c'est la fête de la ville de Sète et c'est la Saint-Louis. C'est la Saint-Louis.
0: Ah, c'est gentil. Merci François. Ça fait plaisir que vous ayez pensé à moi.
2: Oui, c'est la 282e édition.
0: Ok.
2: Et ce sport consiste à essayer de déséquilibrer son adversaire sur une tintaine. Une tintaine, c'est une prolongation d'une marque propulsée par des rameurs.
0: Ok. Et ensuite, forcément.
2: Se rencontre et celui qui tombe à l'opère et celui qui reste sur la tintaine est qualifié pour.
0: D'accord. Voilà,
2: c'est un tournoi. Et c'est, pour comparer au football. C'est la Coupe du Monde
0: ça c'est une belle compétition qui a lieu chez vous et en plus du coup ils font plouf. Merci beaucoup François, on vous offre votre pack de l'été ici et on vous le fait livrer directement chez vous. 6h57, il est là comme chaque week-end avec sa revue de presse décalée sur l'actu, c'est Willy Rovelli.
3: Bonjour tout le monde. Et on commence avec le Conseil constitutionnel qui finalement a dit non à l'interdiction des réseaux sociaux aux mineurs. Ouais, super, ils pourront continuer à se faire harceler, à tomber sur des vidéos porno et violentes. Ça c'est bien, on est content pour nos gamins, ouais. En revanche, même Conseil constitutionnel a validé la proposition de loi sur l'aide à mourir. Les réseaux sociaux, pour certains ados, quelque part, hélas, c'est une aide à mourir. Après celle du 12 août, la prochaine éclipse solaire aura lieu le mercredi 3 septembre 2081. Michel Drucker a d'ores et déjà déclaré qu'il était chaud pour présenter une émission spéciale sur France 2 ce jour-là. Bravo à Noël Jamais qui a remporté le traditionnel concours annuel du cri de cochon grâce à une vraie prise de risque puisque cette année, pour l'emporter, il n'a pas imité un porc mais chanté une chanson de Patrick Bruel. En déplacement cette semaine dans l'Hérault, Gabriel Attal a annoncé que s'il était élu président, il voulait créer un ministère de l'eau. François Hollande avait fait mieux, hein. Lui, il avait carrément créé la présidence de l'eau. Jean Lassalle lui propose d'adjoindre au ministère de l'eau un secrétaire d'État au pastis. Un retraité italien arrêté après avoir prétendu être aveugle pendant 50 ans et perçu 1 million d'euros d'aide de l'État. Bravo, voilà, quand on veut, on peut. Hein. Comme dirait l'autre, yes, we can, Blanche. Si ça se trouve, Gilbert Montagnier, il nous mitonne depuis 50 ans. Hein. Quoique non, il suffit de voir ses fringues. Alors c'est vraiment qu'il a des goûts de chiottes. Une tchèque de 88 ans, déclarée morte par un médecin légiste, se réveille dans son cercueil. L'autre, elle ne s'est pas réveillée avec la gueule de bois, mais avec la gueule dans le bois. Au Royaume-Uni, deux hommes condamnés à de la prison ferme pour le vol d'une œuvre d'art qui représentait une cuvette de toilettes en or. Les toilettes en or idéales pour une grosse envie de faire pépite. D'après l'INSEE, jamais la France n'a fait aussi peu d'enfants. Du coup, c'est une catastrophe pour Jean-Luc Ley qui a peur de finir célibataire. Selon un expert en dermatologie, du gravier, des excréments ont été retrouvés dans des crèmes solaires vendues sur Internet. Idéal donc pour avoir un bon bronzage de merde. Enfin, le saviez-vous ? L'ours polaire a la peau toute noire sous sa fourrure blanche. C'est le Michael Jackson des animaux. Lui aussi, il a sorti la chanson Black on White, présent dans l'album Danger Ours. Allez, passez un bon samedi et à tout à l'heure midi.
0: Merci Willy. Et tout de suite, avec le sourire, comme d'habitude et comme chaque jour, place aux équipes d'ici matin. Ça se passe dans votre région.
1: Et oui Louis, on est là, Serge Baillivet, pour vous accompagner jusqu'à midi. Mais je ne suis pas tout seul, Benjamin est à la réalisation. Les infos avec Valentin et Lucas pour l'actu locale. Bonjour.
4: Bonjour Serge, bonjour à tous.
1: Betty au téléphone. Bonne fête Fabrice. Aujourd'hui, le soleil vient de se lever.
5: Oui, je sais, ça se voit pas encore pour l'instant.
4: Un peu caché.
5: Voilà, ça s'éclaircit petit à petit, mais je vous assure, le soleil est debout.
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1: Bon début de week-end, samedi 22 août, 7h. Les infos avec vous, Luc Anich, et à Saint-Nicolas-d'Aliermont, un coup d'arrêt au couvre-feu.
4: Dans cette commune près de Dieppe, le maire interdisait aux moins de 16 ans de sortir seul entre 22h et 6h du matin cet été. La raison, la multiplication, selon lui, d'actes de délinquance, pas au goût du tribunal de Rouen qui juge que cela ne correspond pas à la réalité et qui suspend donc le couvre-feu. Épilogue judiciaire d'un feuilleton qui a animé la commune tout l'été, Emmanuel Grabé.
7: Oui, le maire Arnaud Tesson a pris cet arrêté pour lutter contre des actes de délinquance et des dégradations qui, dit-il, se multiplient dans sa commune au cœur de l'été. Premier texte, le 27 juillet, vite retiré, car pas légal, il n'a ni limite géographique, ni date de fin. Deuxième texte, plus conforme, le 30 juillet, texte qui court jusqu'au 31 août dans de très nombreux espaces de la commune, les abords des écoles et du collège, les squares, la place de la mairie. L'opposition alerte immédiatement sur le fait que le maire n'étaye pas suffisamment ses allégations. Mais c'est finalement une association, Vigiliberté, qui saisit en urgence, en référé, le tribunal administratif de Rouen, mardi dernier. Vigiliberté, c'est une asso qui s'est fait une spécialité d'attaquer partout en France ces couvre-feux, et la justice lui donne raison, elle suspend l'arrêté du maire et donne le droit à l'association de prouver sur le fond que la mesure n'est ni nécessaire, ni adaptée, ni proportionnée et qu'elle contrevient donc à la liberté fondamentale d'aller et de venir.
4: Et la mairie est aussi condamnée à verser 1000 euros à l'association. Contactée, elle a refusé de répondre à nos questions. Là, ce n'est pas un couvre-feu, mais une présence accrue de policiers la nuit qui est expérimentée par la commune de Biorel dans la métropole rouennaise depuis hier soir et jusqu'à demain. Elle explique sur ses réseaux sociaux vouloir lutter contre des hurlements au pied des logements, des barbecues et l'utilisation d'engins pyrotechniques. Capharnaüm qui durait jusqu'à parfois 5 heures du matin, selon la municipalité. Au Havre, c'est en toute discrétion que les auteurs de tags à caractère raciste, antisémite et sexiste ont agi pour les peindre sur les murs de l'école Paul Bert. On l'a appris hier soir, ces tags ont été peints dans la nuit de mercredi à jeudi. Des jets de peinture et des détériorations de matériel ont été aussi constatés alors que l'école est en plein travaux de rénovation avant la rentrée. Le préfet de la Seine-Maritime, Jean-Benoît Albertini, dénonce des actes inacceptables qui portent atteinte aux valeurs de la République. On vous a mis le détail sur notre site ici.fr.
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4: Le spectacle commence mal à Montivilliers où le cirque Krone a déployé son chapiteau rouge mardi sur le parking du centre commercial de la Lézarde. Les premières représentations doivent commencer aujourd'hui, mais la mairie de la commune assure n'avoir jamais donné son feu vert. Elle a donc pris un arrêté municipal contre l'installation du chapiteau. Elle l'a transmis à la préfecture. Le gérant du cirque estime être, lui, dans les clous. Attention, si vous avez besoin de vous rendre aux urgences ce week-end, celles de la clinique du Cèdre dans la métropole rouennaise sont à nouveau fermées entre 20h et 8h du matin ce soir, mais aussi demain soir. La cause, le manque de personnel soignant. La clinique invite les patients à composer le 15 en cas d'urgence.
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4: Attention aux bouchons, car bison futé, voire rouge aujourd'hui pour l'heure et la Seine-Maritime dans le sens des départs comme des retours de vacances. Sur les pistes cyclables, en revanche, ça roule, surtout pour les seniors. Dans l'heure, le département a mis en place une opération pour des résidents d'EHPAD en les emmenant en promenade en vélo triporteur. Jeudi, c'était au tour des pensionnaires de la résidence autonomie Jean Guénier de Grand-Bourtrould de Montée-en-Selle. Nicole, 70 ans, est revenue enchantée de sa balade en vélo électrique.
8: Extraordinaire. Je me suis bien fondue à poire parce que je pédalais et puis je racontais des bêtises.
9: Vous pédaliez ?
8: C'est le vélo électrique. Hein.
9: Ah oui, vous avez triché en fait.
8: On a triché un petit peu quoi.
9: Vous pensez quoi de cette sortie-là ?
8: À refaire. Ah oui, sûr et certain. Je serais partante pour la refaire. On a fait le tour du parc comme ça, puis on est revenu. Ben, c'était l'idéal. Hein.
9: Et puis ça change du quotidien, non ?
8: Ah ben ça c'est sûr. Ça nous fait aérer, ça nous promène. C'est bien, c'est merveilleux.
9: Et vous étiez déjà monté sur un vélo électrique ?
8: Non, un vélo normal, oui, mais un vélo électrique, jamais. C'est comme ça que j'apprends que beaucoup de gens trichent.
9: On triche pas, on cède.
8: Ah non, vous ne musclez pas les battes. Hein ? Non, non, c'est pas du vos vélo, ça.
9: Ouais, mais c'est quand même plus simple. Est-ce que vous en auriez fait sans l'assistance électrique ?
8: Je n'aurais pas pu. Ou alors, le voisin aurait pédalé pour moi. J'aurais musclé ses biceps, là. C'est triceps. Je sais pas, mais systématiquement, ça aurait été bien.
4: Un reportage complet avec d'autres pensionnaires sur leur triporteur dans le journal de 8 heures. Eux les avaient pourtant bien musclés, leurs jambes, les joueurs du RNR qui n'ont pas réussi leur entrée en championnat hier soir. Ils se sont inclinés 23-13 contre les rugbymen de Suresnes pour la première journée de National. Troisième saison à ce niveau depuis que le club est descendu de Pro 2 en 2024. Et ce n'est pas beaucoup mieux sur la patinoire. Les Dragons de Rouen ont eux aussi perdu contre Lausanne. Ils menaient pendant une grande partie du match, mais les hockeyeurs suisses ont réussi à égaliser 4 partout avant de gagner au tir au but. Un match amical, mais c'est le troisième de suite que les Dragons perdent après avoir affronté Ajoie et Fribourg. Pour se remettre de toutes ces émotions, quoi de mieux, Serge, qu'une bonne pâtisserie ou un bon fromage normand ? Les produits locaux du Pays de Caux à l'honneur dans des vidéos sur les réseaux sociaux. Vidéo de l'influenceur Grégory Tuillier, 42 ans, qui habite à Bolbec, et dans lesquelles il met en avant des producteurs locaux en testant lui-même leurs produits. Un grand succès, plus de 20 000 abonnés sur TikTok et des vidéos vues en moyenne 10 000 fois bradées de Souza.
10: Des fromages de la ferme du Père Cochon choix à Bréauté.
11: J'ai pris une tome complète nature, ça reste ma préférée.
10: En passant par la boucherie de Beuzeville-Lagrenier.
12: Il restait un petit bout d'andouille de Guéméné, je dis allez, je la prends.
10: Pour tester tous ces produits, il faut être un peu gourmand, assume Grégory Tuillier.
11: Il faut être un peu gourmand. Du moment que c'est local, qu'on mange des bons produits, un bon fromage, une bonne viande, ça fait plaisir.
10: Et du plaisir, cet habitant de Bolbec en prend depuis plusieurs années, depuis qu'il a eu l'idée de parler des producteurs de son territoire.
11: On va dire du Havre jusqu'à aller un petit peu plus loin qu'Yvetot.
12: À Goderville. Et je vais juste goûter le jambon comme ça, il n'a pas l'air mal. Il est vraiment bon.
11: C'est vrai qu'on me dit souvent, ouais, t'aimes tout. Bah, moi, je suis pas quelqu'un de difficile, donc c'est vrai, j'ai tendance à souvent aimer ce que je goûte. Moi, ce que je veux faire voir aux gens dans mes vidéos, c'est de montrer que cette ferme existe. Aider les petits commerçants qui ont mis leur trip, qui sacrifient peut-être leur vie pour se mettre lancer là-dedans, et si je peux leur amener un peu de visibilité, bah, je suis content, quoi.
10: Ces vidéos sont vues 10 000 fois en moyenne. Il en fait une par semaine en plus de son travail dans un magasin.
11: Pour un plaisir monstre, je suis retourné à une ferme ce week-end. Bah, en fait, ça permet d'échanger. Ils sont contents, ils ont des retours et tout. Franchement, ça me touche énormément. Je me dis, au moins, je sers à quelque chose.
10: Et Grégory Tuillier croule sous les demandes et les recommandations. Il reçoit tous les jours des dizaines de messages.
11: J'ai hâte de faire une bonne raclette aussi avec ça. Allez, moi, je vous dis à très vite pour une prochaine vidéo. Ciao, ciao.
4: Et si vous cherchez quelques idées de produits locaux à déguster, je vous donne son nom d'utilisateur sur les réseaux sociaux, Geek & Cook.
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4: Serge, le soleil repointe le bout de son nez aujourd'hui.
1: Mais oui, alors on aura quand même quelques nuages, quelques averses possibles, mais sur l'ensemble de la journée, c'est plutôt le soleil qui va briller. Nous avons des températures ce matin, on va dire agréable, c'est ni trop frais ni trop chaud, avec des températures entre 10 degrés dans le pays de Bray. Bon, certains vont me dire 10, c'est pas énorme, et jusqu'à 16 degrés sur le littoral. Dans le courant de la journée, les températures, alors vous avez peut-être entendu cette semaine à la télé, à la radio, on vous dit oui, ça y est, on est en dessous des normales de saison. Bon, bah, on s'est plaint qu'on avait trop chaud, maintenant il va faire 23 degrés au meilleur cet après-midi, ce sera la température la plus élevé pour la métropole rouennaise. On attend 22 à Louviers, à Évreux ou bien encore à Breteuil. 20 degrés tout pile au Havre cet après-midi, tout comme à Forges. Et puis 19 degrés à Dieppe.
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1: Il va falloir que j'aille regarder la météo du côté de New York. On y va avec Claude Nougaro tout de suite et son célèbre Nouga York. Bon début de week-end et bon courage à vous. On vous l'a dit, hein, si vous prenez la route des vacances ou le chemin du retour à la maison, parce que vous risquez de ne pas être tout seul. À cette heure-là, tout est vert sur nos cartes. Tout va bien.

0: Ici Normandie, vos chansons préférées toute la journée, Claude Nougaro.
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0: Je suis en train de vous faire le petit post Facebook. Nous venons de prendre notre photo. Aujourd'hui, nous fêtons Fabrice. Pluie de Saint-Fabrice ne rend pas le paysan riche. Quoique, cette année, le paysan a besoin de pluie. La Saint-Fabrice, ça a inspiré notre TikToker. Oui, il adore faire les saints du jour sur son compte. C'est David Jouteur.
3: Le problème de Fabrice, c'est qu'il ne sait pas nager. C'est pour ça que dans la piscine, il y a Fabrice éboué.
4: Ouf, putain, c'est gênant.
0: Ah bah oui, c'est Fabrice Éboué lui-même qui le dit. Les anniversaires du jour, le comédien Laurent Lafitte a 53 ans, Jean-Pascal Zadi a lui 46 ans, le footballeur argentin Lautaro Martinez a 29 ans, et puis la chanteuse Dua Lipa souffle 31 bougies.

0: Fever, ça c'était le duo avec une certaine Angèle. Dans le prochain quart d'heure, je vous emmène dans l'heure visiter Bois-le-Roi avec l'association Les Marches Normandes. Pour ça, il faut être frais comme un gardon. Qu'est-ce que ça veut dire? Jérôme Prodhomme arrive, il va nous l'expliquer. Et puis bien sûr, Boujou, on joue. Vous vous inscrivez vite pour notre blind test de l'été au 02 35 07 66 66. 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
0: Florent Pagny arrive dans un instant pour la musique, mais avant, j'ai besoin d'une explication, Jérôme Prodhomme.
5: Pourquoi on dit être frais comme un gardon? Vous avez dormi combien de temps après la soirée d'hier?
6: 2 heures, mec, mais impec, ça va. Hein.
5: Ah bah,
6: je remets même ça tout à l'heure.
5: Ah bah, vous voyez, bah, donc il est frais comme un gardon. Une très vieille expression, puisqu'on l'utilisait déjà au Moyen-Âge. Le gardon, c'est un petit poisson de rivière. Il se plaît partout, même dans les tout petits ruisseaux. Du coup, autrefois, on en trouvait partout, et ça permettait à nos prédécesseurs de manger du poisson de temps en temps, même en étant loin de la mer ou d'une rivière. Et le gardon, il avait un énorme avantage, celui de se conserver longtemps. On pouvait le déguster bien après l'avoir pêché, et on pouvait même le garder encore plus longtemps en le fumant.
6: Quoi ? Ça se fume, mec ? Ça roule, alors.
5: Non, mais non, pas fumer comme ça. Oh là là, on est où, là ? Non, fumer. C'est-à-dire suspendre au-dessus d'un feu pour l'assécher grâce à la fumée et donc l'empêcher de se corrompre. L'expression « frais comme un gardon » est partie de ce petit poisson qui se gardait longtemps pour désigner d'abord quelqu'un qui faisait plus jeune que son âge, avant de désigner quelqu'un de particulièrement en forme, même s'il pourrait ne pas l'être, soit qu'il ait fait quelque chose de fatigant, soit qu'il soit vieux. Voilà en tout cas pourquoi on dit « être frais comme un gardon » alors qu'on ne sait plus pourquoi. Encore que maintenant, vous savez.
0: Jérôme Prodhomme est avec nous tous les week-ends pour une petite explication et demain nous verrons pourquoi on dit pleurer comme une madeleine. Ne pleurez pas, tout va bien, il est 7h15. Je vous ai promis Florent Pagny, le voici avec le braquage des sentiments.

0: le braquage des sentiments. C'est le petit dernier de Florent Pagny pour accueillir Stéphane Aoffet. Bonjour Stéphane.
1: Oui, bonjour.
0: Stéphane, vous êtes retraité agricole. Quel temps il fait là sur Aoffet aujourd'hui?
1: Assez clair pour le moment, un peu de brouillard, mais... Assez clair.
0: Bon, eh bien, écoutez, on aura peut-être une petite ondée de temps en temps. C'est ce que nous prévoit Météo France. J'espère que ce ne sera pas au moment de votre balade. Hein. Voilà, puisque vous m'avez dit hors antenne, je vais peut-être aller faire un petit tour du côté de Hierville. Très bien. Alors, attention, j'ai pour vous une carte cadeau multi-enseigne d'une valeur de 50 euros. Mais pour cela, il y a trois extraits musicaux à retrouver. Attention, on a compliqué un petit peu les choses ce matin. Pas sympa, hein, la personne qui a fait le jeu. Ce sont des intros, des intros musicales. À vous de retrouver les interprètes. On est d'accord, Stéphane?
1: On va essayer. Hein.
0: Allez, non, c'est des chansons hyper connues. Donc normalement, ça devrait le faire.
1: Ah bon?
0: Allez, je vous souhaite bonne chance. Dès que vous les avez, vous me donnez leur nom.

0: c'est dur.
1: C'est dur, les intros. Bon, alors,
2: oui.
1: Vous m'avez dit Alain Souchon. Ouais. Alain Souchon. Non, c'était Renaud Morgane de Toi, le premier.
2: Ah, d'accord.
1: Après, c'était Francis Cabrel, Les Murs de Poussière. Et là, vous m'avez dit Laurent Voulzy, mais non, c'est Daniel Balavoine, Mon Fils, Ma Bataille. Bon. Ah, quand ça veut pas, quand ça veut pas, ça veut pas. Hein.
2: Bon. Ça veut pas.
1: Bon, Stéphane, vous ne raccrochez pas, on a quand même un cadeau pour vous. Je vous souhaite une bonne journée, je vous dis à bientôt.
2: Allez, au revoir.
1: Au revoir, on rejoue ensemble dans une heure avec un nouveau blind test.
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1: Nous prenons la direction du sud de l'Eure avec l'association Les Marches Normandes qui va mettre un terme à ces jeudis des villages, jeudi prochain, le 27 août. Bonjour Richard Buon.
5: Bonjour Serge, bonjour à tous.
1: Ben oui, ça y est, l'été se termine déjà pour vous aussi.
5: Et oui, l'été se termine par une dernière balade. Alors les jeudis des villages, un partenariat entre Les Marches Normandes et le comptoir des loisirs qu'on a mené depuis le début de l'été, qui nous a amené sur les chemins des communes d'Épieds, Saint-André-de-l'Eure, Serein, Saint-Germain-de-Fresnay, Fresnay, Garennes-sur-Eure, Jumelles. Et ce jeudi 27 août, le rendez-vous est à Bois-le-Roi à 18h sur le parking de l'église.
1: Alors Richard, présentez-moi Bois-le-Roi.
5: Bois-le-Roi qui, comme son nom l'indique, fut un domaine forestier avant la conquête normande qui faisait partie des propriétés personnelles du roi de France. Alors là, tout un programme et un programme qui va se dévoiler au fil des rues. Nous allons aller à la rencontre de l'association de sauvegarde du patrimoine du village, qui va nous dévoiler toutes ces pages d'histoire. On va être accompagné pour découvrir l'église Saint-Jean-Baptiste, mais aussi, au fil des rues, on va découvrir que ce village était parsemé dans le passé d'ateliers de fabrication de peignes ou d'instruments de musique. Et puis que c'est aussi une commune qui fut la commune de résidence de l'actrice Danielle Derrieux. Elle y a passé les dernières années de sa vie. Et alors, comme on aime bien les surprises pour ces jeudis du village, on va clôturer en beauté parce que alors, à la fin de la balade, on va aller à la rencontre d'un passionné du monde de l'éducation nationale qui va nous dévoiler sa collection. Alors là, on va en prendre plein la vue avec un passionné. Et puis, ça sera une belle façon de clôturer cet été qu'on a mené tambour battant dans toutes ces communes et ces belles balades qu'on a fait.
1: Alors, Bois-le-Roi, attention, on est bien dans l'Eure, hein, parce qu'il y a un Bois-le-Roi en région parisienne, mais non, là, hein, c'est bien Bois-le-Roi entre Aisy, Saint-André et Marcilly-sur-Eure.
5: Tout à fait, le Bois-le-Roi du canton de Saint-André-de-l'Eure.
1: Voilà, donc si vous avez envie de découvrir les histoires qui se cachent derrière Bois-le-Roi, rendez-vous jeudi prochain, jeudi 27 août, 18h. Il faut s'inscrire, Richard ?
5: Alors, il y a la possibilité de s'inscrire sur le site du comptoir des loisirs et toutes les informations sont également sur la page Facebook des Marches Normandes.
1: Les Marches Normandes, tout simplement, sur Facebook. Et puis le comptoir des loisirs, c'est l'office de tourisme du Grand Évreux. Voilà, pour en savoir plus. Combien ça nous coûte, Richard ?
5: Eh ben c'est gratuit, c'est accessible à tous.
1: Ben voilà,
5: comme ça on partage le plaisir pour tout le monde.
1: J'aime bien poser la question, surtout quand vous me dites que c'est gratuit.
5: Et puis un petit verre de l'amitié à la fin en plus.
1: Alors, très bien. On vous partage toutes les infos sur notre site ici.fr. Richard, on se retrouve demain avec cette fois-ci un rendez-vous un petit peu plus loin. Vous nous emmènerez du côté d'Annette, d'accord ?
5: Voilà, on franchit une rivière et on se retrouve à Annette demain.
1: Eh ben parfait, le rendez-vous est pris. Dans 5 minutes, autre rendez-vous avec toute l'actu, juste après Madonna.

0: 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Madonna, Into the Groove, dans un instant, vos infos.
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0: Dans 10 minutes, nous avons rendez-vous avec Gaëlle Lapeyre. Rendez-vous littéraire de l'été en Seine-Maritime, c'est lire à la plage. Quels sont les livres qui sont les plus empruntés? C'est ce que nous verrons. Et dans l'info d'ici, Lucas, on regarde le ciel.
4: Oui, les rayons du soleil de retour aujourd'hui, mais des gouttes de pluie tombent depuis plusieurs jours. Les agriculteurs attendaient ça avec impatience car les sols étaient vraiment secs. Soulagement donc, comme à Sommery en Seine-Maritime, où les habitants, eux aussi, sont très contents de retrouver un petit peu de fraîcheur. On le verra dans 2 minutes.
0: Oui, puis à l'heure de la pluie, on en aura quelques averses quand même. Aujourd'hui, on fera un point météo juste après le 90 secondes.
5: Les tentes sont pliées, les bagages bouclés. Vous serez nombreux aujourd'hui sur la route du retour des vacances. Toute la moitié ouest du pays est en rouge. Sur la carte bison futée, c'est orange à l'est. Et dans l'autre sens, celui des départs, c'est orange en Auvergne-Rhône-Alpes et dans un grand quart nord-ouest. Tous nos conseils pour éviter les bouchons sont sur ici.fr. Il vient de passer sa première nuit derrière les barreaux. Le principal suspect du meurtre de l'influenceuse Sonia Belina est mis en examen pour assassinat et placé en détention provisoire. L'homme de 32 ans, déjà condamné pour violence conjugale, a reconnu avoir eu une relation payante le soir du décès de la jeune femme. Les smartphones vont-ils vraiment disparaître des couloirs de lycée à la rentrée? Les proviseurs en doutent. Leur principal syndicat juge la mesure difficile à appliquer en moins de 2 mois, trop court pour changer tous les règlements intérieurs. Des nuits et des journées plus fraîches, les températures repasse sous les 30 degrés partout dans l'Hexagone, mais le risque de feu de forêt, lui, est toujours là. Il est élevé aujourd'hui dans l'Hérault et dans l'Aude. Dans les Landes, le feu parti près de Luglon et lui fixé, il ne progresse plus après avoir parcouru 1700 hectares. De l'uranium dans l'eau du robinet, c'est une information. Ici, Pays de Savoie, des habitants de 2 communes de Maurienne sont appelés à ne plus boire l'eau courante. Rien à voir avec un problème de radioactivité, selon l'Agence régionale de santé. L'uranium est présent à l'état naturel dans le sous-sol. Et puis le retour dans l'élite du foot pour 3 et les joueurs du Mans, ils retrouvent aujourd'hui la Ligue 1. Le tout premier match hier soir s'est soldé par un 4-0 des Marseillais face aux Strasbourgeois.
4: Merci Valentin Bertrand. Ça faisait un petit bout de temps que ça ne nous était plus arrivé, partir de la maison avec son parapluie. Les grains de poussière qui s'y étaient posés ces dernières semaines ont enfin été balayés par la pluie depuis mercredi à Sommery, au sud de Neufchâtel. On respire enfin et c'est ce que vous avez constaté, Clémence Fuléda, en vous baladant dans les rues du village.
6: Beaucoup ont sorti leur imperméable et en sont presque à chanter sous la pluie.
7: Il pleut, on reste en dessous là. On est content de rester en dessous en fait.
8: Il fait moins chaud, moi. J'ai le temps de Normandie normalement, mais bon maintenant.
9: Il fait pas chaud. On ne transpire pas, ça fait extrêmement du bien.
10: Je me dis enfin parce que c'était dur à supporter aussi les fortes chaleurs. On n'a pas de clim dans les maisons. Donc là, franchement, c'est un soulagement d'avoir de la pluie.
6: Un soulagement aussi pour François Perrier. Il est le propriétaire des étangs de Sommery où l'on peut pêcher des truites qui retrouvent leur vigueur.
11: La truite, elle vit très bien jusqu'à 22 degrés. Quand on dépasse, elle a du mal à vivre. Donc de l'eau qui arrive de tout partout en même temps, ça fait du bien. Justement, ça réoxygène l'eau, quoi.
6: Sa femme Jacqueline était plutôt préoccupée par leurs 80 poules et canards.
12: Du bonheur. Tous mes animaux sont heureux, c'est le principal. On voit bien qu'ils sont mieux, qu'ils sont moins affaiblis, comme nous. Je vais pouvoir bientôt leur donner un petit peu d'herbe. Ouais, parce que ça fait 2 mois que je ne tombe pas. Et ils ont l'habitude que toutes les semaines, je tombe et je leur donne de l'herbe. Là, ils n'ont pas d'herbe, ils n'ont rien, ils n'ont pas de verdure.
6: De l'herbe qui reverdit et des courgettes qui poussent. Pascal Hénache, maraîcher bio.
13: Elles ont végété et puis là, ça y est, on voit que ça redémarre, ça refleurit. Et puis elles ont un beau calibre, alors qu'au départ, c'était plutôt arrondi en fait. Mais il en faut beaucoup, beaucoup, beaucoup plus, quoi. Il faut qu'il pleuve pendant un mois, tout doucement, comme en automne en fait. Si on n'a pas ça, les poireaux sont trop petits, mais ils seront quand même consommables. Hein.
6: Contrairement à ses choux et ses carottes que l'agriculteur a décidé d'abandonner purement et simplement. Et puis Pascal Hénache est aussi content de retrouver des conditions de travail décentes. Dans une de ses serres, il a eu 54 degrés en juin. La pluie lui a permis de repasser sous les 25 degrés.
4: Reportage de Clémence Fuléda à retrouver sur ici.fr. Cet agriculteur qui, comme d'autres d'ailleurs aux alentours, a décidé d'installer du goutte à goutte en extérieur. C'est la première fois qu'il fait ça. Première, mais pas dernière, puisqu'il compte pérenniser cette installation.
0: Lucas, à la une du journal de 8h.
4: Le cirque Krohn a-t-il le droit de s'installer sur le parking d'un centre commercial à Montivilliers? Oui, assure son gérant, alors que la mairie dit-elle n'avoir jamais reçu aucune demande. Problème, les premières représentations doivent commencer ce soir, on vous raconte. Et puis dans une demi-heure, vous entendrez aussi des retraités ravis de pouvoir faire du vélo électrique grâce au département de l'Eure.
0: La météo pour ce samedi, je regarde, et ben voilà, ça y est, on le voit maintenant le soleil. Vous voyez, vous étiez sceptique tout à l'heure, il y a du soleil. Nous aurons quand même quelques nuages qui nous apporteront des averses. Ce sera le cas ce matin sur Dieppe, sur la métropole rouennaise, dans le courant de l'après-midi. Ce sera plutôt sur le Vexin normand ou bien encore sur le pays de Bray. Les températures dans tout ça, au meilleur, on attend 23 degrés. Ah oui, on est bien loin des 37-38. On respire, certains vont dire, bah oui, il fait froid. On est obligé de remettre le pull, hein, la doudoune, non peut-être pas quand même. 19 degrés attendus sur les galets diepois, 19 également pour Fécamp, Yvetot, 20 degrés à Forges, au Havre, 21 degrés pour Bernay, 22 à Pont-Audemer, à Évreux, 23 degrés dans la métropole rouennaise.
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0: Attention, si vous circulez ce matin en Seine-Maritime sur l'A29 entre Le Havre et Neufchâtel, à hauteur d'Écretteville-les-Bancs, il y a un véhicule accidenté, c'est au kilomètre 62. Et puis le bac de La Bouille est suspendu en raison du brouillard. Il y a un petit peu de brouillard sur la Seine ce matin.
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0: Ici Normandie, vos chansons préférées toute la journée, Johnny Hallyday et Laura.
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0: 8h20 ce samedi matin, vous êtes peut-être déjà en voiture, direction la maison. Alors comment rentrer de vacances sans stresser sur la route? Ce sera le thème de l'humour en tube avant les infos de 8h avec Fred Ballard qui a convié Florence Foresti et le duo Chevalier Las Palès. Avant cela, retenez bien son nom avec les sportifs de demain et puis quelques idées de sortie avec les 3+, ici Normandie. On ira par exemple du côté de Campneuseville à Rouen ou bien encore du côté de Longueville où ce sont les médiévales aujourd'hui. Mais avant cela, avec Gaël Lapeyre, on va faire un tour dans notre cabane sur le littoral pour le dernier week-end de Lire à la plage.
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3: Allons à 950 km du Havre, à Marseille, rencontrer la bonne mère de Mathilda Di Matteo. La bonne mère, c'est cette maman, Véronique, dite Véro, qui vit à Marseille. Elle est assez vulgaire en apparence, avec ses faux ongles, ses vêtements flashy ou les...

0: Léopard porté près du corps et ses drôles de manières. Elle est mariée à celui qu'elle nomme son Italien, un homme taciturne qui se révélera bien plus terrible encore. Ils ont une fille, Clara, qui est partie vivre à Paris pour y faire de grandes études. C'est pas facile d'accepter ce départ vers la capitale, surtout quand en retour, leur fille ramène dans ses bagages un petit copain, fils de bonne famille, insupportable et désagréable. La bonne mère, c'est une mère très protectrice. Et vous le devinez, elle le déteste ce jeune homme. C'est la goutte d'eau qui fait déborder le port de Marseille. Mère et fille ne se comprennent pas, ne se comprennent plus. L'une et l'autre se jugeant sans ménagement. Le roman alterne leurs deux voix. Une double narration qui fonctionne comme un miroir, qui va nous permettre de découvrir ce qui se cache sous la morsure de l'humour et le vernis, pailleté le vernis, des apparences. Toutes les deux subissent des violences conjugales. Et ensemble, elles vont essayer de s'en sortir. Au bout de cela, il y a la promesse de la liberté. C'est un premier roman extrêmement attachant, finement écrit, dans un style clair-obscur étonnant, où la drôlerie ne prend jamais le pas sur l'émotion. C'est un livre sur l'amour absolu, celui d'une mère, une bonne mère, celle qui veille, celle qui est toujours là. Elle est si courageuse, vous ne l'oublierez jamais, parce que la bonne mère, elle est avant tout une belle personne.
1: 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Pourquoi tu restes? Mais en voilà une question, c'est Abel Ben qui arrive.
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0: Amel Bent, chanson de rupture. Pourquoi tu restes ce matin, 7h46. Nous avons un petit coucou de 511 degrés. Ça change. Un énorme bisou à mon fils Nathan, 30 ans aujourd'hui. Nuages ou soleil, ce sera une belle journée. Merci Laurence. Nous avons 15 degrés sur Dieppe ce matin avec un ciel dégagé pour l'instant. Bon, bah, tant mieux. Météo France nous a mis quelques averses ce matin sur Dieppe. 12 degrés en ce moment au Tréport. Et il pleut. Bon samedi, nuageux à tous, nous dit Françoise. Et puis, j'ai 11 degrés du côté de Givenchy en Goële, dans le Pas-de-Calais, avec Thierry, nos fidèles auditeurs qui gardent une oreille sur la Normandie. Nous avons rendez-vous tout au long de l'été avec Retenez bien son nom pour savoir qui seront nos champions de demain. Olivia Leray met en lumière les sportifs et sportives qui compteront dans les années à venir. Et ce matin, Olivia, vous nous parlez d'un jeune sportif qui revient de loin.
1: Calvin Gourgue, 21 ans. Il fallait voir sa joie à la fin du mois de juin quand Toulouse a célébré son 4e bouclier de Brennus consécutif. Lui, c'était la première fois, de celle qu'on n'oublie jamais, qui embrasse tout ce qu'il y a de beau dans le monde et qui valide un destin. Parce que oui, Calvin Gourgue, ça, c'est un incroyable destin. Très tôt, on dit de lui que c'est l'avenir du rugby français. À 18 ans, il découvre déjà le top 14 avec Toulouse, s'il vous plaît. 3 mois plus tard, il est déjà titulaire et étincelant. Et puis il y a l'équipe de France U20, un premier essai pour son premier match. Tout est tracé, tout va bien se passer. Mais l'an dernier, ça s'arrête, brutalement. Calvin a failli perdre une de ses jambes. Elle était malade, cette jambe gauche. Un caillot de sang dans l'artère, des opérations. Le temps qui passe, un an sans jouer, un chirurgien qui lui crée une nouvelle artère. Calvin revient de loin. Et quand on revient de loin, bah on a faim. Alors cette saison, Calvin n'a rien laissé à personne. Il a repris sa carrière, là où elle s'était arrêtée. Tout le temps perdu, toute la rage, toute la frustration. Il a tout mis et tout était pour lui. Première sélection avec le 15 de France à 20 ans seulement. Premiers essais en Champions Cup. Première finale de top 14. Premier titre. Pas le temps de se reposer. Derrière, il a filé en Australie avec l'équipe de France pour le championnat des nations. Calvin a enfin trouvé sa plénitude. Et ce n'est donc que le début. C'est beau de rattraper le temps perdu. Mais...

Je reviens te chercher la reprise d'Anne Silla pour clôturer le portrait de Calvin Gourgues. Retenez bien son nom. George McRae, Rock Your Baby, avant les 3+, ici, Normandie.

0: Avant de partir en voiture avec nos humoristes qui rentrent de vacances dans l'humour en tube, les 3 plus, ici Normandie, pratique, local, utile, sympa. J'ai pour vous les médiévales de Longueville-sur-Scie, par exemple ce samedi, ça débute à 14h. Virginie Mullard de l'Office de Tourisme Terroir de Caux. Plusieurs compagnies seront au rendez-vous cet après-midi.
1: Notamment les ailes de l'Urga, qui sont des fauconniers, deux campements médiévaux et également des ateliers divers et variés entre du maquillage, du combat d'épée. Le spectacle aussi de la compagnie Loutka avec le théâtre de Razel la sorcière. Des spectacles équestres également avec l'host du Caillebourg. Et tout ça rythmé au son des musiciens avec la compagnie Arcadia. Et pour clôturer le tout, le spectacle de feu avec la compagnie Zoulians qui sera donné à 22h.
0: L'entrée, c'est 2 euros seulement à partir de 12 ans. C'est gratuit pour les personnes costumées sur le thème médiéval, évidemment. Hein. Rendez-vous sur le site du château Gauthier-Giffard avec ici Normandie. C'est donc à Longueville-sur-Scie. Autre partenariat de votre radio, à Rouen, c'est le festival Vibration qui démarre à partir de 19h. Au Jardin des Plantes, écoutez Fabio, l'organisateur.
2: Et comme tous les ans, hein, musique des mondes et des temps, donc on voyage dans tous les univers. On essaie de proposer chaque soir un programme différent, une ambiance différente. Cette année, en ouverture, on va vous proposer le bal électro avec 4 artistes qui vont nous faire danser. 3 artistes faisant partie de la presque compagnie qui nous propose son bal utopique. Une DJ, Charlotte Rousseau, et 2 danseuses qui vont nous emmener dans des chorégraphies solo ou en groupe. Enfin voilà, on va partager l'orangerie pour pouvoir danser. Et en extérieur, on aura la Daronne, DJ qui sévit depuis quelques années sur notre territoire. Ça va danser dans tous les sens.
0: La 12e édition du festival Vibration à partir de ce soir et jusqu'au 29 août, c'est au Jardin des Plantes de Rouen. Et puis, si vous voulez voyager destination Rio, eh bien c'est à la fête patronale de Campneuseville qu'il faut se rendre ce week-end, au sud de Blangy-sur-Bresle. Campneuseville, 440 habitants et 5000 visiteurs l'an dernier pour les 3 jours de fête. Le programme de ce week-end avec Jérémy Deconinck, l'un des organisateurs.
3: Pendant 3 jours, tout le village va vivre au rythme de la fête. Foire à tout, fête foraine, festival d'accordéon samedi, exposition de peinture avec un tableau réalisé sur 3 jours par Agnès Dortu, des concerts, des spectacles, 2 cabarets, bien sûr une procession traditionnelle à Sainte-Vierge, hein, c'est ce qui fait ce rendez-vous de la fête patronale, et puis à chaque fois des repas et des bals populaires avec en plus cette année 2 feux d'artifice, puisqu'on a décalé le feu de l'artifice du 14 juillet et que les pluies de ces derniers jours, même s'ils nous ont fait un petit peu peur, nous permettent d'envisager de les tirer donc samedi soir et dimanche soir. Donc voilà, le temps fort par contre, ça sera bien sûr notre grand corso fleuri de dimanche. Plus de 300 artistes dans les rues, 16 groupes. Donc on a des fanfares, des chambandes, des musiciens, une batucada, des danseuses brésiliennes, des échassiers, des acrobates, des personnages et bien sûr des chars fleuris parce que c'est la tradition de cette fête. Donc c'est vraiment l'idée de faire voyager le public à travers le monde un petit peu dans un spectacle qui sera bien sûr gratuit dans les rues de Campneuseville. Puis le soir, une parade nocturne avec 5 groupes. C'est vraiment 3 jours de fête qui essayent d'être intergénérationnels. Et on aura pour tous les goûts, que ce soit à voir, à manger, à écouter, et puis bien sûr avec une grande fête foraine. C'est la première fois où on a autant de manèges forains cette année. On continue avec un concert et après une après-midi musette, donc avec Myriam et Sylvain et 2 musiciens. Donc en fait, c'est 2 rendez-vous guinguettes en fait, entre le samedi et le lundi aussi, toujours gratuit, avec la possibilité bien sûr de se restaurer. Je suis entouré de beaucoup de bénévoles, que ce soit du conseil municipal, que ce soit aussi de toutes les associations, parce que c'est aussi la force de cette fête, c'est de réunir toutes les générations et toutes les associations. On profite d'une fête qui est devenue vraiment, au fil des années, là, depuis une dizaine d'années, quelque chose d'incontournable.
0: En Seine-Maritime, c'est donc à Campneuseville la fête patronale à partir d'aujourd'hui et jusqu'à lundi. Dans 3 minutes maintenant, toute l'actu locale.
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0: Les retours de vacances sont toujours plus tendus que les départs. Alors pour rester hilar au volant, Fred Ballard a invité un petit outil très pratique dans l'humour en tube.
15: Alors, où est-il votre GPS ?
16: Ben, je l'ai collé là, au tableau de bord, avec du chewing-gum.
15: Ah oui.
17: Alors c'est l'éternel problème du GPS ou de l'appli GPS. Quand c'est pas en option dans la voiture, il faut trouver le support adéquat. Hein. Celui qui ne se fait pas la malle au premier dos d'âne, ça sera un Malabar Bigou pour Chevalier Las Palès et une voix d'hôtesse de l'air.
16: Quand elle me dit « Prends la bretelle de gauche, va plus vite, ralentis, t'es arrivé à destination, ah, ça m'excite !» J'aime bien quand elle me donne des ordres. Seulement, elle m'indique la route une fois que je l'ai passée. L'autre jour, j'ai fait Paris-Melun en 4 jours et 26 heures.
17: Ben oui, c'est tout le problème des voix trop envoûtantes. Hein. Ça serait sûrement pas arrivé avec la voix de Chantal là-dessous. Mais pour être sûr d'arriver à bon port sans aucun stress, Florence Foresti ne jure que par une appli.
18: C'est Waze. Oh, Waze. Alléluia, quand je pense qu'il y a encore des gens qui ne croient pas en Waze. Mais Waze, c'est Dieu! Discuter itinéraire avec Waze, c'est comme discuter relativité avec Einstein. E égale MC2. E égale M6.
17: Voilà, c'est comme ça. Waze is the new génie de la physique quantique appliquée au cheminement terrestre. Et Florence Foresti est l'éternel boss du Frenchie Comic, hein, appliqué à notre drôle de vie sur Terre. LOL fois LOL égale PTDR au carré. Et ça, c'est encore mieux que Waze.
0: Et attention, hein, on règle son GPS avant d'être en chemin, bien sûr. Hein. On règle le GPS et ensuite on démarre la voiture.
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0: Bon début de journée, samedi 22 août 2026, 8h. Les infos, Luc Anich, et c'est une info ici Normandie, un jeune homme blessé par balle cette nuit.
19: Un blessé à la jambe à la suite d'un tir par arme à feu à Canteleu, près de Rouen. Peu après 1h du matin, il a été déposé devant l'hôpital Charles-Nicolle de Rouen dans la nuit. L'auteur du tir n'a pas été retrouvé, le motif n'est pas encore connu. Une enquête de police est en cours, on y revient dans le journal de 9h. En attendant, vous avez le détail sur notre site et notre appli ici. À Bihorel, dans la métropole rouennaise, la nuit a été plus calme, particulièrement depuis hier soir et l'expérimentation du renforcement par la mairie de la présence de policiers municipaux la nuit. Expérimentation qui dure jusqu'à demain soir. La mairie explique sur ses réseaux sociaux vouloir lutter contre des hurlements au pied des logements, des barbecues et l'utilisation d'engins pyrotechniques qui duraient jusqu'à parfois 5h du matin selon la municipalité.
0: Un chapiteau rouge mais sans feu vert.
19: Depuis mardi, le cirque Krone est installé sur le parking du centre commercial de la Lézarde à Montivilliers. Les premières représentations doivent commencer ce soir. Problème, la mairie de la commune assure n'avoir jamais donné son autorisation et annonce donc sur ses réseaux sociaux avoir pris un arrêté municipal contre son installation. Le propriétaire du centre commercial demande aussi l'expulsion du cirque. Pas de quoi intimider le gérant, Tyson Artigue, convaincu d'être dans les clous.
20: Dès qu'on a vu qu'on n'avait pas de retour de la municipalité, c'est pour ça qu'on a pris les devants en demandant autorisation sur un terrain privé. On a démarché le magasin pour leur louer le parking, hein, donc ils nous autorisaient. Et une fois qu'on était sur place, le grand gérant, le PDG centre commercial, sont venus en nous disant qu'ils n'auraient pas dû nous donner autorisation parce que le parking ne leur appartient pas, c'est que des locataires. Et voilà, maintenant, vous savez, devant le fait accompli, on est obligé de bosser, hein, parce que rester sans travailler, c'est assez compliqué. Un cirque qui ne travaille pas, c'est la clé sous la porte assurée.
19: Mais personne n'a reçu quelconque demande d'installation, répond le maire de Montivilliers, Jérôme Dubaud.
21: Courrier, mail, nous n'avons rien à ce niveau de la part du cirque. Le propriétaire du parking, c'est le syndic du centre commercial La Lézarde, qui lui n'a jamais été destinataire de la moindre demande de ce cirque, tout simplement parce que derrière, il y a l'installation d'un chapiteau, donc d'un ERP, un établissement qui reçoit du public, et le maire, pour toute installation d'un établissement qui reçoit du public, doit être avisé. Il le sait très bien, M. Artigue, il sait très bien que les maires doivent être informés, même si c'est sur d'espaces privés.
19: La mairie qui a transmis son arrêté municipal à la préfecture de Seine-Maritime. Le cirque Krone veut lui organiser des spectacles jusqu'au 30 août. Là, un arrêté municipal a été débouté par la justice à Saint-Nicolas d'Aliermont, près de Dieppe. La réalité des actes de délinquance n'est pas avérée. C'est la conclusion du tribunal administratif de Rouen qui suspend donc le couvre-feu pour les moins de 16 ans qu'avait décidé le maire le 30 juillet dernier. Le couvre-feu devait courir jusqu'au 31 août. Le tribunal condamne aussi la mairie à verser 1000 euros à l'association Vigiliberté qui avait saisi la justice sans référé. Contactée par ICI Normandie, la mairie de Saint-Nicolas-d'Aliermont n'a pas souhaité répondre à nos questions. Il faudra regarder le ciel ce matin à Pont-Audemer pour apercevoir le soleil, bien sûr, qui fait son retour, mais surtout la patrouille de France qui fera son passage entre 10h40 et 11h au-dessus de la Rille, d'est en ouest. Un clin d'œil avant de se rendre au mythique de Cabourg, puisque le patron de la patrouille de France, le commandant Brice, est originaire de Pont-Audemer.
0: Le grand écart gustatif des produits normands.
19: Des fromages de la ferme du Père Cauchois à Bréauté, en passant par la boucherie de Beuzeville-la-Grenier. Notre région regorge de producteurs locaux à mettre en avant. Et c'est la mission que s'est donnée l'influenceur Grégory Thuillier, 42 ans, qui habite à Bolbec. Il compte plus de 20 000 abonnés sur TikTok et ses vidéos font en moyenne 10 000 vues. Et il met de cette manière en avant les produits du Pays de Caux.
1: C'est ce que je prends le plus plaisir aujourd'hui. C'est-à-dire que j'ai commencé il y a 10 ans avec des vidéos qui étaient un peu tout, gaming, etc. Et j'ai jamais vraiment trouvé ma voie. Et depuis 2 ans, je suis parti en vacances il y a 2 ans et j'ai testé une boulangerie. Et j'ai eu le déclic à ce moment-là. C'est-à-dire qu'à ce moment-là, je me suis dit, c'est ce que je veux faire. Je veux faire découvrir les commerces locaux. Moi, j'adore mon territoire. Oui, j'adore ma Normandie, j'adore tout ça. Et on a des bons produits et je pense qu'il faut les découvrir. Mais j'étais, en fait, pas dans le déni, mais avant, je ne connaissais pas tout ça. Et vraiment, là, je prends un réel plaisir à faire les fermes, par exemple. Et les fermes, pour moi, on n'en parle pas assez, on va pas assez les voir et il y a vraiment des bons produits locaux dans les fermes. Là, je prends l'exemple de la ferme de Bréauté où c'est vraiment mon coup de cœur de cette année, où j'ai découvert leur fromage, etc., leur gentillesse. Et oui, je veux les aider. Le but, c'est vraiment de mettre en avant les commerces, mais tous, boulangerie, boucherie, etc., et où les gens ont mis leur trip pour créer leur truc et je veux les aider, en fait.
19: Alors, pour dépenser tous ces produits locaux consommés et avoir un esprit sain dans un corps sain, comme dit l'adage, il vaut mieux s'aérer les méninges avec une petite balade à vélo, par exemple. Dans l'Eure, le conseil départemental a mis en place une opération pour permettre à des résidents d'EHPAD de rouler en triporteur pour découvrir autour de chez soi. Ici, autour de la résidence autonomie, Jean Guénier de Grand-Bourtrould, reportage Laurent Philippot.
9: Ils sont une petite dizaine devant l'entrée de la résidence autonomie. Certains attendent leur tour, comme Dominique, ancien jockey.
22: Fin prêt, oui. Bien.
9: D'autres reviennent de la balade. Louisette a 76 ans.
23: Formidable. C'est la première fois que je montais dans un truc comme ça.
9: Vous n'avez pas eu peur ?
23: Non. Pas du tout, parce que j'avais l'habitude, quand j'étais jeune, je faisais du vélo et de la bobulette.
22: T'as mis le casque ?
23: Ah bah oui, on met un casque. Hein. C'est normal, hein, pour faire à la sécurité. Hein.
9: Françoise apprécie l'activité. Ça change du quotidien.
24: Tout ce qui est un peu casse-cou, ça me va. C'était parfait, c'est à refaire. On a bien ri avec Madame Mali. Mais oui, eh ben c'est bien, monsieur.
9: Et il n'y a pas que les résidents qui sont contents.
25: Les voir sourire, les voir rire, c'est que ça prend, c'est que ça marche.
9: Angela Crossetti, la directrice de la résidence autonomie.
25: C'est vrai que Grand-Bourtrould ou des communes de cette taille-là, c'est compliqué parfois la mobilité. Il faut qu'ils aient de la famille disponible parce que sinon... Et encore, nous, on a la chance d'être en centre-bourg et ils peuvent faire leurs courses tout seuls. Mais dès qu'on sort d'autre chose, un rendez-vous plus important, c'est parfois compliqué. Bon, là, on est dans la mobilité loisir, donc c'est bien aussi.
9: Annick a pu, par exemple, découvrir le collège Jean de la Fontaine à 650 mètres de son logement.
25: À pied, ils vont pas très très loin, ils vont dans la rue principale, quelques-uns au parc et ça s'arrête là.
9: Les prochaines virées à vélo auront lieu à Conches-en-Ouche et à Saint-André-de-l'Eure.
19: Reportage de Laurent Philippot. Sur les terrains de rugby, un faux départ pour les joueurs du RNR hier soir, première journée du championnat de national et une défaite 23-13 contre les rugbymen de Suresnes, les joueurs rouennais dont c'est la troisième saison en national depuis que le club est descendu de Pro D2 en 2024. Ce n'est pas beaucoup mieux chez les joueuses de foot du HAC qui ont perdu hier leur match amical contre Anderlecht, score final 4-1. Pardon, excusez-moi. Le HAC masculin a lui officialisé hier l'arrivée de sa 9e recrue de ce mercato estival de football. Il s'agit d'Elias Yelert, jeune Danois de 23 ans qui évolue au poste de latéral droit. Il est prêté par son club, le club turc de Galatasaray, pour 1 an au Havre. Il récupère le poste laissé vacant depuis le départ de Loïc Nego pour Chypre. Avec les ciels et marines, il portera le numéro 12.
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19: Serge, le soleil refait son apparition aujourd'hui.
0: Oui, du soleil, pas de vigilance pour nos deux départements de l'Eure, de la Seine-Maritime. Alors du soleil très largement. Mais attention, nous aurons quand même quelques passages nuageux qui pourraient donner des averses. Ce sera le cas ce matin. On avait déjà des averses du côté du Tréport. On en attend sur Dieppe cet après-midi, en tout début d'après-midi. Ce sera pour la métropole rouennaise. Et puis en milieu d'après-midi sur le Pays de Bray, du côté de Forges, de Neufchâtel, ainsi que sur le Vexin normand, sur Gisors, les Andelys ou bien encore Vernon. Les températures maxi attendues par Météo France, jusqu'à 23 degrés dans la métropole rouennaise, 22 pour Évreux, 21 aux Andelys, 20 degrés au Havre, 19 degrés à Dieppe. Sur les routes, bonne nouvelle, l'accident qui s'était produit à hauteur d'Écretteville-les-Bancs a été dégagé entre l'échangeur 8 et la jonction A29 à 150, donc plus de difficultés dans ce secteur. En revanche, on a du brouillard sur la Seine, le bac de Jumièges est suspendu, le bac de Labouille et le bac de Yenville en raison du brouillard.
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0: On sait que vous aimez les tubes des années 80. C'est pour ça que ce soir, vous avez rendez-vous dès 19h avec 100% années 80 en compagnie de Laurent Petit-Guillaume. Mais avant l'arrivée de Laurent, en voici un grand tube incontournable du début des années 80. C'est Jean Schultes et Confidence pour Confidence. À l'heure où vous vous servez un deuxième café, un troisième peut-être pour Lucas.
1: Oui. Hein?

0: Voici Normandie, Jean Schultes, confidence pour confidence. J'ai une confidence à vous faire, il est déjà 8h12.
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0: Dans un instant, notre rendez-vous vie numérique, vie privée avec Valentine Letès qui va nous parler ce matin de la double authentification. C'est Fabrice qui a les honneurs du calendrier. Aujourd'hui, signe par signe, le détail de notre journée. Ça, ce sera l'horoscope de Catherine Viguier juste avant les infos de 9h. Et parmi les anniversaires du jour, il y a la chanteuse Dua Lipa.

Logan, c'est l'un de ses tubes. Elle souffle aujourd'hui ses 31 bougies sur son gâteau d'anniversaire. C'est la chanteuse préférée de Lucas, notre journaliste. Alors un deuxième morceau, bah oui.

0: Houdini. Voilà. Alors, ça fait plaisir à Benjamin qui réalise cette émission aussi. J'espère que vous aussi, bon anniversaire à vous qui êtes né un 22 août. 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

0: Sports The Hackers, en l'air. Un coup de cœur, ici Normandie. 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
3: Deux protections valent mieux qu'une pour protéger vos données personnelles. Un conseil ce matin dans Vie numérique, vie privée. Valentine Lettesse, utilisez la double authentification.
4: Et les pros l'appellent authentification multifacteur. Dans notre quotidien, c'est souvent ce fameux code reçu par SMS ou par mail à composer pour valider un paiement en ligne, par exemple. L'objectif est simple, vérifier l'identité de l'utilisateur à deux reprises et avant de lui donner accès à son compte en banque, sa boîte mail ou à un réseau social. Si la technologie se déploie de plus en plus, c'est à cause de l'évolution très importante des menaces informatiques et globalement de la cybercriminalité. D'ailleurs, aujourd'hui, les escrocs n'essaient plus seulement de vous voler vos identifiants, mais aussi les codes d'authentification.
3: Mais alors, comment ça fonctionne, cette double authentification, Valentine ?
4: Elle se base sur plusieurs preuves, c'est pour ça qu'on parle d'authentification à multifacteurs, parce qu'ils appartiennent à plusieurs catégories. Il y a le facteur dit de possession, votre carte bancaire physique par exemple, le facteur de connaissance, comme le code PIN de votre carte, votre mot de passe sur un site internet ou la réponse secrète à une question, et enfin le facteur d'inhérence, en clair une partie de vous, votre empreinte digitale, la reconnaissance faciale ou de votre rétine. Mais la plupart du temps, sur les sites de commerce en ligne notamment, il s'agit plutôt d'une authentification en deux étapes, puisqu'on vous demande régulièrement votre mot de passe, puis un code reçu, je vous le disais, par mail ou par SMS, soit deux facteurs issus de la même catégorie, des facteurs de connaissance. Et si un pirate a détourné votre boîte mail, il recevra donc aussi le code, explique la CNIL. La Commission nationale de l'informatique et des libertés recommande donc d'en utiliser des différents si possible. Et souvenez-vous, aucun organisme ne vous demandera par SMS, mail ou directement par téléphone de lui communiquer un code à usage unique que l'on vient de vous envoyer pour vérifier votre identité.
3: Comment faire son shopping en toute sécurité sur Internet ? Tous nos conseils sur notre site ici.fr, page vie numérique, vie privée. Dans un instant, Christian est là à Montivilliers pour tenter le blind test de l'été. Ce sera juste après Céline Dion. Bonjour, pardon, merci.

0: Bonjour, pardon, merci. Dans 21 jours, elle sera sur scène. Le grand retour de Céline Dion. Bonjour Christian.
1: Oui, bonjour Serge.
0: Christian, retraité, direction Longueville-sur-Sille et médiévale aujourd'hui. Parfait, on en parlait tout à l'heure.
1: Tout à fait.
0: C'est en partenariat avec votre radio ici Normandie. Alors, Christian me dit, j'espère qu'il ne va pas pleuvoir. Bon, peut-être une petite ondée. Alors, c'est vrai qu'à moto, vous risquez d'arriver trempé, quoi. C'est ça. Vous serez prudent, hein, je compte sur vous, Christian.
1: Oui, on va prendre les affaires de pluie.
0: Bah voilà, c'est plus prudent. Peut-être pour vous une carte cadeau d'une valeur de 50 euros. Pour cela, j'ai trois artistes ou groupes à retrouver. Nous allons remonter le temps jusqu'en 1990, les chansons qu'on écoutait cet été-là à la radio. Dès que vous avez retrouvé les artistes, vous me les donnez. Christian, bonne chance.
1: Oui. Oh merde.

0: Madonna, ça. Madonna. John.
1: Alors, Christian le premier,
0: oui.
1: Vous avez, si ça vous parle, ça vous dit quelque chose, si je vous dis Zouk Machine. Ah oui.
0: Ah non, Zouk, un nom comme ça, non?
1: Bah oui, c'est Zouk Machine, oui, Zouk Machine avec Madonna.
0: Ah, Zouk Machine.
1: Bon, voilà,
0: oh,
1: voilà. Bon, c'est pas revenu, c'est pas grave, parce qu'après vous m'avez dit, mais ce serait pas Madonna, mais oui, c'est Madonna avec Vogue, oui. Et puis ensuite Elton John, ça vous me l'avez dit d'emblée, c'était Sacrifice. Oui. Donc deux bonnes réponses, ça veut dire que la carte cadeau, elle est pour vous. Félicitations, Christian.
0: Oh. Eh ben dis donc, je pensais pas quand même, je me disais, oh là.
1: Mais vous voyez, c'est bon. Christian, bon. Vous pourrez aller faire vos petites emplettes, et puis bonne balade, soyez prudent à moto.
0: Oui, merci bien Serge, et puis bonjour à toute votre équipe. Hein.
1: Eh ben,
0: encore merci.
1: Ce sera fait, je passe le bonjour. À bientôt Christian.
0: À bientôt, au revoir.
1: Au revoir.
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1: Bon, avant notre rentrée lundi, on continue de vous tendre notre micro avec Tino Brumand qui aime savoir ce que vous faites, vous, l'été.
3: Farine, beurre fondu, œuf, lait, sucre et un peu de bière. Bonjour, moi c'est Nina et mon petit plaisir d'été c'est de manger une bonne crêpe sur la plage d'Étretat.
4: Sur la plage d'Étretat uniquement ?
3: Pas uniquement, mais c'est le petit plus avec les petites collines, tout ça. J'aime beaucoup la falaise aussi, donc voilà. Et un peu toutes les plages avec la bonne crêpe normande.
4: Et elle est où la meilleure crêpe d'Étretat alors ?
3: J'ai pas encore tout testé, je veux dire, sur les plages d'Étretat, mais il y a des petits restos un peu cachés qui sont sympas, qui font des bonnes petites crêpes.
4: C'est quoi ton parfum préféré, ta crêpe idéale pour l'été ?
3: Un bon petit caramel beurre salé.
4: Ouais.
3: franchement, c'est la meilleure.
4: Pour faire un petit hommage à nos voisins. Breton.
3: C'est ça, on s'aime, Normandie-Bretagne, on s'aime.
4: Est-ce que tu fais aussi toi-même des crêpes ?
3: J'en fais, après je pense pas que j'ai la recette, l'originale, mais j'ai une bonne petite recette. Après moi je suis alsacienne, donc voilà, je rajoute un peu de bière dedans. Mais... farine, beurre fondu, œuf, lait, sucre et un peu de bière.
4: Moi je connaissais celle où on mélange un petit peu de rhum dedans, mais je connaissais pas avec de la bière en termes de saveur, qu'est-ce que ça apporte en plus ?
3: Bah du coup l'amertume de la bière et ouais un peu le petit goût du houblon qu'on aime bien souvent dans la bière. Quoi.
4: Et t'as mangé combien de crêpes alors sur la plage d'Étretat cet été ?
3: Oula, pas trop non plus parce que pour la reprise sportive c'est un peu compliqué, mais je pense une bonne dizaine, quinzaine.
4: On passe de 10 à 15.
3: Ouais, entre les deux.
4: Et qu'est-ce que tu souhaites aux auditeurs d'ici pour leur été ?
3: Bah déjà qu'ils profitent de l'été, s'ils n'ont pas pu voir leur famille, voir la famille, les amis, profiter, bronzer.
4: Et de manger des bonnes crêpes ?
3: Et manger des bonnes crêpes, surtout caramel beurre salé.
1: Oh là là, mais ça me donne faim, moi, de parler de crêpes à cette heure-ci. C'est pas possible, on peut pas faire ça. 12 degrés, nous dit Nelly, du côté de Saint-Aubin-du-Tonnay, avec des bonnes averses hier, et le soleil qui commence à pointer le bout de son nez. 12 degrés également à Sainte-Marie-des-Champs, chez Maryse. C'est humide, mais le soleil arrive. Voici le soleil dans la radio en musique avec Dire Straits.

0: Dire Straits, Walk of Life. Dans 10 minutes, nous allons à l'Opéra. À moins que ce soit l'Opéra de Paris qui vienne à vous, à Aigueboeuf, ce sera l'événement d'ici. Et dans une poignée de secondes, vos infos.
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0: Dans un instant, l'info d'ici, Lucas, est un record du monde sur le point d'être battu
7: dans l'heure. Des centaines de milliers de briques Lego, ça se passe au village des Marques, MacArthur, Glen, Paris-Giverny. Depuis mercredi, les passionnés de Lego sont en pleine construction d'une fusée géante plus de 8 mètres de haut pour tenter de reproduire Ariane 6, un sacré chantier qu'on vous raconte.
0: Juste après le 90 secondes, toute l'actu en France et dans le monde, Valentin Bertrand.
8: Des risques de grossesse non désirée, d'infections sexuellement transmissibles, la répression des fraudes alerte et rappelle plusieurs dizaines de milliers de préservatifs défectueux, la plupart achetés en ligne, certains en pharmacie ou en grande surface. Une trentaine de références sont concernées. Par précaution, si vous les avez utilisées, il est conseillé de se faire dépister. 10 jours après la mort de l'influenceuse Sonia Bellani dans un vignoble du Gard, le principal suspect, un homme de 32 ans déjà condamné pour violence conjugale, est mis en examen pour assassinat et placé en détention provisoire. Face aux enquêteurs, il a reconnu avoir eu 2 relations payantes avec la jeune femme avant son décès. 1 mois après le grand incendie en forêt de Fontainebleau, près de Paris, les promeneurs sont de retour aujourd'hui. 80% du massif rouvre, mais toujours pas le cœur du foyer où les flammes sont maîtrisées, mais toujours pas éteintes. Ces plumes vert bleu risquent de disparaître des forêts vosgiennes. Le grand tétras, espèce endémique de la région, ne sera plus réintroduit d'ici 3 ans. Le ministère de la Transition écologique annonce mettre fin au transfert depuis la Norvège, une opération chiffrée à 230 000 euros par an. Il a été le chouchou des Français le long de la route du Tour de France. Julian Alaphilippe raccroche à 34 ans, il officialise sa retraite sportive avec le plus beau palmarès du cyclisme tricolore, 18 maillots jaunes, mais surtout 2 titres de champion du monde en 2020 et 2021. Aucun autre Français ne peut en dire autant. Des bouchons attendus jusqu'à tard dans la soirée, vous êtes nombreux à rentrer de vacances. Aujourd'hui, c'est rouge sur toute la moitié ouest, orange à l'est.
7: Merci Valentin Bertrand. Ils ont jusqu'à demain pour tenter de battre un record du monde, celui de la plus grande fusée Lego du monde. Il va falloir jusqu'à 1000 heures de travail et surtout ne pas oublier de pièces dans le paquet. Direction le village des Marques, MacArthur, Glen, Paris-Giverny à Douin, c'est près de Vernon dans l'Eure. Depuis mercredi, des passionnés de Lego se relayent pour ce chantier pour tenter de reproduire Ariane 6 avec 500 000 briques au total qui doivent composer cette fusée, pour fusée qui fera 8,50 m de haut, 500 kg. Bref, un peu de travail, Laurent Philippot.
9: Sur une des nombreuses tables, Mathias farfouille dans ses briques.
10: J'ai une pièce qui manque, donc il va falloir trier pour essayer de la retrouver. Les pièces noires sur la nappe noire, c'est pas forcément évident à trouver.
9: Je vais vous aider.
10: La même que celle-là, mais en noir.
9: Bon, allez, on cherche. Il a beau chercher, il ne la trouve pas, cette fichue pièce. Alors il interpelle Cédric, un des membres de l'équipe.
10: Je crois qu'il me manque une pièce.
9: Je vais vous la donner.
10: 1x4 noir.
9: Ah, c'est normal.
11: Les 1x4 noirs, il n'y en avait pas assez, donc c'est les couleurs autres. Ça sera à l'intérieur, ça se verra pas.
9: Nicolas Rivaud, alias Lego Rocket Collection, détient déjà le record d'Europe de la plus grande fusée, 4 mètres.
12: L'objectif, c'est de battre non seulement le record d'Europe, mais aussi le record du monde. Donc d'aller chercher 8,50 mètres en Lego et de ravir le titre aux Australiens. C'est un bon petit immeuble de 3 étages. C'est très très haut. Même moi, qui ai fait tous les plans, toute la conception, j'ai installé l'échafaudage et je me suis dit que c'est quand même sacrément haut.
9: Nicolas Rivaud a passé 1 année à faire les plans avec un logiciel en open source. Il a ensuite fallu trier les briques, 500 000 en tout, pour les répartir dans des sacs pour les assembleurs d'un jour. Car les visiteurs ou les passionnés peuvent réserver un créneau pour donner un coup de main. Mathilde est venue du nord de la Bourgogne.
13: C'est un petit peu difficile parce qu'il faut se mettre dedans. Il y a deux couleurs, donc il faut bien suivre et pas se tromper. Parce que sinon, après, pour se retrouver, c'est un petit peu compliqué.
9: Mathilde se fait aider par Margot, sa fille de 8 ans, qui est fan des maquettes de Nicolas Rivaux.
14: Tu vois les fusées qui décollent ? J'adore.
9: Celle-là, elle va décoller, tu crois ?
14: Non, elle n'a pas de moteur pour aller dans l'espace.
9: Sur une autre table, Dominique est un peu à la peine. Sa petite fille de 13 ans, Anaïs, vient à la rescousse.
15: Elle est perdue.
16: C'est surtout de savoir à quel endroit j'en suis. 102, 103, 104, 105.
9: Il y a les affoles pour Adult Fan of Lego, adulte fan de Lego, comme Cédric.
17: Détrôner les Australiens, c'est pas mal, quoi. Dans l'actualité, on en a une Française qui est sortie dans l'espace. On est en plein raccord avec ça, donc c'est top, quoi. Quand Nico nous a dit qu'il faisait quelque chose à Vernon, le berceau du réacteur des fusées chez nous, je me suis dit que ça serait top de lui filer un coup de main.
9: Cédric, mais aussi sa femme, Véro.
18: On fait ça en famille, c'est chouette.
9: Et leur fille, Emma, participe elle aussi au défi.
19: Je trouve ça stylé. Moi, je vais venir toute la semaine.
9: Et à 17 ans, on n'a rien d'autre à faire que des Legos toute la semaine ?
19: Non. Après, il me restera une semaine pour me préparer pour la rentrée.
9: Le corps de la fusée sera installé samedi et les 4 boosters de 2,50 m chacun dimanche. Nicolas Rivaux est sûr d'y arriver, quitte à passer ses nuits à assembler la fusée de 500 kilos.
7: Et atterrissage de la fusée demain, donc, si tout se passe bien. Merci Laurent Philippot. Les photos de cette fusée Lego en pleine construction, c'est sur ici.fr.
0: Lucas, à la une du journal de 9h.
7: On revient sur cette info ici Normandie. Un jeune homme blessé cette nuit à la jambe par un tir d'arme à feu. Les policiers ont aussi détecté un vol de voiture juste après le tir et se demandent s'il y a un lien. On vous explique. Et puis, près de Dieppe, à Saint-Nicolas d'Aliermont, le maire interdisait aux moins de 16 ans de sortir seul entre 22h et 6h du matin. Pas au goût du tribunal de Rouen qui suspend le couvre-feu.
0: Le soleil brille, vous avez vu ?
7: Ah oui.
0: Il fait beau là, hein ? À Rouen, sur les quais de Seine, juste devant les studios de votre radio. Alors, il y a du soleil, oui, mais attention, il y a un peu de brouillard, notamment en vallée de Seine. Partout ailleurs, le soleil va briller, quelques passages nuageux qui pourraient apporter quelques ondées ce matin, notamment sur le secteur de Dieppe cet après-midi. Des gouttes sont possibles en début d'après-midi, sur les coups de 14h, sur la métropole rouennaise, le secteur de Louviers, et puis un petit peu plus tard dans l'après-midi, sur le pays de Bray, ainsi que sur le Vexin normand du côté des Andelys ou bien encore de Vernon. Température maxi pour ce samedi, 23 degrés. On attend 19 sur le littoral, que ce soit à Étretat ou bien encore à Dieppe. 19 également pour Doudeville, 20 degrés à l'hippodrome de Moquenchy, au Havre. 22 degrés pour Ponteau de Mer, 22 degrés également à Évreux, à Breteuil et jusqu'à 23 pour la métropole rouennaise.
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0: Ici Normandie, vos chansons préférées toute la journée. Daniel Balavoine, Mon fils, ma bataille. Avant les infos de 9h, rendez-vous avec l'horoscope de Catherine Viguier pour tout savoir sur cette journée. Et puis, évidemment, notre coach sportif Nordinatab vient nous rendre visite comme chaque week-end. Peut-on entretenir sa forme sans aucun matériel? Bah oui, on n'a pas forcément une salle de sport à la maison. Eh bien, c'est ce que nous verrons. Mais avant cela, direction l'opéra.
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0: Êtes-vous déjà allé à l'opéra? À moins que ce soit l'opéra qui vienne à vous. C'est ce que nous propose la commune d'Iqueboeuf chaque année dans la vallée du Cailly. Georges Molmy, bonjour.
3: Bonjour Serge.
0: Vous êtes le maire d'Iqueboeuf et vous aimez l'opéra et vous avez envie de le faire partager à tout le monde. C'est de là qu'est née cette idée d'opéra d'été.
3: Tout à fait, et ça fait 10 ans maintenant déjà que nous faisons cet opéra d'été avec, en collaboration avec l'Opéra National de Paris.
0: Vous avez une salle avec la technologie Dernier Cri.
3: Oui, tout à fait. Et cette salle, qui s'appelle la salle Art et Culture,

0: Elle a été conçue et elle est agréée par les services techniques et acoustiques de l'Opéra National de Paris.
1: Ça veut dire que nous allons pouvoir bénéficier, comme chaque année, de très beaux spectacles dans une salle confortablement installée, sans avoir besoin de se promener jusqu'à Paris.
0: Et le parking est gratuit.
1: Ah ben ça c'est bien. Vendredi 28 à partir de 19h30, samedi 29 à 16h, à 19h30, et puis le dimanche 30 août à 16h. Alors quel programme cette année ?
0: Alors le programme donc pour le vendredi 28 août, c'est Madame Butterfly, l'opéra. Ensuite c'est un programme de ballet le samedi 29 à 16h, Balanchine, Béjart, Pitt. Le samedi c'est l'opéra. Donc à 19h30, l'opéra La Bohème, et nous terminons dimanche par le ballet Cendrillon.
1: Alors comment se fait le choix ? C'est l'opéra de Paris qui vous propose en fait, c'est ça hein, les spectacles ?
0: C'est l'opéra de Paris qui propose aux collectivités, aux associations, de diffuser ces programmes gratuitement, c'est obligatoire, c'est gratuit, sur les lieux de villégiature. C'est-à-dire que si on fait ça à un autre moment de l'année, ça coûte cher à chaque fois. Et que là, c'est gratuit, c'est donc une opportunité pour une collectivité comme la nôtre.
1: Alors, comment ça se passe chaque année ? Est-ce que le public répond présent ?
0: Alors, le Covid nous a quand même cassé pas mal. Mais on a du mal à retrouver le public du départ, avec, notamment Carmen, puisque c'est elle qui avait ouvert il y a 10 ans, et c'était vraiment un succès, qu'on était près de 300 qui étaient venus. C'était formidable. Quoi. Là, quand je suis à 150, je suis content.
1: Mais ça veut dire qu'il reste de la place dans la salle. Donc, il faut y aller.
0: Il
1: faut venir. C'est gratuit.
0: Et même... Quand il y a l'entracte, on peut même sortir et s'en aller si ça ne plaît pas. Ah. C'est ouvert. J'ai conscience que ceux qui ne l'ont jamais vu,
1: ça permet de découvrir.
0: De découvrir. Découvrir et surtout pour les enfants. Ouais. Et ça, c'est un point fort pour nous. C'est qu'on a beaucoup d'enfants qui sont à l'école de musique et c'est eux, le public que l'on vise. Parce que découvrir l'opéra, c'est quand même quelque chose dans de bonnes conditions.
1: Pour découvrir l'opéra Aigueboeuf, alors c'est pas réservé à vos administrés. Hein.
0: Ah non.
1: Tout le monde peut venir.
0: Nous sommes là pour le territoire.
1: Voilà.
0: Comme l'école de musique qui est sur 50 collectivités.
1: Bon, alors là, on est à Aigueboeuf, c'est dans la vallée du Cailly. Vendredi 28, 19h30, c'est Madame Butterfly. Samedi 29, 16h, le programme ballet, alors différents ballets. Et puis à 19h30, ce sera l'opéra La Bohème. Et puis enfin, le ballet Cendrillon, ça c'est le dimanche 30, et c'est à 16h.
0: Mais sachant qu'on n'oublie pas l'opéra de Rouen, puisque nous allons diffuser le 3 octobre Macbeth de Verdi. Et là aussi, c'est gratuit et c'est avec l'opéra de Rouen. N'oublie pas notre opéra local.
1: Merci beaucoup Georges Molmy, maire de Aigueboeuf. Opéra d'été, c'est le moment d'en profiter, c'est gratuit. On vous partage toutes les infos sur notre site ici.fr. Je vous dis à bientôt.
0: À bientôt Serge, et merci de m'avoir reçu.
1: Et pour d'autres idées de sortie, soyez là tout à l'heure, 10h, 11h, le grand agenda du week-end. La musique, Mourir Demain, c'est Natacha Saint-Pierre et Pascal Obispo.
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0: Le duo Pascal Obispo, Natacha Saint-Pierre. Un petit bonjour à toute l'équipe de la part de Nathalie à Sainte-Marguerite sur Duclair. 12 degrés et du brouillard à la bonne ville Sainte-Croix. Un bon petit café avec 12 degrés et un petit vent faible et un ciel bleu nous annonce Alain. Vous continuez à nous envoyer évidemment vos petits messages. Ça, c'était sur le Facebook et puis sur WhatsApp aussi. 12 degrés à Bois-Guillaume, nous dit-on, avec un beau soleil. Merci, Laurence. Bon, Laurence et vous tous, nous allons faire un petit peu d'exercice et c'est toujours à cette heure-là qu'arrive Stéphane, notre jardinier, parce qu'il arrive pour faire les exercices de Nordine, notre coach. Bonjour, Nordine.
1: Bonjour, Serge.
0: Bon alors, Nordine, dites-moi tout. Et si le meilleur équipement pour rester en forme n'était pas une machine ni des haltères, parce que Stéphane, il a pas ça à la maison. Dans deux minutes, pour être en forme, Nordine à table, vous nous expliquez pourquoi il est possible de s'entretenir sans aucun matériel.
1: On a parfois tendance à penser qu'il faut du matériel, des haltères ou des machines pour entretenir sa forme. Pourtant, notre corps constitue déjà un formidable outil. La preuve, certains des exercices les plus efficaces ne nécessitent absolument aucun matériel. On débute par un premier exercice durant lequel vous allez venir vous asseoir et vous relever d'une chaise. Debout, les bras le long du corps, les pieds légèrement écartés. Et à partir de là, asseyez-vous sur une chaise en amenant bien les fesses vers l'arrière et ensuite, vous vous relevez sans utiliser les mains afin de revenir en position initiale. Ce mouvement simple reproduit un geste que nous réalisons tous les jours et permet de renforcer les jambes. Et en plus, c'est un super indicateur de force. Concrètement, avec la capacité ou pas à se relever sans utiliser les mains sur les genoux, vous allez avoir un travail plus ou moins important. Et grâce à ça, vous allez renforcer notamment les cuisses, les fessiers et vous pouvez effectuer 3 séries de 10 répétitions.
0: Donc pas besoin d'investir dans du matériel coûteux, hein.
1: Pas du tout. Le plus important n'est pas ce que l'on possède, mais ce que l'on fait régulièrement. On continue par un deuxième exercice, l'équilibre sur un pied, debout, près d'un mur ou d'une chaise pour vous sécuriser. Et à partir de là, vous levez légèrement, par exemple, le pied gauche et vous maintenez l'équilibre sur le pied droit. 5, 10, 15 secondes, puis vous changez de jambe. Oh, c'est moi ou c'est facile ? Attendez, lâchez le mur un petit peu. Ouh, c'est plus dur là, hein ? Et si vous voulez une difficulté supplémentaire, faites l'exercice les yeux fermés. Et grâce à cet exercice, vous allez entretenir l'équilibre qui a tendance à diminuer avec l'âge. Et vous pouvez effectuer 3 séries de 20 secondes de chaque jambe. Entretenir sa forme ne dépend pas d'une salle de sport ou d'un équipement spécifique. Le plus important, c'est surtout de continuer à bouger régulièrement. Car au final, le meilleur matériel que nous possédons, c'est notre propre corps. Allez, à vous de jouer!
0: Merci beaucoup Nordine. Bon, Stéphane, notre jardinier, lui, il prend des troncs d'arbres. Il soulève des troncs d'arbres comme ça chez lui. Oh là, quelle carrure. N'est-ce pas Stéphane, hein?
2: C'est super.
0: Hein, ouais. Évidemment.
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0: Voilà, rendez-vous tout à l'heure. Allez, reposez votre chaîne là, s'il vous plaît. Et on a besoin de vous tout à l'heure à 9h. Voici Lewis Capaldi. Wish you the best.

0: Ici Normandie, Lewis Capaldi. Attention, si vous circulez en Seine-Maritime sur l'A28 dans le sens Rouen vers Abbeville au kilomètre 56 à hauteur de Neuville-Ferrières, on nous signale un véhicule en panne sur la voie de droite sur l'accotement, donc ça ne gêne pas la circulation, mais vous voilà prévenu, vous ralentissez dans ce secteur. À suivre, votre horoscope avec Catherine Viguier.
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0: Signe par signe, que vous réserve ce samedi 22 août ? Nous allons savoir avec vous, Catherine Viguier. Et il y a un changement d'ambiance en journée. Hein ?
6: En soirée, les Capricornes reprennent vie. Bélier, vous profitez d'un dépaysement et de conversations avec des personnes éloignées. Taureau, c'est en soirée que vous allez respirer et ce sera parti pour quelques jours. Gémeaux, ce 22 août met toujours en exergue une relation qui compte pour vous. Cancer, si vous profitez de ranger vos affaires en journée, ce soir vous allez prendre le temps pour une personne chère. Lion, une journée favorisant les bonnes nouvelles côté cœur et pas que, vous aurez aussi du talent. Vierge, ce sont les derniers moments d'introspection, bientôt à vous une place au soleil. Balance, alors ça travaille en vous et ce sera évident ce soir, vous vous posez des questions sur ce qui vous est essentiel. Scorpion, ah l'argent, en ce plein été, à vous les transactions, parfois importantes. Sagittaire, élu de ce jour, si vous devez changer quelque chose à votre vie, cela se précise. Capricorne, ce soir vous aurez votre place au soleil, mais en attendant, pensez à ménager votre jolie personne. Verseau, dès la nuit venue, privilégiez vos ressentis et laissez tomber tout ce qui est superficiel. Poisson, vous avez un plan qui s'annonce épanouissant, divertissant, mais vous n'êtes pas seul à décider. Et pour nous tous, la vie est belle ou elle le sera un jour.
0: Oh mais oui, la vie est belle, Catherine, parce que Stéphane Béchu, notre jardinier, est arrivé. Bonjour Stéphane.
7: Bonjour Serge, bonjour à tous.
0: Vous avez bien ? Vous êtes tout bronzé.
7: Oui. C'est le soleil, il a fait chaud cet été, je ne sais pas si vous vous souvenez.
0: Non, il s'est passé des choses.
7: Il a fait un petit peu chaud.
0: Bon, oui, je sais, parce qu'on évoquait ça la semaine dernière avec Samuel. Les jardins sont tout jaunes, tout grillés. Alors ça va un peu mieux.
7: Les dernières pluies, là, quand même, ont fait reverdir un petit peu les pelouses. Hein. Les maraîchers sont contents, donc les légumes vont pouvoir peut-être un petit peu grossir avant l'hiver. Donc maintenant, il est grand temps qu'il pleuve, parce qu'on a vraiment, vraiment besoin d'eau.
0: Alors, il y a eu pas mal de pluies en Seine-Maritime. Moi qui suis dans l'heure, dans le Vexin, c'est un peu limite encore.
7: C'est limite, hein. Non. Là, nous, il a plu, hein, donc il peut encore pleuvoir, il n'y a pas de problème. Mais donc ça commence à reverdir, ça a bien changé en quelques jours. Là.
0: Bon, on va pouvoir faire des plantations alors, parce que la terre va être un petit peu plus meuble. Vos questions jardin, 02 35 07 66 66. Stéphane est là jusqu'à 10h.
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0: Très bon week-end, vous écoutez Ici Normandie, les 9h. Les infos avec vous, Luca Nitsch, et un homme blessé par balle cette nuit.
8: C'est une info ici Normandie, on l'apprend ce matin. Un jeune homme a été blessé à la jambe cette nuit, blessé à la suite d'un tir par arme à feu à Canteleu, près de Rouen. Le jeune homme a ensuite été déposé devant l'hôpital Charles-Nicolle de Rouen, Guy Registe.
9: C'est peu après 1h du matin que le coup de feu retentit à Canteleux. Un jeune homme originaire de la commune est alors blessé à la jambe par le tir. Il est déposé un peu plus tard dans la nuit devant le CHU de Rouen. L'auteur de la blessure par arme à feu n'est pour l'instant pas encore retrouvé et le motif, tout comme les circonstances de cet acte, ne sont pas connus. Mais les enquêteurs s'interrogent car 10 minutes après le coup de feu, toujours à Canteleux, une voiture, une Fiat 500 est volée. La police interpelle alors 2 hommes, mais aucune arme à feu n'est découverte sur les suspects. Une enquête est ouverte pour retrouver l'auteur du tir, déterminer les circonstances des faits et établir si le tir d'arme à feu et le vol de voiture sont liés.
8: Merci Guy Registe. Vous retrouvez ces infos sur ici.fr. À Saint-Nicolas d'Aliermont, près de Dieppe, le maire voulait empêcher aux moins de 16 ans de sortir seul entre 22h et 6h du matin. La justice lui interdit. Selon la mairie, ce couvre-feu était nécessaire à cause d'une multiplication d'actes de délinquance. Pas au goût du tribunal de Rouen qui juge que cela ne correspond pas à la réalité et qui suspend donc le couvre-feu. Épilogue judiciaire donc d'un feuilleton qui a animé la commune tout l'été, Emmanuel Grabé.
10: Oui, le maire Arnaud Tesson a pris cet arrêté pour lutter contre des actes de délinquance et des dégradations qui, dit-il, se multiplient dans sa commune au cœur de l'été. Premier texte, le 27 juillet, vite retiré, car pas légal, il n'a ni limite géographique, ni date de fin. Deuxième texte, plus conforme, le 30 juillet, texte qui court jusqu'au 31 août dans de très nombreux espaces de la commune, les abords des écoles et du collège, les squares, la place de la mairie. L'opposition alerte immédiatement sur le fait que le maire n'étaye pas suffisamment ses allégations. Mais c'est finalement une association, Vigiliberté, qui saisit en urgence, en référé, le tribunal administratif de Rouen. Mardi dernier, Vigiliberté, c'est une asso qui s'est fait une spécialité d'attaquer partout en France ses couvre-feux et la justice lui donne raison, elle suspend l'arrêté du maire et donne le droit à l'association de prouver sur le fond que la mesure n'est ni nécessaire, ni adaptée, ni proportionnée et qu'elle contrevient donc à la liberté fondamentale d'aller et de venir.
8: Emmanuel Grabé, la mairie qui est aussi condamnée à verser 1000 euros à l'association contactée, elle a refusé de répondre à nos questions. Là, ce n'est pas un couvre-feu, mais une présence accrue de policiers la nuit qui est expérimentée par la commune de Biorel dans la métropole rouennaise. Depuis hier soir et jusqu'à dimanche, elle explique sur ses réseaux sociaux vouloir lutter contre des hurlements au pied des logements, des barbecues ou encore l'utilisation de feux d'artifice. Un capharnaüm qui durait jusqu'à parfois 5 heures du matin selon la municipalité. Une roue et un autoradio, c'est le maigre butin de 2 vols dans la nuit de jeudi à vendredi vers minuit, place du Boulingrin à Rouen. 2 hommes de 22 et 33 ans, déjà connus des services de police, s'en sont pris à plusieurs véhicules garés pour en dérober des bouts. Mais leur comportement suspect, pas très discret, a alerté une patrouille de police qui est intervenue et les a pris sur le fait. Ils ont été placés en garde à vue. Au Havre, en revanche, c'est en toute discrétion que les auteurs de tags à caractère raciste, antisémite et sexiste ont agi pour les peindre sur les murs de l'école Paul Bert. On l'a appris hier soir, ces tags ont été peints dans la nuit de mercredi à jeudi. Des jets de peinture et des détériorations de matériel ont aussi été constatés, alors que l'école est en plein travaux de rénovation avant la rentrée. Le préfet de la Seine-Maritime, Jean-Benoît Albertini, dénonce des actes inacceptables qui portent atteinte aux valeurs de la République. On vous a mis le détail sur notre site et notre appli ici.
0: Lucas, des dromadaires, jongleurs et équilibristes sans autorisation.
8: Le spectacle commence mal à Montivilliers, où le cirque Krone a déployé son chapiteau rouge mardi sur le parking du centre commercial de la Lézarde. Les premières représentations doivent commencer ce soir, mais la mairie de la commune assure n'avoir jamais donné son feu vert. Elle a donc pris un arrêté municipal contre l'installation du chapiteau et l'a transmis à la préfecture. Le gérant du cirque estime, lui, être dans les clous. Attention, si vous avez besoin de vous rendre aux urgences ce week-end, celle de la clinique du Cèdre dans la métropole rouennaise sont à nouveau fermées entre 20h et 8h du matin ce soir, mais aussi demain soir. La cause, le manque de personnel soignant toujours. La clinique invite les patients à composer le 15 en cas d'urgence. Enfin, en hockey sur glace, la série noire continue pour les Dragons de Rouen qui ont perdu hier contre Lausanne. Ils menaient pendant une grande partie du match, mais les hockeyeurs suisses ont réussi à égaliser 4 partout avant de gagner au tir au but. Match amical, mais c'est le 3e de suite que les Dragons perdent avant le début de la saison après avoir affronté Ajoie et Fribourg.
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8: Serge, c'est un temps à se balader dehors aujourd'hui.
0: Mais oui, on peut se balader, peut-être un petit peu de fraîcheur ce matin, mais les températures vont grimper jusqu'à 23 au meilleur cet après-midi. Emmenez quand même avec vous un petit vêtement de pluie, un parapluie, ça peut servir. Okay. On attend ce matin, il y a déjà eu des averses du côté du Tréport, quelques ondées sur Dieppe. En début d'après-midi, ce sera sur la métropole rouennaise et dans le courant de l'après-midi, sur le Pays de Bray et sur le Vexin normand. Je vous annonce c'est 23 degrés, ça ce sera pour Rouen. 22 degrés à Elbeuf, tout comme à Évreux ou bien encore à Verneuil-Davre et Diton. 21 degrés pour Bernay, pour les Andelys. 20 degrés à Forges-les-Eaux au Havre. 19 sur le littoral à Dieppe ou bien encore à Fécamp. Côté circulation, attention, je vous rappelle, ce véhicule en panne sur la 28 dans le sens Rouen-Abbeville, c'est au kilomètre 56 à hauteur de la Neuville-Ferrière. Le véhicule est sur le bas-côté. Et puis un obstacle sur la N154. Cette fois-ci, nous sommes dans l'Eure, à hauteur de Normanville, dans le sens A13 vers A10. C'est au kilomètre 34.
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0: Toutes les mamas sont les bienvenues dans notre émission Jardin, bien sûr. Et vous toutes et vous tous, bien sûr, sans distinction aucune. 02 35 07 66 66 pour toutes vos questions jardin. Stéphane vous attend, mais pour l'instant, il chante Morane.

0: Et nous aussi, on vous dit bonjour. Alléluia, c'était Morane.
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0: Il a tout ce qu'il faut, la brouette, l'arrosoir, la paire de gants, tout ce qu'il faut, le râteau. On est là dans le jardin avec Stéphane Béchu, notre jardinier, jusqu'à 10h. Et Anne-Marie est avec nous à Bouel. Nous sommes dans le pays de Bray, c'est ça?
3: Oui.
4: Bonjour Anne-Marie.
0: Bonjour Anne-Marie.
3: Bonjour. Je vous téléphonais pour un confinement.
4: Allez-y.
3: J'ai fait des petits marrons comme tous les ans et des beutournettes. Ils ont fleuri, mais j'ai aucun fruit.
4: Oui. Oui, oui. Alors ça, c'est un peu normal cette année. Il faut savoir qu'il y a eu beaucoup de... Enfin, les pollinisateurs donc sont pas trop sortis. Il a fait tellement chaud qu'il y a eu très peu de pollinisateurs. Et alors, souvent pour la fécondation, le manque d'eau vraiment a nui donc à la fécondation et les fruits ont coulé en vérité. Donc ça ne s'est pas du tout développé. Hein. Il faut savoir qu'aujourd'hui, j'ai visité l'autre jour dans le pays de Bray un maraîcher, un professionnel, et tout ce qui était potimarron, sa production a été divisée pratiquement par deux voire trois, et ils sont tout petits, tout petits. Est-ce que vous avez arrosé vos petits marrons cette année
3: Oui.
4: Beaucoup.
3: Parce que j'ai peut-être pas arrosé assez, mais j'arrosais quand même pas mal.
4: Voilà, parce que le problème c'est que la sécheresse et puis les fortes chaleurs ont diminué l'intensité donc des pollinisateurs et il y a très très très peu de légumes cette année.
3: Ouais, oui, c'est un peu normal. Trop tard,
4: à mon avis, c'est trop tard. C'est trop tard. Oui. Parce qu'il y a eu un développement foliaire important ou pas?
3: Comment?
4: Vous avez eu un développement foliaire important? Il y a eu beaucoup de feuilles, beaucoup de tiges à vos petits marrons?
3: Non.
4: Ouais. Donc c'est logique, hein, parce que le petit marron et le butternut, c'est des choses qui poussent énormément. Généralement, hein, ça pousse, oui. Ça prend des mètres carrés. Et cette année, oui. Vraiment, la sécheresse est vraiment, c'est surtout aussi la sécheresse. Hein, la sécheresse est vraiment importante. Et donc
3: ouais, c'est
4: normal.
3: Bon. D'ailleurs, on voit pas beaucoup de pollinisateurs, on n'en voit presque pas.
4: Hein. Ah oui, non, mais il y a pratique. Bon, on voit pas de guêpes, on voit très peu d'abeilles.
3: Non, voilà.
4: Là, ça revient parce que donc il a un petit peu plus. On en voit un petit peu plus. Là, j'ai vu hier. Donc ça commence à reverdir dans le pays de Bray. Mais c'est vrai que cette année, ce fut vraiment assez exceptionnel.
0: Bon, donc voilà. Anne-Marie, on
4: l'année prochaine,
0: ça sera
4: cette année.
3: J'ai pas
4: le
3: droit à une question. Pour débarrasser du liseron, je sais quoi ce que ça fait.
4: Alors le liseron, c'est facile. Enfin, c'est facile. C'est facile. Non, il faut faire ce qu'on appelle la solarisation, c'est-à-dire qu'il faut que vous trouvez un plastique transparent, assez résistant, et vous mettez ça sur vos taches de liseron. D'accord. Et vous attendez plusieurs mois que ça cuise. En vérité, le liseron va se développer et il va faire tellement chaud cette année, ça aurait été l'idéal faire. Hein, et ça va faire crever le liseron jusqu'à la racine. Mais il faut attention, c'est un travail de longue haleine. Il faut plusieurs mois en plein soleil et après vous avez une terre qui sera débarrassée du liseron. Mais attention, un petit morceau de liseron, un petit bout de liseron,
0: oh là, oui.
4: Et ça repart pour quelques années.
0: Ouais.
3: Voilà. Oui.
4: Mais c'est la solarisation. Le plastique transparent. Un plastique transparent, ça va chauffer là-dessous et ça vraiment, ça va les tuer. C'est ce qu'il y a de plus radical actuellement.
0: Voilà Anne-Marie.
4: Voilà.
3: Merci. Bonne journée.
0: Au revoir. C'est vrai que du liseron là, il y en a. Alors ça, par contre,
4: ça pousse.
0: Là, c'est bizarre. Hein, la
4: ça
0: chaleur,
4: pousse,
0: ça
4: s'aime bien.
0: Ça
4: c'est résistant.
0: Oui, oui.
4: Essayez les salades de liseron, c'est peut-être.
0: Oui.
4: C'est à lancer.
0: Ça court partout dans mon jardin, moi. Un peu comme les wagonnets là, de Michel Jonas. Le liseron, pour moi, très bien. Je vais mettre du plastique transparent. Puis je vais regarder pousser le liseron.
4: Voilà.

0: 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Bienvenue au jardin. Ce matin, c'est Stéphane Béchu, notre jardinier, qui vous répond. Bonjour Blandine.
1: Oui, bonjour.
0: À Saint-Philbert-sur-Risle, que se passe-t-il avec vos orchidées?
1: Il y a une feuille qui se fend. La dernière feuille se fend au bout. Et tous les ans, il y en a une qui tombe. Elle se fend de plus en plus et elle tombe. Il faut les enlever.
0: Alors, que se passe-t-il?
2: Alors, c'est des Stéphane. Orchidées d'intérieur, on est d'accord?
1: Oui.
2: D'accord. Donc, ce sont les plus vieilles feuilles qui se fendent, c'est pas les plus jeunes, je suppose.
1: Oui, c'est les plus jeunes.
2: Les plus jeunes, donc celles qui partent du cœur se fendent. Ok. Alors là, c'est une bonne question. Est-ce que la pointe de la feuille devient brune? Brune, marron brune.
1: C'est au bout qu'elle se forme, c'est pas au cœur.
2: Ah oui, donc c'est oui. Alors ça, c'est bon. Alors il faut savoir que l'orchidée, c'est un peu normal. Hein. Et, bon, si le bout, enfin ça se fend sur quoi? Sur 2-3 centimètres.
1: Oui.
2: Ah oui. Donc enfin c'est pas très très grave. Hein. C'est psychologique. Enfin c'est physiologique. Excusez-moi. C'est physiologique. C'est l'alternance souvent d'une période d'humidité et d'un petit peu de sécheresse provoque ce genre de dégâts. Donc ce qu'il va falloir que vous fassiez, c'est suivre un petit peu plus régulièrement les arrosages. Hein. Ne pas trop laisser entre deux arrosages la plante trop sécher et ça devrait repartir. Hein. Alors ce que vous pouvez faire, si vous voulez, vous pouvez couper avec un ciseau, vous coupez les extrémités, hein, et ça va repartir du cœur. Mais tant que c'est pas les trop jeunes feuilles qui partent de la base, tant qu'elle est pas fondue jusqu'à la tige principale, il y a pas de problème.
1: Oui, mais on peut pas couper parce que ça se fend au milieu en allant vers l'intérieur.
0: Oui, mais là on retire la feuille.
2: Bah là, vous retirez carrément la feuille. Moi, vous retirez la feuille, mais c'est juste, c'est physiologique. Hein. Il n'y a pas de maladie, il n'y a rien du tout. Pour moi, essayez de suivre plus régulièrement les arrosages et ça devrait bien se passer. Il n'y a pas de problème. Bon. C'est pas grave. Il n'y a aucun problème.
0: C'est parce qu'elle a envie de faire des feuilles de double.
2: C'est pas très grave.
0: C'est comme ça. Bon.
2: Voilà.
0: Alors,
2: à bientôt.
0: Un saule crevette maintenant. Liliane est à la Vaupalière. Bonjour Liliane.
3: Oui, bonjour. J'ai un saule crevette qui a eu trop de soleil sûrement.
0: Ouais.
2: Il a bronzé.
3: Et ben, il est tout marron.
0: Il a bronzé. Les crevettes sont cuites.
2: C'est pas les crevettes roses là, c'est les crevettes. Ouais, d'accord. Alors, c'est les crevettes grises. Alors, ce qu'il faut savoir, il y a rien de grave. Esthétiquement parlant, donc c'est vrai que c'est très moche. Hein. Il faut savoir que le saule, il est en tige, je suppose. Donc, il est en tige, votre petit saule.
3: Oui,
2: vous le laissez tel que.
3: Si je dois couper
2: Pour des raisons esthétiques, vous pouvez le couper. Mais alors attention, si vous le coupez trop court, il va avoir tendance à refaire des jeunes feuilles avant l'hiver. D'accord? Moi, honnêtement, je laisserai. D'accord? Et vous le taillez durant l'hiver pour pas que ça reparte. D'accord. Parce que là, si vous coupez, les bourgeons vont redécoller avec l'humidité qui va arriver, d'accord. Mm-hmm. Et l'hiver va arriver, ça risque de l'épuiser un petit peu. Moi, je laisse. Vous laissez. Il n'est pas mort. Il n'y a pas de souci. Il n'est pas mort. Il faut savoir que le saule aime bien l'humidité. Hein, les saules, on en voit partout. Hein, c'est greffé sur du saule marceau. Il n'y a pas de problème. C'est greffé. Ça aime bien l'humidité. Il a pris un coup de chaud, d'accord. Il a un coup de chaud, d'accord, ça c'est sûr. Donc, mais cet hiver, à partir du mois de décembre, vous le rabattez. Mais alors, il faut savoir que les saules, le saule crevette, hein, c'est une plante qu'on peut rabattre très très sévèrement. Hein. Il faut savoir que là, vous avez une tête qui fait peut-être un mètre de diamètre à peu près. Ça fait une grosse tête.
3: Oui, oui.
2: Mais vous pouvez le rabattre à quoi? À 20 centimètres du tronc.
0: Hein.
2: Ah oui, vous pouvez.
3: Ah d'accord.
2: Ah oui, parce que je vois souvent c'est une plante à la mode. On en voit partout. Souvent, j'ai envie de leur dire, mais taillez court. Plus vous taillez court, plus ça va être rose, plus ça va être panaché. Plus c'est joli. Quand vous taillez que légèrement, ça refait bon. Les marbrures, la couleur rose n'apparaît pas beaucoup. Plus vous coupez court, plus vous allez avoir des couleurs éclatantes. Je vous dis bien, votre tige, à partir du mois de décembre, vous rabattez ça à quoi? 20 cm du tronc à la tête et ça va repartir, ça sera plus jeune. Faut pas hésiter à tailler le saule crevette. C'est vraiment une plante qui pousse d'un mètre dans l'année, hein, quand tout va bien, parce que cette année, on a eu un petit peu chaud. D'accord? On verra l'année prochaine. Une année fait pas l'autre. D'accord. Bon, alors, même si ça va être un peu plus chaud. Mais non. Et là, moi, je taillerai rien du tout. Vous laissez et au mois de décembre, vous rabattez ça à 20 cm du tronc et vous allez voir, ça va exploser l'année prochaine.
0: Bon.
2: Voilà.
3: Bon, eh ben, merci du conseil.
2: De rien. À bientôt.
0: Vous suivez Liliane, les bons conseils de Stéphane et vous nous enverrez la photo l'année prochaine.
2: Hein, voilà. Voit super belle.
0: Voilà, les belles couleurs roses. Vos questions jardin, 02 35 07 66 66. Vous pouvez également nous envoyer les photos sur le WhatsApp au même numéro, bien sûr. On vous attend avec Stéphane.
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0: Le prochain rêve, Grand Corps Malade et Stilto, 9h26.
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0: 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Mais attention, hein, je veux vous récupérer à l'antenne hein, et vous poser une question jardin à Stéphane, bien sûr. Hein. Ah oui, oui ah, bah, ça complique les choses.
2: Oui, ça complique
0: les choses. 02 35 07 66, deux fois.
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0: Josiane a une question pour vous, mon cher Stéphane, à Sainte-Opportune-la-Mare. Bonjour Josiane.
4: Bonjour.
2: Bonjour Josiane.
4: Bonjour.
2: Alors, qu'est-ce qui vous arrive ?
4: Qu'est-ce qui m'arrive, c'est qu'avec la forte chaleur, au printemps, j'avais des hortensias magnifiques.
2: Ouais.
4: Et puis, bah, avec les fortes chaleurs qu'il y a eu partout, j'ai mes hortensias qui ont vraiment grillé. Et je voulais savoir si je pouvais tailler les têtes, les fleurs, tout grillé.
2: Alors, c'est des hortensias macrophylla, c'est des grosses têtes, hein, c'est pas les paniculata,
4: oui,
2: ceux qui sont en cône. On est bien d'accord.
4: Oui.
2: Donc, ils sont exposés au soleil, je suppose, non ?
4: Oui.
2: Alors, l'hortensia macrophylla à grosse tête, il aime pas trop le plein soleil. Hein. C'est plutôt ombre à partir de 11h, mais bon, c'est pas grave. Donc, ce que vous pouvez faire, si vous me parlez de couper que les fleurs, et uniquement les fleurs, c'est possible. D'accord, ça vous pouvez le faire pour des raisons esthétiques, on peut les faire. Par contre, pour tout ce qui est branches, vous ne coupez pas. Moi, je ne coupe pas, parce que c'est ce que j'ai tout à l'heure à une précédente auditrice. Donc, c'était, il ne faut pas couper tout ce qui est tiges et branches, parce que le problème, c'est que ça risque de rebourgeonner. Les bourgeons qui doivent pousser l'année prochaine vont repousser cette année et n'auront pas le temps d'être outés. Et l'hiver venu, donc, ça va geler trop tôt. Donc, moi, je ne couperai que les fleurs fanées, si ça vous dit, hein, c'est pas une obligation non plus. D'accord? Et j'attendrai le printemps, dans le cas des hortensias, pour nettoyer tout ça et tailler. Voilà ce que je ferai.
4: D'accord, donc il faut que j'attende le printemps.
2: Moi, j'attendrai le printemps, sauf si vous voulez couper les fleurs, parce que c'est purement esthétique, on est bien d'accord. Si c'est purement esthétique. Parce que si ça vous gêne, bah, vous coupez les fleurs. Hein, ça c'est... Mais par contre, vous ne taillez pas les branches. Ne taillez pas les branches. Voilà,
4: d'accord.
2: Parce qu'on ne sait pas si l'hiver va être froid ou pas. Si vous avez un hiver avec du moins 10, moins 12, vos
0: moins
2: jeunes
0: 40,
2: poussent...
0: Moins 40, on a eu 40 cet été, moins 40 cet hiver.
2: N'exagérons rien. N'exagérons rien. Alors là, je reste chez moi, je ne bouge plus. D'accord ? Non, si, parce que les pousses qui vont repartir, enfin, ça va repartir du pied, et si vous avez du moins 10, tout ça, ça va geler. Donc, ça ne sera pas outé. Donc, ne coupez que les fleurs fanées, si vous voulez, mais les restants, vous laissez tout, vous ne bougez pas. Voilà.
4: D'accord. Ben merci de votre conseil.
2: De rien.
4: Je vais faire comme vous me prodiguez ce conseil.
2: Pas de souci.
0: Bonne journée, Josiane.
4: Bonne journée.
0: Merci,
4: à bientôt.
0: Au revoir. Au revoir. Merci. Laurent nous rejoint dans un instant. Une question autour d'un érable du Japon.
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0: Et pour la musique, Paul McCartney, Stevie Wonder, Ebony and Ivory, il est 9h30.

0: Ici Normandie, bienvenue au jardin jusqu'à 10h avec Stéphane Béchu, notre jardinier. Pierre nous rejoint dans un instant, c'est lui qui repart avec ses chèques cadeaux gamme vert. Mais avant, Laurent a une question à vous poser. Bonjour Laurent.
1: Bonjour.
2: Bonjour Laurent.
1: Merci de me prendre à l'antenne. Je vous appelais pour savoir si vous aviez une technique pour bouturer des asters, des érables du Japon. J'ai tenté de les bouturer cet été par un système de bouturage à l'étouffée dans des bouteilles en plastique. Ouais. C'est un échec. Voilà, donc je cherche des trucs et astuces pour pouvoir bouturer mes asters.
2: Alors, le bouturage des asters du Japon, c'est quand même quelque chose d'assez compliqué. D'accord. Hein, la multiplication se fait essentiellement pour par greffage. Donc, mais le bouturage. Donc, alors, il peut se faire. Donc, mais il faut que. Alors, si vous prenez une bouture, il faut que votre bouture elle soit outée, c'est-à-dire qu'il faut qu'elle commence à se lignifier. Donc là, on est au mois d'août, donc on peut commencer. Il faut que vous ayez. Voilà, ça c'est la première des choses. Bouture lignifiée. Il faut que votre bouture elle fasse à peu près entre 10 cm, c'est très bien. Vous coupez toujours sous des yeux. Donc c'est les yeux, c'est l'aisselle d'une feuille. Hein. On vous coupe bien droit, une coupe bien nette, bien propre. Vous mettez ça à l'étouffée durant en ce moment vous pouvez le faire, mais surtout faut que ça soit lignifié. Il faut pas que ça soit trop mou. Hein, voilà. Il faut que votre substrat, faut prendre un substrat à base de tourbe avec un petit peu de sable et vous mettez ça à l'étouffée avec un petit sac plastique comme vous avez fait. Donc surveillez l'arrosage hein, parce qu'il faut pas non plus que ça soit trop humide, sinon ça va pourrir. Alors faut savoir que c'est quand même assez compliqué, ça, je vous le dis, c'est quand même assez compliqué. Donc ça, c'est si vous prenez des boutures feuillues. Vous pouvez faire, si vous voulez, essayer ce qui me paraît un peu plus facile pour moi, c'est de prendre des boutures de bois sec, c'est-à-dire que quand l'hiver va arriver, toutes les feuilles vont tomber. Vous suivez là? J'ai pas trop vite.
1: Oui, non, je suis très bien.
2: Voilà, donc l'hiver quand les feuilles vont tomber, vous pouvez prendre un rameau, hein, voilà, vous mettez donc toujours deux yeux donc qui vont aller en terre. Vous coupez bien net, une coupe bien nette, un morceau de branche. Hein, vous coupez bien net sous des yeux. Et vous gardez deux ou trois paires de d'yeux et vous mettez ça dans un substrat, bah, toujours pareil, à base de tourbe, terreau, un truc acide. Et vous mettez ça dehors et ça doit pouvoir repartir au printemps. Pour moi, là, vous avez plus de chance avec les boutures de bois sec. Voilà ce que vous pouvez faire. Et il faut attendre, bien sûr, que les feuilles tombent. C'est-à-dire, vous faites ça à partir du mois de décembre, janvier. Voilà. Mais il faut dire que c'est quand même assez difficile. Hein.
1: Les boutures de bois sec, c'est aussi à l'étouffer?
2: Non, vous mettez non, pas à l'étouffer. Directement dans une caisse, vous pouvez mettre ça dehors. Il y a pas de souci. Hein. Voilà. D'accord. Alors, ce que vous pouvez faire, ce qui est le plus facile pour moi, si vos érables du Japon font des graines, attendez que les graines mûrissent et vous récoltez les graines, et puis vous pouvez avoir des choses assez sympathiques souvent. Voilà. Bon, c'est pour moi, c'est mieux le semis. Pour un amateur, enfin pour un particulier, vaut mieux essayer de faire le semis. C'est beaucoup plus drôle. Il y a beaucoup plus de chances que ça réussisse, et vous allez avoir souvent des érables un petit peu.

0: grenouilles, et ça a bien grossi, et j'aimerais savoir à quelle époque on peut les cueillir.
1: Alors, pour moi, il faut attendre la récolte des citrons caviar, c'est à partir du mois d'octobre à mars. D'accord? Il faut que, donc c'est un citron caviar, là, ils sont encore verts, les fruits.
0: Ah oui, ils sont voilà. bien noirs, tant
1: que ça commence pas un petit peu à jaunir, il faut attendre. Voilà. Ça va jaunir à partir du mois entre octobre octobre et février.
0: Oui, c'est le moment où je vais rentrer à la maison.
1: Vous commencez à le rentrer dans une véranda ou une serre, voilà. Alors attention, à pas qu'il y ait un trop gros stress, parce que souvent, vous pouvez avoir un stress que quand vous allez le mettre directement de l'extérieur à l'intérieur, changement un petit peu d'ambiance.
2: Brutal.
1: Attention à ce que les fruits ne tombent pas. D'accord, ça faut faire attention. Il faut y aller progressivement. Attendez pas qu'il fasse trop froid pour le rentrer. Ça c'est important. Veillez toujours à avoir une bonne luminosité. Si vous avez une véranda, c'est l'idéal. D'accord. Ça c'est important parce qu'il peut y avoir un stress et les fruits peuvent tomber. Mais généralement à partir du mois d'octobre, novembre, les fruits vont commencer un petit peu à s'éclaircir et ce sera bon. Bon, on voit qu'ils sont beaucoup moins durs. Vous verrez les fruits, les tartines sont beaucoup moins durs. Voilà.
0: Ah, super. Merci.
1: Voilà.
0: Pour
1: bon
0: tous
1: courage. De rien. À bientôt.
2: Merci Pierre.
0: Merci beaucoup, bonne journée à vous.
2: Au revoir. Polo avec le chat. Et dans un instant, nous allons répondre à Jean-Paul qui vous a posé plein de questions. Trois questions sur le WhatsApp. Vous aussi, vous pouvez envoyer vos photos, par exemple, et vos questions au 02 35 07 66 66. Oui.

0: Ici Normandie, les poos et le chat, les animaux, animaux et compagnie, ce sera demain matin, hein, à cette heure-ci, entre 9h et 10h. Mais là, si je demande des conseils pour votre chat à Stéphane, je suis pas sûr qu'il soit bon dans ce domaine. Hein.
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0: Stéphane Béchu, notre jardinier là, Jean-Paul, nous a posé plusieurs questions sur notre WhatsApp. Bonjour monsieur le jardinier, tout d'abord. Hein,
3: très, ah, c'est sympa, hein, c'est sympa.
0: Très aimable,
3: on a la forme, c'est bien.
0: Alors, attention, nous avons quel type d'engrais à mettre en semence?

0: moment pour les choux.
1: Alors, si vous avez la chance d'avoir de beaux choux actuellement, hein, c'est qu'ils n'ont pas trop souffert de l'humidité, ils ont tout, enfin de la sécheresse,
0: de la chaleur, oui.
1: De la chaleur et de la sécheresse. Donc, il faut essayer de mettre des engrais à base de potasse. Hein. C'est la potasse en ce moment qui va commencer un petit peu à donner de la couleur hein, à vos choux. Essayez de prendre des engrais riches en potasse. Donc, ça, c'est la première des choses. Hein. Voilà ce que je peux vous dire. Hein.
0: Bon, d'accord.
1: Rien de suivre les arrosages, hein, c'est quand même assez important, surtout en ce moment, parce que là, que la pomme va bientôt, enfin doit quand même être bien formée. Voilà, et mettre de la potasse. Mais généralement, si vous avez mis un bon fumier au printemps, s'ils sont beaux actuellement, vos choux, mettre un engrais, c'est pas spécialement utile. S'ils sont beaux et que tout va bien, et que vous avez bien enrichi votre sol au printemps avant de la plantation. Bon. C'est peut-être un luxe, mais bon, alors ça c'est une question de choix.
0: Pour les choux, voilà. C'est bon.
1: Pour les choux, c'est bon.
0: À quoi voit-on qu'une pastèque est bonne à ramasser ?
1: Alors là, le professionnel va vous dire, vous tapez dessus, ça va sonner le creux, enfin je ne sais pas trop quoi.
0: Oula.
1: Bon, pourquoi pas ? Bon, je ne sais pas trop. Par contre, ce que vous pouvez regarder aussi, souvent c'est, vous avez la queue qui peut un petit peu commencer à sécher. Hein, quand elle a la queue sèche, donc c'est souvent dit signe que la pastèque est mûre. Et après, vous avez également, vous avez souvent sur la pastèque, vous avez des vrilles hein, dans le feuillage. Vous regardez si les vrilles, les petites vrilles qui sont proches de la pastèque commencent à sécher. Si les vrilles commencent à sécher ou qu'elles sont sèches, ça veut dire que votre pastèque est mûre. Si les vrilles sont toujours vertes, hein, vous savez, c'est des petits filaments, les vrilles, ça s'accroche. Hein. Si c'est toujours verte, attendez. Bon, généralement, dans nos régions, la pastèque commence à être mûre. Bon, quand j'en faisais, elles étaient mûres à partir de la fin août. Donc là, comme on a eu beaucoup très chaud, à mon avis, regardez, vous devriez avoir des pastèques mûres dans votre culture.
0: Bon,
1: voilà.
0: Alors, troisième question, parce que Jean-Paul, il avait sorti sa liste. Y a-t-il un substrat efficace pour les figuiers ?
1: Pour les figuiers, alors le figuier, vous le mettez déjà en pleine terre, hein, on est bien d'accord, c'est le figuier qui fait des belles figues donc dans le jardin. Pour le figuier, honnêtement, le substrat, bon, ça aime pas trop les terres blanches, hein, ça aime pas les terres trop calcaires, donc à éviter. Ça aime bien les terres de jardin bien lourdes, hein, y a pas de problème. Enfin, le figuier est une plante quand même qui est très résistante, hein, ça peut pousser dans des sols un petit peu indélicats, hein, pas très sympa. Ça aime pas trop le calcaire, ça c'est clair. La terre blanche, y a pas de problème. Mais une bonne terre de jardin bien enrichie avant la plantation, c'est grandement suffisant. Par contre, ce qu'il faut surtout faire attention aux figuiers, c'est que surveiller l'emplacement. Ça aime pas les courants d'air, hein, dans nos régions, il peut geler un petit peu tard et souvent, les expositions aux courants d'air font geler les premières feuilles, les premiers fruits. Donc attention, veillez à une exposition ensoleillée, abritée d'un mur, c'est l'idéal. Exposition sud, c'est génial. Exposition sud, une bonne terre de jardin et pas de courant d'air, c'est vraiment l'idéal pour le figuier. Voilà.
0: Merci docteur.
1: De rien, Charlie.
0: Voilà Jean-Paul, j'espère qu'on a répondu à toutes vos questions. Les dernières minutes pour justement vous, comme Jean-Paul, poser votre question à Stéphane. Vous nous appelez en direct au 02 35 07 66 66 ou bien vous envoyez très vite votre question, éventuellement une petite photo sur le WhatsApp de la radio au même numéro.

0: Boulevard désert et carbone, c'est pas si facile, mais si, c'est facile de poser une question à Stéphane.
1: Ah oui. 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
0: Il suffit de faire comme Sylvie, elle nous a envoyé des petites photos sur le WhatsApp de la radio. Sylvie à Sainte-Opportune du Sainte-Opportune-du-Bosc. On lui a offert un magnifique calamandino.
3: Oui, c'est ça, hein ? C'est une sorte de clémentine, on est d'accord.
0: Alors, Sylvie nous dit « je vais m'absenter au mois de septembre ». Comment faire pour pas qu'il souffre? Est-ce que je le mets dehors? Est-ce que je le laisse dedans? Qu'est-ce que vous lui recommandez?
3: Alors, il est super beau, hein, ce petit calamandino. Il est vraiment très très beau. Il y a les fruits, vraiment, c'est très très joli. Bon, faut savoir que cet arbuste, donc là, comment il vient souvent d'Italie, hein, faut être clair, d'Italie-Espagne. Très très joli. Le feuillage est sain, tout est beau. Ce qu'il faudrait faire, alors 3 semaines, c'est vrai que 3 semaines, s'il n'y a pas beaucoup d'eau, il n'y a pas d'eau, moi je le mettrais dehors déjà. Avant de partir, je l'arroserai de façon importante. D'accord. Et après, je le mettrai à l'ombre, hein, surtout pas en plein soleil, en espérant que, qu'il fasse pas trop, trop chaud. Maintenant, si une voisine, un enfant, ou je ne sais trop quoi, peut passer une fois par semaine, lui mettre, allez, un petit litre d'eau, ça serait quand même relativement sympa. Voilà. Parce que c'est vrai que s'il fait très chaud, que vous laissez 3 semaines même à l'ombre, s'il fait un peu chaud, il va être un petit peu moins beau. Et il y a un risque quand même, c'est que vous retrouviez tous ces petits fruits au sol, parce que le manque d'eau, la plante va réagir tout de suite en supprimant ce qui n'est pas indispensable, donc ça va être fruits, feuilles, etc. Donc voilà, moi j'essaierai de trouver quelqu'un pour un petit peu l'arroser, mais surtout vous le mettez dehors, hein, pas à l'intérieur, dehors, à l'ombre, hein, pas une ombre noire, mais à l'ombre, hein, et puis vous l'arrosez bien avant de partir, voilà, ou vous l'emmenez avec vous. Ça peut être sympa.
0: Oui, oui.
3: Vous en profiterez au moins pendant 3 semaines.
0: Oui, vous savez, alors je ne sais pas où part Sylvie, hein, mais maintenant, si elle fait un voyage en avion, déjà les valises, ils ont du mal à les prendre. Alors, si on voyage avec... Non, mais j'ai mon petit arbre à emmener avec moi, le siège passager. Bon, très bien. Voilà. Tiens, Jean-Paul nous a envoyé un petit message. Merci, docteur du jardin.
3: Ah, Stéphane, on essaye.
0: Voilà. J'ai bien pris note, voilà, hein, pour toutes les petites questions. Alors, vos devoirs, tiens, puisque nous allons faire notre rentrée lundi. Alors, je vous rassure, hein, l'émission Bienvenue au Jardin sera encore là. Hein, vous êtes renouvelé.
3: Je suis soulagé. Voilà, ça m'empêchait de dormir.
0: Voilà, mais j'ai attendu le dernier moment pour vous le dire.
3: Merci, Serge.
0: Exprès. Voilà. Donc, toutes vos questions jardin, tous les samedis, en direct, entre 9h et 10h. Vous avez toute la semaine pour nous envoyer les photos. Comme ça, on y répond tranquillement. On prend notre temps le samedi, voilà, pour vous répondre. Vous pouvez soit envoyer sur le WhatsApp de la radio ou bien de nous appeler, évidemment, en direct, et chaque week-end, Stéphane et Samuel répondront à toutes vos questions. Ah, elle s'en va à La Réunion. Vous croyez qu'elle peut l'emmener son
3: petit arbuste? Vous allez en avoir là-bas.
0: Ah, il y en a là-bas.
3: Vous en verrez, donc voilà. Pas de soucis.
0: Sylvie nous répond.
3: Bonnes vacances.
0: Voilà, bonnes vacances. Vous nous envoyez une petite carte postale, on compte sur vous. Stéphane, rapidement, avant de se quitter là en 2 minutes, avec la pluie là, qu'on a eue cette dernière semaine, qu'est-ce qu'on peut faire dans le jardin?
3: Alors,
0: la pelouse, on n'y touche pas, ça va.
3: Pousser tout seul, il n'y a aucun problème. Hein, bien sûr, bon, moi je repasserai vite fait un petit coup de ton. Dès que ça va verdir, pour pas que les mauvaises herbes, enfin les herbes qu'on ne souhaite pas prennent le dessus sur la graminée, ne pas hésiter, dès que ça commence un petit peu à pousser, passe un petit coup de tonte. Hein. On peut commencer à gratter un petit peu le sol, hein, pour faciliter donc la pénétration de l'eau, hein, dans le sol. Et tout ce qui est plante vivace qui a séché, les plantes herbacées entre guillemets, eux, vous pouvez les rabattre à 10 cm du sol. Si c'est grillé, c'est grillé. Hein, ça va peut-être un petit peu repartir, ça va les aider. Par contre, pour tout ce qui est arbuste, moi, personnellement, je ne touche pas.
0: Oula.
3: Je ne touche pas aux arbustes. Bon, ils sont moches. Alors, on peut retirer une branche. Au point de vue esthétique, on peut retirer quelques branches. Mais surtout, ne pas faire de taille trop sévère. Ça va repartir. Il n'y a pas de problème. Attendez l'hiver, que tout soit au repos, pour tailler. Hein, vous prendrez votre sécateur bien affûté et on coupe tout ce qui est mort, tout ce qui est sec, et ça repartira au printemps. Il y a pas de un arbuste, un arbre, c'est quand même relativement résistant. Hein. Mais ça, ils se sont mis en position sécurité. Donc, les feuilles ont séché. Voilà. Tant que le bois n'est pas mort, il y a de l'espoir.
0: Très
3: voilà.
0: Bien. Merci beaucoup Stéphane de vos précieux conseils. Vous revenez pas la semaine prochaine, c'est pas vous la semaine
3: non,
0: prochaine.
3: Non, la semaine prochaine je ne suis pas là. Ah, parce que je crois dans une quinzaine
0: vous
3: de jours.
0: Encore en vacances, hein, mais c'est ça. Merci beaucoup Stéphane.
3: C'est un plaisir.
0: À très vite.
3: Voilà, à bientôt Serge.
0: Bienvenue au jardin, c'est donc terminé pour cette semaine. La semaine prochaine, c'est Samuel Leroux qui sera avec nous. Et donc, je vous l'ai dit, vous avez toute la semaine pour nous envoyer vos petits messages. Dans 5 minutes, toute l'actu. Et puis ensuite, ce sera le grand agenda du week-end. On va faire le plein d'idées de sortie. Et avant tout ça, on écoute les Bee Gees avec Night Fever.
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0: Tracy Normandie, les Bee Gees, Night Fever. Alors que notre jardinier s'en va, je tiens à vous dire que dans le grand agenda du week-end, dans l'heure qui suit, nous allons évoquer le rendez-vous du jardinage du côté de Jouy-sur-Eure. Ce sera l'un des thèmes du grand agenda du week-end.
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0: Très bon week-end, vous écoutez ICI Normandie, il est 10h. Le rappel de l'info avec vous, Luc Anitch, et c'est une info ICI Normandie, un jeune homme blessé par balle cette nuit.
2: Un blessé à la jambe à la suite d'un tir par arme à feu à Canteleu près de Rouen, peu après 1h du matin. Il a été déposé devant l'hôpital Charles-Nicolle de Rouen dans la nuit. L'auteur du tir n'a pas été retrouvé, le motif n'est pas encore connu. Une enquête de police est en cours. En attendant, vous avez le détail sur notre site et notre appli ICI. À Biorel, dans la métropole rouennaise, la nuit a été plus calme, particulièrement depuis hier soir, et l'expérimentation du renforcement par la mairie de la présence de policiers municipaux la nuit. Expérimentation qui dure jusqu'à demain soir. La mairie explique sur ses réseaux sociaux vouloir lutter contre des hurlements au pied des logements, des barbecues et l'utilisation de feux d'artifice qui duraient jusqu'à parfois 5h du matin selon la municipalité. D'ici une quarantaine de minutes, il faudra regarder le ciel, la Pont-Audemer, pour apercevoir le soleil bien sûr qui fait son retour, mais surtout la patrouille de France qui fera son passage entre 10h40 et 11h au-dessus de la Rille d'Est en Ouest. Clin d'œil avant de se rendre au meeting de Cabourg, puisque le patron de la patrouille de France, le commandant Brice, est originaire de Pont-Audemer. Sur les terrains de rugby, un faux départ pour les joueurs du RNR. Ce hier soir, première journée du championnat de national et une défaite 23-13 contre les rugbymen de Suresnes. Les joueurs rouennais, dont c'est la troisième saison en national depuis que le club est descendu de Pro D2 en 2024. Ce n'est pas beaucoup mieux chez les joueuses de foot du HAC qui ont perdu hier leur match amical contre Anderlecht. Score final 4-1. Le HAC masculin a lui officialisé hier l'arrivée d'une 9e recrue de ce mercato estival de football. Il s'agit d'Elias Yellert, jeune Danois de 23 ans qui évolue au poste de latéral droit. Il est prêté par son club, le club turc de Galatasaray, pour un an au Havre. Il récupère le poste laissé vacant depuis le départ de Loïc Nego pour Chypre. Avec les ciels et marines, Elias Yellert portera le numéro 12.
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2: Bon, et donc à Pont-Audemer, la patrouille de France passera sous le soleil?
0: Normalement sous le soleil, là, oui, dans une quarantaine de minutes. Alors c'est vrai que nous avons des nuages de temps à autre dans notre ciel qui pourraient laisser évidemment échapper une ondée. Ce sera le cas par exemple du côté de la métropole rouennaise en début d'après-midi. Le Vexin Normand et le pays de Bray dans le courant de l'après-midi. Là, ce matin, on a déjà eu des averses plutôt sur le littoral du côté de Dieppe ou bien encore du Tréport. Les températures maxi, 19 à Fécamp, à Dieppe cet après-midi, tout comme à Yvetot. 20 degrés pour Mocanchy, Le Havre, 21 degrés à Bernay, 22 pour Évreux et 23 degrés à Rouen. Tous nos bacs a priori ont repris du service. En tout cas, le bac de Yainville, c'est le dernier. Fini le brouillard sur la Seine. Côté circulation, je n'ai pas d'autres difficultés pour le moment à vous signaler. Soyez prudents, vous ne serez pas les seuls. Et les retours de vacances ce week-end. Il est 10h03.
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0: Ici Normandie, vos chansons préférées toute la journée avec Niagara quand la ville dort. Serge Baillivet, ce n'est pas le moment de dormir, hein, car jusqu'à 11h, je vous fais parcourir nos deux départements, l'Eure, la Seine-Maritime, dans le grand agenda du week-end. Tout d'abord, direction Tourville-sur-Arc, au château de Miroménil. Si vous entendez des cornemuses aujourd'hui et demain, c'est normal. Highland Legends, spectacle et animation au programme. Nous irons ensuite à Bois-Guilbert avec le rendez-vous automobile, Jouy-sur-Eure avec son salon du jardinage et Petit Couronne avec le programme du Square Fest. Et pour la musique ce matin, c'est Claude Barzotti et le Rital.
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2: Nous prenons la direction de Miroménil avec un événement. Attention, il me faut l'accent. C'est Island Legends of Miroménil. Bonjour Bénédicte Auvry.
3: Bonjour Serge.
2: Vous êtes chef de projet. Est-ce qu'on peut appeler ça un spectacle ? C'est plus qu'un spectacle.
3: Oui, on peut dire plutôt que c'est un voyage au cœur de l'Écosse en Normandie.
2: Pourquoi Miroménil alors ?
3: C'est né d'une volonté entre Nathalie et Romaté, Johan Collin, le maire de Miroménil, et moi-même, et notre ambassadeur anglais. Et en fait, on est parti d'une idée de se dire et pourquoi on ne ferait pas jouer Mike Bess, le spectacle en extérieur à Miroménil. Et voilà comment est partie cette fabuleuse histoire des Highland Legends. Et autour de ça, eh ben, on a ramené d'autres choses, en fait, parce qu'on s'est dit, on va passer la journée à Miroménil. On rapporte aussi les jeux traditionnels écossais, les prestations du Normandie Highland Peep Band et les danseuses écossaises qui viennent de l'école de Londres. On va aussi retrouver un campement viking, une démonstration d'éco-pâturage, des ateliers d'armoirie, un espace restauration et bien sûr un pub écossais.
2: Mais Bénédicte, ça veut dire que Miroménil a des airs visuels de l'Écosse ?
3: Ah bah ça va ressembler à l'Écosse. En fait, on voulait réunir autour de Shakespeare et de Mike Bess. On voulait faire le lien avec la Normandie et avec Guillaume le Conquérant. Autour de ça, il y a aussi des liens avec la reine d'Écosse, Marie Stuart. Et on s'est dit, et mot passant, et là, on a retrouvé en fait un lien et on a réussi à se dire que en fait, au-delà de tout ce qui va se passer, il y a des influenceurs culturels qui ont été ces quatre personnages. Et la passation se fait là-dessus et on va les retrouver chacun dans leur domaine.
2: Alors, ça se déroule sur deux jours, samedi 22, dimanche 23 août, de 10h à 18h. Vous nous avez parlé de jeux écossais, vous nous avez parlé de musique, un campement viking. Il y a des ateliers, c'est un week-end totalement dépaysant.
3: Ah, complètement, c'est ce que je vous disais. On va avoir un air écossais sans aller en Écosse.
2: Bon, alors, le spectacle Macbeth, ça, ce sera le samedi à 19h30. Et puis, alors, le dimanche, alors, qu'est-ce qui nous attend ?
3: Alors, le dimanche, il y a une commémoration au niveau du cimetière de Tourville-sur-Arc puisque il y a des Écossais qui sont tombés pendant la Deuxième Guerre mondiale. Après, on aura toujours de la danse et de la musique. On aura le spectacle Macbeth qui, cette fois-ci, sera à 15h. Et on aura aussi un jeu de piste sur les Highlands qui se déroulera dans le parc du château.
2: Bon, mais alors vous, Bénédicte, vous connaissez l'Écosse ou pas du tout ?
3: Moi, je suis allée en Irlande, mais pas encore en Écosse.
2: Bon, bah alors ce sera l'occasion à Miroménil, alors.
3: Voilà, exactement.
2: Château de Miroménil. Nous sommes donc à Tourville-sur-Arc pour les Highland Legends of Miroménil. Ce sera donc les 22-23 août avec votre radio ici Normandie. Merci beaucoup, Bénédicte Auvry, d'avoir été avec nous. Puis on va vous partager toutes les infos sur notre site ici. Sinon, vous allez sur island-legends.fr. Le numéro de téléphone très important pour les informations, les réservations, c'est le 06 36 12 91 15. Et on vous retrouve évidemment sur les réseaux sociaux. Merci Bénédicte, à bientôt.
3: À bientôt et surtout, n'oubliez pas, pour ceux qui en ont ou celles qui en ont, de venir avec votre kilt.
2: Ah bah ça, évidemment, de rigueur. Hein,
3: bien
2: sûr.
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2: Les passionnés de voitures et de beaux lieux ont rendez-vous au Jardin des Sculptures à Bois-Guilbert ce dimanche. Nous sommes avec Stéphanie Depas. Bonjour Stéphanie.
3: Bonjour Serge.
2: Bon alors ça y est, vous avez accueilli à bras ouverts la pluie qui est arrivée cette semaine parce que chez vous aussi les pelouses sont un petit peu jaunes.
3: Oui, on est écouté très heureux que pour la nature que cette petite pluie revienne en Normandie. Et puis finalement, elle n'empêche pas de venir se promener dans le jardin. Donc,
2: évidemment.
3: Bienvenue à tous.
2: Alors, pluie ou pas pluie, rendez-vous donc ce dimanche pour Bois-Guilbert Rétro. Pourquoi les voitures à Bois-Guilbert ? Parce qu'il y a une histoire derrière tout ça.
3: Oui, il y a l'histoire de ce grand-père de la famille qui a créé un cycle-car léger, un véhicule léger dans les années 1920, immatriculé en 1925, et un prototype unique, voilà, qui est à Bois-Guilbert et que nous allons présenter à Bois-Guilbert Rétro, qui est la mascotte un peu de l'événement et que nous allons restaurer cette année avec le soutien de la Fondation du patrimoine.
2: C'est une voiture qui avait les premiers phares tournants, c'est ça ?
3: Oui, qui a une forme également de cockpit d'avion, parce que au départ de ses inventions, ce grand-père d'Arboval avait essayé de faire décoller un planeur sur les pentes devant le château, et en souvenir de son frère décédé pendant la Première Guerre mondiale, avec qui il avait fait ses essais, il a baptisé son entreprise l'entreprise Pégase. Voilà, donc cette petite voiture porte le nom de la marque Pégase.
2: Alors Stéphanie, que va-t-il se passer ce dimanche ? Combien de véhicules ?
3: Un peu plus de 150 véhicules à voir donc sur les pelouses parmi les œuvres autour du château. C'est un événement avec la particularité d'une jolie esthétique puisque nous plaçons les véhicules en fonction des marques de constructeurs et des époques. Et puis d'une année sur l'autre, on essaie de faire tourner, voilà, d'être les Anglaises, les Françaises à l'avant, à l'arrière, voilà, les Italiennes, Américaines, Suédoises, plusieurs voitures de plusieurs époques et des voitures de collection et des voitures récentes et notamment des voitures de prestige.
2: Vos véhicules de prestige, c'est ça, Bois-Guilbert Rétro. Alors c'est l'occasion de découvrir également les lieux et de profiter évidemment des jardins, des sculptures, une vue sur le château et de profiter des voitures.
3: C'est un événement très doux pour les familles où chacun peut trouver du plaisir avec les passionnés de voitures, l'autre avec l'art, avec les jardins. Voilà, donc il y a vraiment une douce ambiance. Ce sera la restauration associative avec des sandwichs, avec des produits du terroir, la bière locale Norsemen et des crêpes. Voilà, donc tout est fait pour que tout le monde puisse passer une belle journée et puis déjeuner sur place.
2: Alors c'est de 10h à 18h ce dimanche, 17e édition de Bois-Guilbert Rétro. Et puis alors, pour ceux qui sont passionnés des bolides, le départ des voitures, c'est aux environs de 17h-17h30, c'est ça hein ?
3: Oui, tout à fait. Il y a un beau cérémonial, ce départ des voitures.
2: Alors l'entrée, c'est 12€, tarif réduit 6€ et c'est gratuit pour les moins de 6 ans. Bois-Guilbert Rétro, 17e édition, c'est au Jardin des Sculptures au château de Bois-Guilbert, lejardindesculptures.com pour avoir toutes les infos. Je vous souhaite de passer un très très bon dimanche en partenariat évidemment avec votre radio locale ici Normandie. Puis je vous dis à très bientôt Stéphanie.
3: Merci à vous, à très bientôt.
2: Ici Normandie, dans moins de 10 minutes, on écoute vos messages loisirs. Mais avant, c'est Estelle en nouveauté sur votre radio locale.
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0: s'appelle Estelle. Nouveauté ici Normandie, te rencontrer encore. En 2018, elle a participé à l'émission The Voice Belgique et va jusqu'en demi-finale. Ses influences, c'est du côté de Jane, de Juliette Armanet ou encore de Silasso qu'elle va les trouver. Avant d'écouter vos messages vocaux avec vos idées de sortie, on chante avec Joe Dassin. Salut les amoureux, c'est dans une minute.
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3: La suite du grand agenda du week-end avec le Salon des jardiniers de Jouy-sur-Eure dans le prochain quart d'heure. Mais tout de suite de la douceur en musique ce samedi matin sur votre radio locale ici Normandie avec Shadé.
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2: Vous aimez les plantes? Les plantes ont beaucoup souffert avec ces chaleurs caniculaires cet été, mais les plantes et les fleurs seront là au rendez-vous du salon du jardinage à Jouy-sur-Eure le week-end prochain, les 29 et 30 août, proposé par l'Amicale des jardiniers de la Vallée d'Eure. Annick Delarue en est la présidente. Bonjour Annick.
3: Bonjour Serge.
2: Pour cette 16e édition, alors là on va trouver absolument tout ce qu'on veut.
3: Ah, tout ce qu'on veut. On a les succulents, des cactus, des bonsaïs, des plantes carnivores, aquatiques, aromatiques, des vivaces, des arbustes, des bulbes, des plantes rares et méconnues, des graminées et des légumes.
2: Il y a plein d'associations qui sont présentes, il y a des producteurs. Alors le samedi c'est 9h-19h, le dimanche c'est 9h-18h. Alors qui sera présent et qu'est-ce qu'on va trouver cette année?
3: On va trouver des associations de notre commune, les Flâneurs et Loisirs, c'est un groupe de marcheurs qui font partie des 80% des bénévoles du salon. On a l'Action pour le patrimoine jovicien, on a naturellement Reuilly, les Jardiniers de l'Eure et les Jardins de Beauménil qui proposent des graines anciennes. Donc on a les cocos du Neubourg, les haricots de Ponteau de Mer, des pois crottes de Lièvre, des tomates du Cotentin, les carottes de Carentan, etc. C'est intéressant, c'est rigolo.
2: Alors il y a également de l'artisanat.
3: Oui, on a des meubles, on a des chaises faites avec du fil de pêche au Sénégal, des céramiques, des ardoises pour marquer vos plantes. On a une vannière, on a notre girouettier, on a nos plantes comme d'habitude, hein, les concepteurs de jardins et de jardins potagers maintenant écologiques. On a pour la gourmandise les confitures de Cricri et de Zora, les glaces de chez Sorette à Passy qui sont très renommées, de la vanille de Madagascar, du miel local et des pâtisseries anglaises.
2: Côté santé, bien-être, là aussi il y a des plantes
3: oui,
2: hein, de ce côté-là.
3: Cette année on a des nouveautés, on a des cosmétiques à base d'huile de lin et de lait d'anesse.
2: Et tout ça sur 4000 mètres carrés.
3: Oui, et cette année on a une petite nouveauté, on a une écrivaine qui vient nous dédicacer des livres. C'est des polars jardiniers. On a le macabé givré à servir bien frais. Faut pas jeter les morts au compost. Chemin meurtrier, on a chemin de croix, meurtre bénévole. Enfin, c'est des titres qui donnent très envie. Le commissaire Bombardier, on sait que c'est un coléoptère. Donc, ça, je sais pas, ça me faisait rire et je trouve que ça donne envie de lire.
2: Bon, alors, de lire autour des plantes et des fleurs. Et puis, conférences également et
3: oui,
2: animations.
3: Des conférences très chouettes sur les chouettes. Après, on a aussi l'animation.

0: De l'Amicale des jardiniers de la Vallée d'Or et bonne 16e édition de ce salon.
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0: ici Normandie, vos chansons préférées toute la journée. Isabelle Adjani, Pull Marine, enregistré en 83, un titre et un album né d'une collaboration avec un certain Serge Gainsbourg. Dans un instant, pour la dernière partie du grand agenda du week-end, on s'installe aux Jardins Aquatiques de Petit-Couronne. Samedi prochain, c'est le Squarefest, un festival musical gratuit. Clotilde et Jean-Baptiste nous en dévoilent le programme.
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3: Je vous emmène ce matin à Petit-Couronne, aux jardins aquatiques, avec le Square Fest, le festival musical, mais pas uniquement. Rendez-vous le 29 août, c'est la 4e édition. J'ai à mes côtés Jean-Baptiste Lemarié, le président. Bonjour Jean-Baptiste.
4: Bonjour.
3: Et puis Clotilde Petit, la vice-présidente. Bonjour.
5: Bonjour.
3: Alors, rappelez-nous ce que c'est que ce festival.
4: Donc, le festival Square Fest, c'est un festival de musique et d'art. Donc, on y trouve 8 concerts sur la journée. Ça ouvre à 14h et ça ferme à 1h du matin.
5: On a 13 artistes exposants sur l'intégralité du village d'art. On retrouve différentes disciplines sur le village, à la fois de l'artisanat, de la peinture, de la sculpture. On a aussi de la sérigraphie artisanale. Et cette année, la petite nouveauté qu'on a essayé de lancer sur le village d'art, c'est de remettre à l'honneur les ateliers de participation collective pour créer des choses avec des artistes. Donc, on a des ateliers pour créer des instruments à partir de matériaux de récupération avec l'orchestre sauvage, ou alors des ateliers de création sonore avec des instruments qui ne sont pas du tout des instruments comme des bananes ou des pastèques, avec l'artiste qui s'appelle Doc Pixel.
3: C'est comme ça que c'est né au départ le festival ?
4: L'idée de départ, c'était surtout d'utiliser en fait la scène qui se trouve dans les jardins aquatiques, parce qu'il y a un amphithéâtre de verdure qui est magnifique. Comme il y a beaucoup d'artistes qui fréquentent Petit-Couronne, car il y a le conservatoire qui est à cet endroit-là, et qu'on le fréquente nous-mêmes, en fait, on voulait mettre en avant les artistes qui sont dans le coin, au travers d'un festival de musique.
3: Alors, vous le disiez, on va pouvoir, nous, participer aux ateliers, on n'a pas besoin, nous, d'être artistes.
5: Tout le monde peut s'improviser artiste sur un festival. C'est un peu le but, en fait. Et c'est ça qu'on a envie de mettre de plus en plus à l'honneur chaque année. C'est que déjà différentes disciplines artistiques se rencontrent, mais ça c'est entre artistes, mais aussi que les habitants, les habitantes du territoire, les festivaliers, festivalières puissent échanger avec eux, participer à la création de leur art aussi. C'est pas juste aller écouter des concerts, c'est participer à faire vivre le festival, mais tous ensemble.
3: La musique, à partir de quelle heure ?
5: 15h30, le premier concert commence avec Doc Pixel, qui est un artiste un peu farfelu, qu'on adore, qui va à la fois nous proposer un concert avec du coup ses instruments qu'il crée lui-même. C'est vraiment des créations, il crée des instruments avec, donc j'ai les idées, des bananes, des machins. Donc un concert plutôt électronique. Et ensuite, une fois qu'il finit son concert, il rejoint le village artiste, et là il propose ses ateliers avec les instruments qu'on aura vus sur scène. Sur la journée, on retrouve les 9 concerts qui commencent donc à 15h30 avec Doc Pixel, qui se terminent à 1h du matin avec le DJ set de Looney Size, qui est une artiste DJ rouennaise aussi. On a toujours un concert sur la scène de l'amphithéâtre, un autre concert juste après qui enchaîne sur la scène jardin. Et tout au long de cette journée, on retrouve le village d'artistes avec du coup tous les ateliers dont on a parlé. On a aussi des ateliers de body painting où les gens peuvent se peinturer sur la tête et sur le corps. On a aussi plusieurs associations qui viennent sur le festival.
3: Ce qu'on n'a pas dit et qui est très important, c'est que pour le porte-monnaie, c'est très bien.
4: Oui, tout à fait, le festival est gratuit.
5: Mais le petit détail qui joue aussi, et c'est on oublie souvent, même nous, quand on présente le festival, les organisateurs, les techniciens, tout le monde est bénévole sur ce festival.
3: Rendez-vous donc le 29 août, 4e édition musique et art. C'est le Square Fest, c'est aux Jardins Aquatiques. C'est à Petit-Couronne. On va vous partager toutes les infos sur notre site ici.fr. Merci beaucoup Clotilde Petit, vice-présidente, et Jean-Baptiste Lemarié, président de ce Square Fest. Et bonne édition 2026.
5: Merci.
3: Florent Pagny, la dernière chanson du monde. Et heureusement pour nous, ce n'était pas sa dernière à lui.

0: Stéphane Escher, et cette question, combien de temps? Je dirais 5 minutes avant les infos. 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Alors, on n'attend pas, vous appelez vite le 02 35 07 66 66. Et avant le retour de l'actu, c'est Maroon 5 et This Love.
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1: Bonne matinée, bon week-end, ici Normandie, les 11h. Les infos, Valentin Bertrand.
2: Des préservatifs défectueux rappelés par dizaines de milliers et des pharmaciens en colère face à l'ampleur du phénomène. La Fédération des syndicats pharmaceutiques de France demande des chiffres précis à la répression des fraudes. Une trentaine de références sont concernées, la plupart achetées sur Internet, mais quelques-unes en pharmacie, avec des risques d'éclatement pour certaines aussi, des perforations et le risque de laisser passer des maladies. Par précaution, si vous les avez utilisées, les conseillers de se faire dépister. 10 jours après la mort de l'influenceuse Sonia Bellina dans un vignoble du Gard, le principal suspect, un homme de 32 ans déjà condamné pour violence conjugale, est mis en examen pour assassinat et placé en détention provisoire. Face aux enquêteurs, il a reconnu avoir eu 2 relations payantes avec la jeune femme avant son décès. Les pelleteuses vont pouvoir entrer en action à Gravelines dans le Nord, où 2 réacteurs nucléaires de nouvelle génération doivent voir le jour. Dans le journal officiel paru ce matin, EDF est autorisé à démarrer les travaux préparatoires pour ces 2 EPR, dont la mise en service est prévue en 2038. C'est la conséquence des orages de ces derniers jours. Les plages de 11 villes du Calvados sont interdites à la baignade, notamment à la très touristique station de Deauville. Même mesure prise dans la Manche sur une portion de la plage d'Urville-Nacqueville. La barre des 400 km de bouchons sur le point d'être dépassée sur les routes et des ralentissements annoncés jusque tard dans la soirée. Vous êtes nombreux à rentrer de vacances aujourd'hui. C'est rouge sur toute la moitié ouest du pays, orange à l'est. Et ça peut coincer aussi dans l'autre sens. Côté départ, l'Auvergne-Rhône-Alpes et le Grand Quart Nord-Ouest sont en orange sur la carte Bison Futé. Autre difficulté pour les vacanciers en transit aujourd'hui, 14 vols n'ont pas pu atterrir ce matin à l'aéroport Marseille-Provence en raison d'un problème technique au niveau de la tour de contrôle, problème réglé dans la matinée. Il a été le chouchou des Français le long de la route du Tour de France. Julian Alaphilippe raccroche. À 34 ans, il officialise sa retraite sportive avec le plus beau palmarès du cyclisme tricolore. 18 maillots jaunes, mais surtout 2 titres de champion du monde en 2020 et 2021.
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1: Du soleil dans notre ciel normand, mais la possibilité quand même de quelques averses. Ce sera le cas en début d'après-midi sur la métropole rouennaise et en milieu d'après-midi du côté du Vexin normand ou bien encore du pays de Bray. Voilà ce que nous annonce Météo France. Les températures, alors évidemment c'est un petit peu plus frais que ces dernières semaines. 23 degrés au meilleur cet après-midi pour Grand-Quevilly et la métropole rouennaise. 20 degrés au Havre, 19 à Dieppe, 22 pour Évreux, 21 à Vernon, 21 également à Bernay et 20 degrés sous la pluie cet après-midi à Neufchâtel en Bray. Demain, normalement, tout le monde sera au sec et ce sera du soleil pour tout le monde. Peut-être un petit peu de brume et de brouillard demain matin. Sur les routes, pour l'instant, ça se passe plutôt bien. Pour respecter évidemment les limitations de vitesse, vous êtes nombreux sur la route. La journée est classée rouge dans le sens des retours aujourd'hui.
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1: Jusqu'à midi, on donne tout pour la musique avec notre blind test de l'été. Boujou, on joue. Premier candidat, juste après France Gall. Tout pour la musique.

0: Ici Normandie, vos chansons préférées toute la journée, France Gall et Michel Berger, tout pour la musique.
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0: 5 extraits musicaux dans notre blind test, 5 artistes à retrouver, 5 candidats qui s'affrontent et... qui va repartir avec la carte cadeau aujourd'hui d'une valeur de 50 euros, carte multi-enseigne, nous le saurons tout à l'heure, juste avant midi, et nous allons commencer maintenant.
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0: Alexandra, bonjour.
3: Bonjour.
0: Alexandra, vous nous appelez d'Épouville, on est donc en Seine-Maritime, c'est bientôt la rentrée, car vous travaillez dans l'éducation nationale et vous rentrez une semaine avant les élèves.
3: Oui, je rentre une semaine avant.
0: Voilà, donc ce sera mardi prochain. Bon.
3: Mardi, oui.
0: Alors.
3: Donc je profite des derniers jours de vacances.
0: Vous avez passé un bel été ?
3: Superbe.
0: Bon. Alors, Alexandra, attention. Vous sortez votre stylo, une copie. J'ai 5 noms. Il me faut 5 noms. 5 artistes à retrouver. Alors, je sais, vous allez me dire, je n'étais pas né. Au cours de l'été 1975, vous êtes né 3 ans après. Mais vous avez forcément entendu ces chansons. Moi, je vous demande de retrouver ces 5 artistes. Vous me donnez les noms sur les petits extraits musicaux. On est d'accord ?
3: On est d'accord, je vais faire le max.
0: Bah voilà, il me faut 5 points. Hein. Marquez les 5 points tout de suite, comme ça vous allez faire peur à tout le monde.
3: Allez, c'est parti.
0: Alexandra, je vous écoute.

0: Oh bah alors le dernier avec sa grosse voix.
1: C'est Ray Charles.
2: Ah non. Ah non, bon bah alors pas de regret, c'était Barry White.
1: Ah oui.
2: Bon, alors, reprenons dans l'ordre. Dave, ouais. Vanina, vous me l'avez donné, ça nous fait un point. Ensuite, vous n'avez pas retrouvé, c'était les Martin Circus avec Marilyn.
1: Ah non, je l'avais pas.
2: Bon, après, vous m'avez dit les Beatles, non, c'était les Roubettes. Bon, Nino Ferrer, ça vous me l'avez dit.
1: Ouais.
2: Et ça nous fait que deux points. Ça fait, à mon avis, ça fait pas beaucoup. Mais bon, on ne sait jamais. Hein, ça peut peut-être.
1: On ne sait jamais.
2: Je marque vos deux points. Si vous ne gagnez pas aujourd'hui, je vous donne une punition, d'accord ? Vous me ferez, vous me copierez 50 fois. Je dois trouver les 5 bonnes réponses.
1: Ouais, bah heureusement qu'on ne punit pas pour pas qu'on a une mauvaise note comme ça. Hein. Sur des extraits de chansons, ça serait grave.
2: Hein. Bon, Alexandra, tout est prêt pour la rentrée ? Vous avez votre beau cartable, vos stylos, tout ? Ouais.
1: Oui. Ouais. Pas trop de fournitures.
2: Alexandra, peut-être à tout à l'heure, sinon à tout bientôt et bonne rentrée.
1: Bah écoutez, merci, bonne journée à tous les auditeurs et puis bah j'espère que décrochez quand même la carte.
2: Bon, eh ben écoutez, voilà. Nous verrons, tout va dépendre évidemment des prochains candidats, peut-être à tout à l'heure. Au revoir.
1: Au revoir, merci.
2: On va voir avec Laurent, Julie, Michel et voilà. Oui, il manque un candidat encore, je crois. Betty m'a pas encore mis sur mon écran. Alors, faut dire que tout à l'heure, j'ai dit à Betty, peux-tu écrire plus gros sur l'écran ? Bon, bah maintenant, ça prend tout l'écran. N'importe quoi.
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0: Ici Normandie, nouveauté avec Benjamin Biolay et son écran total, 11h15.
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0: Bonjour Julie.
3: Bonjour.
0: Vous êtes à Saint-Étienne-du-Rouvray. Qu'est-ce que vous faites dans la vie, Julie?
3: Je suis éducatrice.
0: Ah ben décidément, on est à fond dans l'éducation là. Hein. Tout le monde prépare sa rentrée là. Hein.
3: Oui, c'est ça.
0: Bon, vous êtes partie un petit peu en vacances ou pas, Julie?
3: Oui, en Ardèche, où il a fait super chaud.
0: Oui, oh, comme partout, hein, je crois que là...
3: mais là, je suis bien contente d'être revenue en Normandie, finalement...
0: On est bien. Alors peut-être pour vous, Julie, une carte cadeau multi-enseigne d'une valeur de 50 euros. C'est pas mal ça pour la rentrée, hein?
3: Alors ça ferait plaisir, oui.
0: Alors pour cela, il faut minimum 2 points. C'est le score qu'a fait Alexandra tout à l'heure à Épouville. Nous allons jouer avec des chansons sur le thème de l'hiver. On s'est dit, oh là, les nuages reviennent, la pluie, ça y est. On est parti, on s'en va en hiver. 5 artistes à retrouver, dès que vous les avez, vous me donnez leur nom sur les petits extraits musicaux. On est d'accord?
3: Ok, je vais faire le maximum, j'espère.
0: Allez, moi je me tais et je vous laisse jouer, je vous écoute et j'attends 5 bonnes réponses. Allez Julie, bonne chance.
3: Ok, merci.
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0: Henri Salvador.
3: Alors on a eu chaud sur le dernier. Hein. Ouh là là, ça revenait pas, ça revenait pas, ça revenait pas. Et puis finalement, c'est revenu. Voilà, Henri Salvador. J'aime bien parce que nous, on est contents quand on vous entend dire « Mais je sais, ça revient pas, ça revient pas. »
0: Bon. Moi, ces chansons-là, j'aime bien, mais après, voilà, c'est un peu ancien aussi, donc ça
3: bon.
0: Revienne.
3: Alors, on attendra l'hiver. Julien Doré, vous me l'avez dit, ça fait un peu.
0: Oui, ça, c'est bon. Ouais.
3: Gérard Lenormand, il a eu du mal, mais il est revenu de très loin. Les matins d'hiver, ça fait 2 points. Alors après, vous me l'avez dit, mais trop tard. Vous m'avez dit Niagara, mais l'extrait était déjà fini. Donc je ne peux pas
0: c'était
3: vous l'accorder.
0: Ça
3: oui, c'était ça.
0: Bon.
3: Francis Cabrel, là, vous avez eu du mal, mais c'est revenu aussi.
0: Oui,
3: donc ça fait 3. Et puis Henri Salvador, ça fait 4 points, c'est pas mal ça.
0: Bon, bah, c'est déjà ça.
3: C'est pas mal. Bon, bah, alors désolé pour Alexandra, hein, voilà. Ça, c'est fait. Julie, on garde précieusement vos 4 points. On vous rappelle tout à l'heure si on doit vous départager, si personne ne fait mieux, d'accord?
0: Ok, bah, je croise les doigts.
3: Eh bien, peut-être à tout à l'heure, Julie.
0: Merci, peut-être à tout à l'heure.
3: Au revoir, voici Bonnie M et Daddy Cole.
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0: Ici Normandie, vos chansons préférées toute la journée, Bonnie M et Daddy Cool. Dans un instant, le blind test de l'été se poursuit. Alexandra a fait 2 points, Julie l'a battue avec 4 points. Combien va faire Laurent? La réponse juste après ceci.
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0: Il est chauffeur, livreur, Laurent. Bonjour Laurent.
7: Bonjour.
0: Comment ça va?
7: Ça va.
0: Bon, vous êtes où là? Vous travaillez aujourd'hui ou pas?
7: Non, c'est moi, c'est en week-end, hein. je fais les ordures.
0: D'accord, donc aujourd'hui, repos alors, très bien. Alors, okay. Laurent, attention, il faut au minimum 4 points pour rester dans la course, d'accord? Est-ce que vous aviez les bonnes réponses là, au blind test précédent?
7: J'en ai trouvé 3.
0: 3? Ah, hey, attention, hein, il va falloir faire mieux, hein. Bon, alors, nous allons écouter 5 chansons qui étaient diffusées je ne sais combien de fois par jour à la radio au cours de l'été 1998. Dès que vous avez retrouvé les interprètes, vous me les donnez sur les petits extraits. On est d'accord, Laurent ?
7: D'accord.
0: Attention, c'est parti.
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0: Manonégra.
1: Vous m'avez dit quoi?
0: Manonégra.
1: Ah non, c'est pas la Manonégra, c'est Matmata. Ça sonne un peu pareil, mais c'était Matmata. Bon, alors, vous l'avez trouvé comment ce blind test? Oula, je vous entends, mais de loin, vous avez un kit main libre ou je ne sais quoi, parce que alors, je vous entends de très très loin, Laurent.
0: Je suis dehors parce que je suis carrément en accompagne.
1: Ah, et donc ça, le réseau est capricieux. Alors, vous m'avez dit Florent Pagny, chanter, oui, ça nous fait un point. Ensuite, c'était Robbie Williams avec Angels, ça vous me l'avez dit. Alors le troisième, j'ai pas entendu votre réponse. Parce qu'avec votre téléphone capricieux, du coup, je ne sais, j'ai pas compris ce que vous m'avez dit. Alors, je ne sais pas si Benjamin, tu peux réécouter. Peut-être que Benjamin, qui réalise cette émission, arrivera à comprendre ce que vous nous avez dit. Mais moi, je n'ai pas compris. Et puis après, vous m'avez dit Louise attaque, ton invitation. Donc pour l'instant, moi, je suis à 3 points. Donc tout va dépendre. Vous m'avez dit quoi?
0: D'accord.
1: Alors, c'était Texas, le troisième.
0: D'accord.
1: Ah, bon, bah voilà. Donc, ça nous fait que 3 points. Donc, ce ne sera pas suffisant pour cette fois-ci, Laurent. D'accord? Bon.
0: Ah, puis là, je vous dis, je capte mal.
1: Ah, bah oui, c'est pour ça, parce qu'on a du mal à entendre les réponses. Bon, Laurent, c'est pas grave. Ouais. Vous reviendrez nous voir, d'accord?
0: Oui, je vous remercie.
1: Eh bien, je vous souhaite un bon week-end, Laurent. À bientôt.
0: Au revoir.
1: On the road again. On file sur la route tout de suite avec Bernard Lavillier avant d'aller à la plage.
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0: Ici Normandie, sur la route, il y a du monde. Ce week-end, les retours de vacances, la journée est classée rouge. C'était Bernard Lavillier.
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0: Nous sommes en bord de mer, entre Dieppe et Criel. On s'arrête à Saint-Martin en campagne. Bonjour Étienne.
2: Bonjour Serge.
0: Alors, les surveillants des zones de baignade, les sapeurs-pompiers de la Seine-Maritime. Bon, alors, quel temps vous avez ?
2: Alors, le temps est... Il y a des éclaircies. Il y a quelques nuages, mais on voit le ciel bleu.
0: Bon, vous avez eu un peu de pluie ce matin ?
2: Avant qu'on arrive, oui.
0: Ouais.
2: Mais depuis 10h, pas de pluie à l'horizon.
0: Bon, alors par contre, on peut pas se baigner chez vous ?
2: Non, c'est drapeau rouge pour pollution. Et il y a un arrêté municipal qui interdit la baignade à Saint-Martin.
0: Voilà, c'est suite aux orages, c'est ça ?
2: C'est ça, exactement.
0: Bon, alors on espère que ça va vite revenir quand même, parce que s'il fait beau... vous avez pu prendre la température de l'eau quand même pour nous donner envie ?
2: Bon, elle est sensiblement à la même température que les autres jours, on est toujours à 22 à Saint-Martin-Plage.
0: 22 ? Mais c'est énorme ! C'est énorme ! Bon, très bien. Alors du coup, qu'est-ce que vous faites quand il n'y a pas de baigneur ? Vous surveillez justement que personne aille à l'eau ?
2: C'est ça, on surveille que les gens n'aillent pas à l'eau, puis s'il se passe quelque chose, on est là.
0: Bon, très bien. Eh bien écoutez, bon courage à vous, bonne journée,
2: merci.
0: Puis on espère, alors l'interdiction c'est au moins jusqu'à lundi, c'est ça pour le week-end ?
2: Il me semble que c'est lundi, au moins pour aujourd'hui.
0: Au moins pour aujourd'hui. Bon bah, on se tiendra informé. Les horaires de marée, ce sera pleine mer en fin de journée, c'est ça ? Si je dis pas de bêtises.
2: C'est ça, pleine mer à 19h56 et du coup elle sera basse à 13h47. C'est des petits coefficients, donc on n'a pas beaucoup de...
0: Ouais, c'est ça, c'est 26 un coefficient. Donc,
2: c'est ça, coefficient 26.
0: Très bien.
2: Amplitude.
0: Bon bah merci beaucoup Étienne. Bonne journée, bon week-end.
2: Bonne journée.
0: Au revoir.
2: Au revoir.
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0: Quel dommage, une eau à 22 degrés, on peut pas aller se baigner. Mince, mince. Bon, allez, on va laisser passer aujourd'hui, on vérifiera demain si on peut aller se baigner du côté de Saint-Martin en campagne. Ailleurs, évidemment, vous pouvez aussi vous aller vous baigner. Et puis, si vous êtes au camping, tiens, émission spéciale lundi avec Isabelle Lebrun. Si vous êtes des adeptes du camping, vous nous envoyez un petit message vocal sur le WhatsApp au 02 35 07 66 66. Voici Phil Collins.

0: Collins et Philippe Bailey avec Easy Lover.
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0: Bon, j'ai vérifié, le studio est tout propre. Je n'ai pas besoin de faire venir Michel qui est de repos ce week-end. Bonjour Michel.
3: Oui. Mais bonjour, je suis en repos, oui.
0: Bah oui, parce que le ménage les autres jours, alors le week-end on se repose quand même. Hein. Bon.
3: Exactement. Hein.
0: Voilà, donc non, c'est bon, les poussières ont été faites dans le studio, tout va bien. Qu'est-ce que vous allez faire ce week-end, Michel?
3: Je ne sais pas encore.
0: On ne sait pas.
3: On verra
0: voir.
3: Dans telle heure.
0: Voilà, ça va dépendre du temps. Bon.
3: Voilà, exactement.
0: Voilà, et on vous a donné quelques idées de sortie tout à l'heure dans le grand agenda du week-end. Oui. Alors, Michel, parlons peu, parlons bien. Nous sommes à 4 points, détenus par Julie à Saint-Étienne-du-Rouvray. Donc, si vous voulez être tranquille, vous marquez 5.
3: Oui.
0: 4 points, vous êtes encore dans la course. Mais il y a Christelle qui arrive derrière. Donc, vaut mieux se méfier. Michel, nous allons vous proposer 5 chansons sur le thème de la pluie qui a fait son retour, évidemment, cette semaine. Donc, 5 chansons, moi je vous demande de retrouver les interprètes dès que vous les avez. J'attends votre réponse sur les petits extraits musicaux, on est d'accord?
3: D'accord, il n'y a pas de souci.
0: Allez, on y va, bonne chance.

0: vous avez pas retrouvé la dernière?
1: Non, pas du tout.
0: Monsieur Sylvie Vartan?
1: Oh, c'est Sylvie Vartan, oui.
0: Ah oui? Eh oui, qui écoute la pluie tomber sur les carreaux. Bon.
1: Oui.
0: Bon, bah, ça va pas suffire tout ça.
1: Non.
0: Alors,
1: non,
0: Sacha Distel, toute la pluie tombe sur moi, ça nous fait un point. Mmh. Après, c'était Blues Trottoir, un soir de pluie.
1: Blues Trottoir, oui.
0: Voilà. Mmh. Il était une fois. Ça, vous me l'avez pas dit non plus.
1: Ah,
0: je viens
1: oui.
0: faire un tour sous
1: non.
0: la pluie. Louane, par contre, vous l'aviez avec la pluie. Oui. Donc, ça nous fait deux petits points seulement.
1: Oh, bah, tant pis.
0: Bon. Deux points, bah, comme Alexandra, notre première candidate tout à l'heure.
1: Oui.
0: Bon, bah, Michel, tant pis pour aujourd'hui. Oh. Vous reviendrez nous voir.
1: Hein? D'accord. Oui, pas de soucis, oui.
0: Gros bisous, Michel. À bientôt.
1: Bisous, au revoir.
0: Bon week-end, au revoir. Dans un instant, Christelle sera notre dernière candidate. Alors allons-nous battre les 4 points de Julie à Saint-Étienne-du-Rouvray? La réponse, avant midi. Et puis pour la musique, c'est Gauvin Serres qui arrive.
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0: Gauvin Cers, de retour, 4 enfants plus loin. En nouveauté sur votre radio locale, ici Normandie.
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0: Mais qui va gagner la carte cadeau multi-enseigne d'une valeur de 50 €? Peut-être Christelle. Bonjour Christelle.
3: Bonjour Serge.
0: À Côtebec-les-Elbeuf, vous êtes responsable pédagogique dans un organisme de formation. Christelle, vous aviez tout à l'heure toutes les bonnes réponses.
3: Ouais, mais c'est pas pour faire la crâneuse, mais oui, 75, évidemment. Moi, j'avais 7 ans et là, c'était très, très clair pour moi. Oui.
0: Voilà. Alors, j'ai dit à Christelle, hors antenne, je lui ai dit, écoutez, Christelle, d'accord, vous aviez toutes les bonnes réponses pour 1975. Là, moi, je vous propose, de jouer avec les tubes de 1952. Elle me dit, non, c'est pas vrai. Alors, vous les avez pas?
3: C'était une blague?
0: Bah non.
3: Mais non,
0: je rigole, on va pas remonter si loin que ça quand même. Allez, on reste dans les années 80, 1985, ça va
3: hein, Ça devrait. Ouais,
0: bon,
3: ouais.
0: Alors attention, des artistes ou des groupes à retrouver les tubes de 1985 et il me faut minimum 4 points, d'accord?
3: Oui.
0: Parce que Julie à Saint-Étienne-du-Rouvray, pour l'instant, la carte cadeau est à elle. Donc, à vous de la détrôner. Attention Christelle, on y va, je vous écoute.

0: ça. Laurent, vous le dites. Je m'ennuie souvent.
1: Elle est trop Christelle, elle rigole. Voilà. Elle écoute, elle fait aïe aïe aïe aïe, c'est foutu, c'est foutu. Bon, alors, Étienne Dao, ça c'est bon, tombé pour la France, ça nous fait un point. Ensuite, vous m'avez dit, le groupe Je ne sais pas. C'était Opus, Opus avec Live is Live. Ah oui, quand on le dit, ça revient, forcément.
2: Ouais, ça revient.
1: Jean-Pierre Madère, ça vous me l'avez dit, ça fait deux points. Ensuite, vous m'avez dit, ça ne vient pas. Bon, c'était le groupe Tears for Fears.
2: Tears for Fears, bah oui, bien sûr.
1: Et voilà, voilà. Hein. Bah oui, vous les aviez tous, vous les aviez tous. Oh, et puis Laurent vous le dit, ça nous fait 3 points. Bon, bah désolé Christelle. Bah, voilà. Désolé.
2: Bon, c'est pas grave, je rejouerai.
1: Si ça se trouve, vous auriez fait mieux avec l'année 52, hein. Peut-être.
2: Allez savoir. J'ai écouté la musique avec ma grand-mère. Peut-être
1: pourquoi pas.
2: Il ferait rester des choses.
1: Bon, Christelle, quoi qu'il en soit, je vous souhaite de passer une bonne journée, un bon week-end.
2: Moi également, à bientôt. Merci.
1: À bientôt, Christelle.
2: Bonne journée à tous, au revoir.
1: Nous allons donc rappeler Julie, pas besoin de départager qui que ce soit. Julie à Saint-Étienne-du-Rouvray, qui a marqué 4 points aujourd'hui. Voici Vanessa Paradis, Be My Baby.

0: Normandie, vos chansons préférées toute la journée, Vanessa Paradis et Be My Baby. Julie, vous êtes là, Julie?
1: Je suis là, je suis là.
0: Vous avez tremblé ou pas?
1: Ah oui, j'ai tremblé. Et je me suis dit, heureusement que je ne suis pas tombée sur, par exemple, la dernière série, parce que je pense que là...
0: La dernière... dès qu'il y a des artistes étrangers, hein, souvent ça coince un peu. Bon.
1: Ouais, voilà. C'est on n'a plus trop les noms des interprètes.
0: Ben, c'est ça. Quand, là, quand je le dis après, on me dit ah, ben oui, bien sûr.
1: Oui,
0: je
1: voilà,
0: le savais.
1: C'est ça.
0: Voilà.
1: Bon. Ouais.
0: Julie, 4 points, personne n'a fait mieux. On n'a même pas eu besoin de vous départager. Et je voulais, vous voulez que je vous dise.
1: Oui.
0: C'est vous qui étiez la plus proche de la question qu'on avait posée en antenne.
1: Voilà. Ah, c'est vrai, ouais. Oui, sur les habitants de Bolbec.
0: Donc voilà, c'est... exactement. Bon. J'avais demandé quel était le nombre d'habitants à Bolbec. Et ben, c'est vous qui avez donné le chiffre le plus proche, puisqu'on le nombre d'habitants, c'est 11 590. Et vous nous aviez proposé 8 500. Donc, voyez,
1: 8 500, ouais.
0: Vous avez grandement mérité votre carte cadeau.
1: J'ai été vouée à gagner aujourd'hui.
0: Exactement. Carte cadeau multi-enseigne de 50 euros. Julie, je vous embrasse bien fort, profitez-en.
1: Merci encore.
0: Et puis dites-moi avant de partir, quelle est votre radio locale en Seine-Maritime et dans l'Eure?
1: Bah, ici Normandie, bien sûr.
0: Évidemment. Gros bisous, Julie, à bientôt.
1: Merci, au revoir.
0: Au revoir.
1: Week-end.
0: L'affaire Louis Trio et Chic Planète avant le retour de l'info, c'est dans 7 petites minutes.

0: planète, l'affaire Louis Trio. Après les infos de midi, c'est Willy Revelli qui, comme chaque week-end, vient déjeuner à la maison. Faites place, hein. Oui, il est un petit peu encombrant. Sergio Mendes et Brasil, 66-66, Masque et Nada, c'est pour nous emmener jusqu'aux infos.
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0: Petite musique ensoleillée, du soleil il y en aura aujourd'hui, peut-être un petit peu de pluie également. Point complet sur la météo juste après vos infos.
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0: Samedi 28 août 2026, il est midi. Les infos, Luka Nitsch, et le drame a probablement été évité de peu cette nuit.
2: Un jeune homme a été blessé par balle à la jambe cette nuit. C'est une info ici Normandie, on l'a appris ce matin. Un tir par arme à feu qui a eu lieu à Canteleu, près de Rouen. Bonjour Simon Monori.
3: Bonjour Lucas.
2: Le jeune homme a ensuite été déposé devant l'hôpital Charles-Nicolle de Rouen.
3: Oui, c'est peu après 1h du matin qu'un tir d'arme à feu retentit à Canteleu. Un jeune homme est alors blessé à la jambe. Il sera déposé un peu plus tard devant le CHU de Rouen. Ce midi, l'auteur du tir n'est pas encore retrouvé et le motif reste inconnu. Mais les enquêteurs s'interrogent car 10 minutes après le coup de feu, toujours à Canteleu, une Fiat 500 est volée. La police interpelle alors deux hommes, mais aucune arme n'est découverte sur les suspects. Une enquête est ouverte pour retrouver l'auteur du tir, déterminer les circonstances des faits et établir si le tir et le vol de voiture sont liés.
2: Et vous retrouvez ces infos, merci Simon Monori, sur ici.fr Normandie. Toujours dans la métropole rouennaise, mais à Biorel, la nuit elle a été plus calme. C'est ce qu'espérait la mairie qui expérimente depuis hier soir le renforcement de la présence de policiers municipaux la nuit. Expérimentation qui dure jusqu'à demain. La cause des cris en bas des logements, des barbecues en période de sécheresse et des tirs de feux d'artifice. Tout cela parfois jusqu'à 5h du matin selon la municipalité. Une roue et un autoradio, c'est le maigre butin de deux vols dans la nuit de jeudi à vendredi vers minuit, place du Boulingrin à Rouen. Deux hommes de 22 et 33 ans, déjà connus des services de police, s'en sont pris à plusieurs véhicules garés pour en dérober des bouts. Mais leur comportement suspect, pas très discret, a alerté une patrouille de police qui est intervenue et les a pris sur le fait. Ils ont été placés en garde à vue.
0: Le spectacle commence ce soir, mais la mairie n'applaudira pas.
2: Depuis mardi, le cirque Krone est installé sur le parking du centre commercial de la Lézarde à Montivilliers. Sauf que la mairie de la commune assure n'avoir jamais donné son feu vert pour l'installation du chapiteau rouge. Elle a donc pris un arrêté municipal contre son installation. Pas de quoi intimider le gérant du cirque, Tyson Hartig, convaincu d'être dans les clous.
4: Dès qu'on a vu qu'on n'avait pas de retour de la municipalité, c'est pour ça qu'on a pris les devants en demandant autorisation sur un terrain privé. On a démarché le magasin pour leur louer le parking, hein, donc ils nous autorisaient. Et une fois qu'on était sur place, le grand gérant, le PDG centre commercial, sont venus en nous disant que ils n'auraient pas dû nous donner autorisation parce que le parking leur appartient pas, c'est que des locataires. Et voilà, maintenant, vous savez, devant le fait accompli, on est obligé de bosser, hein, parce que rester sans travailler, c'est assez compliqué. Un cirque qui travaille pas, c'est la clé sous la porte assurée.
2: Et pourtant, personne à la ville n'a reçu une quelconque demande d'installation, répond le maire de Montivilliers, Jérôme Dubeau.
5: Courrier, mail, nous n'avons rien à ce niveau de la part du cirque. Et le propriétaire du parking, c'est le syndic du centre commercial La Lézarde, qui lui n'a jamais été destinataire de la moindre demande de ce cirque, tout simplement parce que derrière, il y a l'installation d'un chapiteau, donc d'un ERP, un établissement qui reçoit du public, et le maire, pour toute installation d'un établissement qui reçoit du public, doit être avisé. Il le sait très bien, M. Hartig, il sait très bien que les maires doivent être informés, même si c'est sur d'espace privé.
2: La mairie qui a transmis son arrêté municipal à la préfecture de Seine-Maritime, le cirque Krone veut lui organiser des spectacles jusqu'au 30 août. Le spectacle n'était pas vraiment au rendez-vous sur le terrain de rugby hier soir. Faux départ pour les joueurs du RNR alors que se tenait la première journée du championnat de national, défaite 23-13 contre les rugbyman de Suresnes. Ce n'est pas beaucoup mieux chez les joueuses de foot du HAC qui ont perdu hier leur match amical contre Anderlecht. Score final 4 buts à 1. Et le HAC masculin a lui officialisé hier l'arrivée de sa 9e recrue de ce mercato estival de football. Il s'agit d'Elias Yellert, jeune danois de 23 ans qui évolue au poste de latéral droit. Il est prêté par son club, le club turc de Galatasaray, pour un an au Havre et il récupère le poste laissé vacant depuis le départ de Loïc Négo pour Chypre. Avec Les Ciel et Marine, Elias Yellert portera le numéro 12.
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2: Est-ce qu'on peut aller faire des balades en ce samedi après-midi avec cette météo?
0: Évidemment, du soleil cet après-midi. Alors peut-être quelques ondées en début d'après-midi sur les coups de 14h sur la métropole rouennaise, un petit peu plus tard vers 16h, 16h30 sur le pays de Bray, le Vexin normand. Ensuite, le soleil revient pour la soirée, les températures maxi jusqu'à 23 degrés. Demain, pas de pluie sur la carte de Météo France, peut-être un peu de brume et brouillard demain matin. Et puis ensuite, des températures température jusqu'à 24 degrés. Demain, sur les routes, attention, ça coince en ce moment aux abords du pont de Normandie dans le sens Le Havre vers Caen. Ralentissement également sur la 131 depuis Tancarville en direction du Havre. Et puis vous êtes nombreux également à emprunter la 13 aujourd'hui. Bison fut à classer la journée rouge dans le sens des retours. Soyez donc prudents et vigilants. Il y aura un petit peu de monde également demain dans le sens des retours. Demain, ce sera classé orange. Ça devrait mieux se passer. Vos inforoutes à partager avec nous, évidemment, à tout moment. On se retrouve demain dès 7h. Et tout de suite, place à Willy Rovelli. Il est midi 5.
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7: Bonjour, merci d'avoir choisi votre radio ici. C'est Willy vient déjeuner chez vous, numéro 1081. Et oui, mes amis, ça filoche. J'espère que vous avez passé une bonne semaine. Alors, pour beaucoup d'entre vous, c'est certainement la dernière semaine des vacances. Donc, je sais très, très bien la tête que vous faites en ce moment. Vous faites la gueule. Mais rassurez-vous, je suis là jusqu'à 13h. On va apprendre l'actu. On va se détendre aussi. Il y a de la musique, des cadeaux. Et ce midi en plus, je suis en direct de notre radio ici Provence, à Aix-en-Provence, de quoi prolonger un petit peu les vacances. Et comme à chaque fois que je suis dans l'une de nos 44 radios ici présentes sur tout le territoire, eh bien j'aime parler actualité nationale avec des acteurs locaux. Alors vite, notez bien les dossiers du jour. Dans un instant, après la sécheresse, après la canicule, après les incendies, comment vont nos agriculteurs et nos producteurs en France ? Est-ce qu'on doit-on s'attendre à des augmentations du prix des fruits et des légumes sur les étals de nos supermarchés, de nos marchés ? On en parle dans 2 minutes. Et à 12h30, tout autre chose, la folie du camping en France. On compte 7500 campings. Nous sommes le premier pays d'Europe en nombre de campings. Des campings qui changent avec moins de tentes et plus de mobil-home. Comment vont nos campings ? La réponse dans 20 minutes. Et bien sûr, je vous le répète tout le temps, hein, on fait cette émission ensemble, mes amis. Vous savez que c'est mon moment préféré. C'est lorsque l'on parle tranquillement, vous et moi. C'est la libre antenne du week-end. Alors notez bien le numéro de téléphone 0810 055 056 0810 055 056. Si vous voulez réagir sur les thèmes du jour, si vous êtes producteur, dites-nous comment vous avez traversé cet été hors norme. Est-ce que vous avez déjà vu que les prix des fruits et des légumes étaient beaucoup plus élevés? Est-ce que vous êtes fan de camping? Pourquoi? Qu'est-ce que vous aimez? Est-ce que vous aimez traverser tout le camping avec votre rouleau de papier toilette? Voilà, moi j'aimerais bien faire ça. J'utilise du Lotus triple feuille senteur lavande et je veux que ça sache. 0810 055 056 et vous repartez aujourd'hui encore avec votre sélection pour gagner une carte carburant au teint bronzé d'une valeur de 200 €. Voilà mes amis, je crois que j'ai tout dit. Est-ce que vous allez bien? Oui, tant mieux. Alors jingle et démarrons. Allez, hop, hop, hop, hop.
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7: Et on ouvre notre premier dossier. Bonjour Laurent Delville.
8: Oui, bonjour.
7: Bienvenue ici, mon cher Laurent. Vous êtes exploitant agricole, maraîcher à Saint-Rémy-de-Provence et représentant de la FNSEA 13. Déjà, avant de commencer quoi que ce soit, mon cher Laurent, vous exploitez quoi chez vous? Vous faites pousser quoi de bon?
8: Alors, je fais de la salade en plein hiver et je fais de la tomate ancienne l'été.
7: L'été, très bien. On va revenir dans un petit instant, savoir un petit peu comment ça s'est passé dans vos champs. Mais mon cher Laurent, déjà, quel est le moral des troupes là après cet été caniculaire? Comment vont vos collègues maraîchers et agriculteurs, mon cher Laurent? Comment est-ce que vous allez là?
8: Ah ben, comme disait mon père, t'as le droit de ne pas aller. Non, alors ça va. Ouais. Mais bon, c'est vrai que la difficulté de cet été par rapport aux périodes qu'on a pu connaître de fortes chaleurs, qui a impacté physiquement les troupes parce que nous n'avons pas la clim dans les serres. Ouais. C'est vrai que ça a été compliqué pour travailler à ces fortes chaleurs.
7: Ouais.
8: Et dans un deuxième temps aussi, les cultures qui ont subi des stress inédits par rapport aux fortes chaleurs.
7: Ouais, je lisais qu'il y avait certains de vos collègues qui avaient presque tout perdu.
8: Alors, des collègues qui ont tout perdu, oui, essentiellement ceux qui travaillent en plein champ, des grandes cultures comme le melon, comme la pastèque, des fruits qui n'ont pas eu le temps d'arriver à terme à maturité, qui ont été cuits, brûlés par le soleil. car il faut savoir que les plantes transpirent la nuit et aiment redescendre la température. Ouais. Il faut qu'elles redescendent la nuit aux alentours de 25 degrés, en dessous de 25 degrés.
7: Ah
8: là,
7: oui, puis là,
8: ce n'était pas le cas. Mm-hmm. Et c'est-à-dire que la régénérescence des chairs ne pouvait pas se faire et les pertes ont été considérables dans ces cultures plein champ. Quoi. Voilà.
7: Ouais. Et quand on perd, pardon Laurent, parce que moi je connais pas trop votre métier, mais quand on perd tout ou une partie, comment ça se passe? On est aidé? Il y a des assurances qui remboursent? Comment ça se passe? Ou vous gagnez rien?
8: Non, c'est selon les moyens que l'on veut mettre, mais ah si ouais. on veut se faire assurer pour une perte de récolte via une canicule, la grêle, ouais. il faut savoir que l'assurance coûte. Quasiment, pour vous schématiser la chose, c'est comme si vous perdiez une culture tous les 3 ans. Ça coûte tellement cher qu'aucun agriculteur n'a les moyens de se payer des assurances pour couvrir ses dégâts. Alors, c'est-à-dire que ce sont des pertes sèches sur notre chiffre d'affaires, et en sachant l'agriculture comme elle va à l'heure d'aujourd'hui, c'est encore plus fragilisé les exploitations.
7: Bon, et nous, alors, juste pour être un petit, pour regarder juste mon petit nombril, mon cher Laurent, comment ça va se passer pour moi, pour nous, les consommateurs, là? Est-ce qu'il va y avoir des prix qui vont voler, là, au niveau des fruits et des légumes? Comment ça va se passer ces prochains jours?
8: Alors, il faut savoir que c'est vrai que les GMS, ce sont les grandes surfaces.
7: Grandes surfaces.
8: Eu quelques petits problèmes d'approvisionnement.
7: Ouais.
8: Aujourd'hui, il y en a qui surfent sur la vague pour faire payer le consommateur sur cette tendance.
7: Ouais. Attendez, mon cher Laurent, vous nous dites qu'il y a des supermarchés qui se gavent un petit peu, là, qu'on profite?
8: Mais il faut savoir qu'un supermarché, c'est une entreprise à part entière. Un supermarché, je vais vous prendre de l'exemple de la tomate comme je produis.
7: Oui.
8: Une tomate ancienne vendue dans un supermarché, selon la situation géographique où elle se trouve, un prix de la tomate doit être entre 4,50 € et 5 euros. Voilà, c'est le prix que le consommateur devrait payer. Bon, selon les endroits, 6 euros maximum. Mais pour que la chaîne alimentaire de la tomate du producteur jusqu'à la GMS, quand tout ce circuit doit être fait, voilà, le prix de la tomate ancienne doit être aux alentours de 4,50 €. Voilà, à peu près, schématisons. Là, sur le département des Bouches-du-Rhône, à Lambesc, il y a une grande surface qui a affiché des tomates à 8,99 €. Là, c'est prendre les gens littéralement, excusez-moi du terme.
7: Pour des cons, allez-y. Oui, Laurent, allez-y. Pour des cons, c'est très bien, bravo. Voilà, des augmentations de prix sur certains fruits et légumes, mais pas de pénurie, hein, on est d'accord, Laurent?
8: Pas de pénurie, mais des difficultés d'approvisionnement. Il faut savoir que cet été, ça a été une production qui a été en dents de scie. Ouais. Nous avions des fois la tomate, c'est la nature, c'est comme ça, c'est Dame Nature qui en décide comme ça. Nous avions des pics de production où c'est vrai que nous étions un peu en surproduction. Et nous avons eu des pics, des manques de production que nous avons jamais eu jusqu'à cette année. Voilà, c'est pour ça que les grandes surfaces de temps en temps ont eu du mal à s'approvisionner. C'est vrai que ça a été un peu affiché dans les magasins. Mais on a passé le cap, on a passé le cap.
7: Bon, pour terminer, mon cher Laurent, je vous ai lu là cette semaine chez nos amis du journal La Provence, où vous disiez l'éducation du consommateur est à revoir. Ça veut dire quoi? Juste en un mot, mon cher Laurent, vous voulez nous dire quoi avec cette phrase?
8: Alors, je vais vous prendre un exemple qui va être schématique et que tout le monde va comprendre. Aujourd'hui, on achète un iPhone 1 000 €, c'est rentré dans les mœurs. Quand vous allez à un bar, que c'est un peu côté festif, vous allez payer un mojito 12 €. C'est rentré dans les mœurs, c'est normal. Quand on demande à un consommateur d'acheter une tomate française, où c'est l'agriculture la plus vertueuse déjà d'Europe, et je pourrais dire du monde, car nous avons des contraintes que dans d'autres pays n'ont pas, et nous avons l'agriculture la plus chère à la production. Pour prendre un exemple, le Maroc, c'est 80 centimes de l'heure, nous, c'est 16 euros avec les charges. Et justement, pour répondre à votre question de refaire l'éducation du consommateur, il va falloir que le consommateur, il apprenne à manger français. Pourquoi? Parce que c'est une agriculture qui est la plus vertueuse, mais tout ce qui est vertueux a un coût. C'est le changement de mentalité. Je pense que les foyers, maintenant, sont prêts à mettre entre 15 et 20% de leur rémunération dans le multimédia, qui leur rapporte pas grand-chose, et au contraire, à contrario, ne sont plus prêts
7: Ouais, on mégote un peu pour
9: aller, dans le prix d'une automate. Ouais.
7: Bon, ouais. Eh ben, il y a encore un petit peu de boulot, mais effectivement, vous avez raison, mon cher Laurent. Il faudrait qu'on revoie un petit peu notre éducation alimentaire. Merci beaucoup hein, d'être passé nous voir,
9: Laurent Delville.
7: Et voilà, c'est la santé. Exploitant agricole, maraîcher à Saint-Rémy-de-Provence et représentant de la FNSEA 13. Merci, mon cher Laurent, d'être passé
9: merci.
7: Nous voir.
9: Merci. Bonne journée,
7: Laurent. Bonne journée, Laurent. Il est poli, Laurent. Et ben, maintenant, c'est à vous de m'appeler. Tiens, 0810 055 056. Tiens, appelez-moi. On va écouter Daniel Balavoine tout de suite. Là, il va démarrer maintenant avec Sauver l'amour. Et je vous attends. Hein, 0810 055 056. Vous voulez réagir sur ce qu'on vient de dire? Est-ce que vous avez vu que les fruits et les légumes étaient un petit peu chers? Est-ce que vous êtes exploitant? Tiens, dites-nous un petit peu ce que vous avez fait, ce que vous faites pousser dans vos champs. Est-ce que vous n'avez pas trop galéré cet été caniculaire? Je vous attends. La pause fraîcheur jusqu'à 13h sur votre radio ici. À tout de suite, mes amis.

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1: Juliette, est-ce que tu es amoureuse,
2: bonjour,
1: ma Juliette? Tu es amoureuse, ma Juliette? Ah, oulala. Apparemment non. Apparemment tu n'es pas amoureuse, Juliette. C'est ça? Bah c'est pas grave. Tu es célibataire?
2: Ah, ça viendra. Et je voulais dire que j'étais très passionnée, en tout cas, sur France
1: TV. Alors, Juliette, attends, parce que là, on t'entend très, très mal. Je sais pas, tu es dans une couscoussière ou dans une voiture?
2: Non, je suis chez moi, mais les murs sont
1: épais. Alors, ne bouge plus, parce que là, on t'entend un petit peu mieux. Ne bouge plus, ma Juliette. Qu'est-ce que tu voulais réagir sur quoi, alors? Tu voulais réagir sur quoi, ma Juliette?
2: Écoutez, les fruits et légumes, effectivement, c'est très compliqué. Moi, j'ai changé mes habitudes alimentaires, c'est-à-dire que maintenant, je ne peux plus aller à certains magasins.
1: Et voilà.
2: Vous m'entendez bien?
1: Ouais, très très bien, Juliette. Ouais, donc maintenant, tu as changé de magasin.
2: Et même des fois, je remplace par des compotes.
1: Et voilà. Parce que tu as déjà vu, par exemple, sur certains fruits ou légumes, les prix fortement augmentés, par exemple, sur quels fruits et légumes, Juliette?
2: La plupart, en fait.
1: Hein, tous. Voilà. Tout. Ah là là.
2: Les bananes.
1: Eh ben voilà. Bon, donc maintenant, compote. Écoute, je vais te dire, le seul avantage, Juliette, c'est que quand plus tard, tu n'auras plus de dents, eh ben, tu te seras habitué à manger de la compote. C'est bien?
2: Voilà.
1: Okay. Ben voilà. On se rassure comme on peut. Tu nous appelles d'où, Juliette?
2: Je vous appelle de Marseille.
1: Ah, mais quel bonheur. Mais j'y étais tout à l'heure. Pourquoi tu m'as pas invité chez toi?
2: Ah bah écoutez, en plus, ça serait avec plaisir. Hein. Je viendrai boire le café.
1: Eh ben, tu sais quoi, je termine l'émission et j'arrive. T'es vers où? Quel quartier à peu près?
2: Dans le 9e.
1: Eh ben j'arrive. D'accord, j'arrive. À tout à l'heure, ma Juliette. Merci, je t'embrasse fort. Merci beaucoup. Hein. Et tu repars évidemment avec ta sélection pour la carte carburant d'une valeur de 200 euros. Le tirage, c'est demain vers 12h55. Voilà, je passe voir Juliette parce que jusqu'à 13h, aujourd'hui et demain, je suis en direct des locaux de Ici Provence à Aix-en-Provence. Et ouais, et j'ai de la chance, j'adore être ici. Allez, dans un instant, je vais vous présenter un invité pas banal. Parce que j'aime cet été encore vous présenter des invités pas banaux. Mais d'abord, tiens, écoutez ça. On va écouter Jennifer avec Mourir sur scène. C'est une reprise de Dalida. Je ne sais pas si elle a eu raison de le faire. Bon, écoutez, c'est comme ça. Alors écoutons Jennifer. Oui, allô, oui.

0: écoutez, je retire ce que j'ai. C'était très bien. Voilà. Ben non, mais je connaissais pas. Ben j'écoute. J'étais dubitatif. Et ben c'était très bien. C'était Jennifer avec Mourir sur scène. Jingle. Allez, joue, joue, joue. Allez, allez. Sinon c'est moi qu'on va tuer dans deux secondes.
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0: Allez, comme promis, place à la personne pas banale du samedi. Bonjour Olivier Gély.
3: Et bonjour.
0: Bienvenue bonjour. Ici. Bienvenue ici, mon cher Olivier. Ah
3: ben merci à vous.
0: Eh ben, attends. Tu ne sais pas les questions que je vais te poser, Olivier. Attends.
3: Oui.
0: Alors, vous êtes le fondateur de la marque Payotte. Alors, c'est une marque qui fabrique quelque chose qui concerne tout le sud de la France, mais pas seulement, hein, pas que. Mais c'est vrai que dans le sud de la France, ce sport est roi. Parce que vous avez fabriqué quoi exactement, mon cher Olivier?
3: J'ai fabriqué des espadrilles spéciales pétanque.
0: Voilà, c'est-à-dire, non mais c'est génial, vous allez voir. C'est-à-dire que ce sont des espadrilles aimantées pour ramasser les boules de pétanque, c'est ça?
3: Exactement, c'était une blague au départ et je me suis retrouvé à se dire allez, comme moi, j'ai créé une marque d'espadrilles.
0: Ouais.
3: Et du coup, c'est vrai que je pense aux espadrilles matin, midi et soir. Et donc là, on joue à la pétanque, bien sûr, le sport national du village. On s'est dit pourquoi pas avec les copains, on a que créé une espadrille vraiment spéciale pétanque. Et c'est comme ça que je me suis dit je vais mettre un aimant pour ramasser ma boule. Je vais mettre une petite poche pour le cochonner, mettre sur le côté pour les tricheurs au cas où. Voilà.
0: Ah oui, il y a que des tricheurs.
3: Et c'était vraiment sympa, quoi. Et c'est eu un succès. Olivier, je m'attendais pas du tout à ça.
0: On va en parler dans deux secondes, mais c'est Olivier, on est bien d'accord que c'est donc l'espadrille pour les boulistes un peu flemmards, c'est ça, pour ceux qu'on en marre de se baisser pour ramasser les boules. Voilà.
3: C'est exactement les espadrilles pour les pétanqueurs du dimanche. Hein.
0: Alors donc vous disiez, voilà. Alors vous le disiez, mon cher Olivier, tout ça c'est parti d'une blague. Sauf que cette blague, elle est en train de vous rapporter pas mal. Hein. Alors allez-y, expliquez-nous.
3: Eh ben c'est ça. Ben en fait, si vous voulez, on a commencé, moi avec mon équipe à l'atelier, j'ai mon atelier de fabrication à Perpignan. Je suis arrivé, je leur ai dit un bon matin, voilà, j'aimerais créer une espadrille vraiment spéciale pour la pétanque, avec une petite poche pour l'aimant, avec la petite poche pour le cochonnet, mettre sur la paire, pour rigoler. Ouais. Et je me suis dit, on va partager ça sur les réseaux avec une petite vidéo. Ouais. Et en fait, la vidéo s'est emballée. Et on a fait quasiment 40 millions de vues en l'espace de quelques jours. L'engouement.
0: 40 millions de vues en quelques jours. Ce qui fait, mon cher Olivier, que vous avez vendu vos espadrilles, j'allais dire à travers le monde, en tout cas dans un pays extrêmement lointain.
3: C'est ça. Ben, 40% de nos ventes étaient aux États-Unis.
0: Non mais c'est fou.
3: Donc c'était dingue. Je sais même pas comment l'expliquer, mais.
0: Non mais c'est fou. C'est-à-dire qu'on
3: est dingue parce que j'étais en train de fabriquer et de préparer des colis qui partaient à Los Angeles, Miami, New York. Alors quand vous êtes de Perpignan et que vous envoyez ces espadrilles un peu à travers le monde, franchement, c'est une fierté.
0: C'est fou,
3: j'avais l'impression d'envoyer un petit morceau de la région.
0: Non mais c'est dingue.
3: Partout dans le monde,
0: Effectivement, donc en une semaine, la première semaine, vous avez lancé Payotte, vous en avez vendu 5000 paires, donc 40% aux États-Unis. Alors moi, je sais que Donald Trump, il aime bien jouer avec ses boules, mais on est fan de pétanque aux États-Unis à ce point-là?
3: Je ne peux pas vous dire. Et après, à fur et à mesure, j'avais des messages qui me disaient « Ah, mais moi, j'ai un ami qui est président du club de pétanque de Palm Beach, à Houston. » J'étais là, je me suis dit « Mais c'est une blague ou pas ?»
0: C'est génial, franchement c'est génial. Alors, mon cher Olivier, elles sont vendues où? Elles sont vendues où et à combien, alors, vos espadrilles, si on veut les acheter?
3: Alors, elles sont vendues sur notre site internet payotte.fr. Et dans les boutiques, payotte.fr. Et on a dans les boutiques à Perpignan et à Toulouse, où j'ai Et puis après, sur le site, c'est là où on envoie partout dans le monde. Donc vraiment, c'est vraiment une surprise. Hein. Franchement, rien n'est calculé. c'est dingue, des fois.
0: Tu vas en vendre pas mal parce que nous, parmi nos auditeurs, on a beaucoup d'auditeurs flemmards. Donc tu verras, tu vas en vendre encore plein, là. Payotte, ça s'écrit P-A-Y-O-T-T-E. P-A-Y-O-T-E.
3: Exactement.
0: Payotte.fr. Paillotte.fr. Merci beaucoup, mon cher Olivier. Dis donc, il paraît que vous avez déjà une idée de la prochaine. Il paraît que vous avez déjà une idée de la prochaine chaussure. Ça serait
3: on
0: quoi
3: On a sorti pour les moments festifs, on a sorti l'espadrille avec le décapsuleur.
0: Voilà,
3: vous avez le décapsuleur intégré sur l'espadrille avec la petite poche pour mettre la capsule. Bien sûr,
0: Olivier,
3: on ne jette pas la capsule.
0: Olivier, je t'adore. Franchement, mais je l'adore, cet Olivier. Hey, bravo, bravo Olivier, bravo. Mais vive la
3: beaucoup,
0: France.
3: C'est très gentil.
0: Ça, c'est la France qu'on
3: merci
0: aime.
3: Beaucoup.
0: Ça, t'as vu? Eh ben, bravo, bravo, bravo. Donc, Olivier Gély, donc il a créé avec succès Paillotte, l'espadrille aimantée pour ramasser ses boules de pétanque. Donc, ça s'écrit P-A-Y-O-T-E. Il en vend dans le monde entier, mais c'est un truc de malade. Merci beaucoup, Olivier. Passez un bon week-end. Allez, si vous aimez les pubs, elles sont là. Si vous aimez les infos pratiques près de chez vous, elles sont là aussi. À tout de suite, juste après ça. Allez, écoute.
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0: Allez, partons gaiement vers la deuxième demi-heure de votre grand talk show du week-end. Nous sommes en direct, mes amis, il est 12h30. Hein, nous sommes en direct partout en France. Ici, l'été, c'est pas fermé. Aujourd'hui, je suis en direct de nos locaux à Aix-en-Provence, nos locaux de Ici Provence. Voilà, donc si vous écoutez habituellement votre radio dans toute la région PACA, eh bien, je suis tout contre vous aujourd'hui. Là, vous me sentez bien là. Oh, qu'est-ce qu'on est bien. Dans un instant, on va parler, tiens, de la folie du camping. Je sais qu'il y a plein de campings dans le coin. On est le premier pays européen en nombre de campings. Et bien sûr, vous le savez, on fait cette émission ensemble. Alors notez bien le numéro de téléphone 0810 055 056. 0810 055 056. N'ayez pas peur d'appeler, hein. C'est pas parce que c'est un 0800 vous dites, ah là là, mon Dieu, oh là là, ils vont nous escroquer. Mais c'est rien du tout, Josette, 5 centimes l'appel, c'est rien du tout. Donc tu appelles et tu t'inquiètes pas. Dès que tu es sélectionné, hop, nous on te rappelle. Comme ça, tu ne dépenseras rien. Et si tu passes à l'antenne et que tu n'es pas content du moment qu'on a, je te rembourse. T'as vu comme je suis sympa. 0810 055 056, appelez vite. C'est la libre antenne du week-end. Mais d'abord, si vous n'avez pas suivi l'actu, pas de panique, l'actu vous suit. Il est temps pour moi de mettre les points sur les i.
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0: Et on commence avec notre Premier ministre Sébastien Lecornu qui a révélé cette semaine que des personnes travaillant dans son ministère ont été écartées après des tests positifs de cocaïne. Marie, mais enfin, si t'es pas défoncé, comment tu veux supporter Sébastien Lecornu aussi ? Il est malin, lui. Il est malin. Sébastien Lecornu, qui cherche toujours à faire des économies, pourrait envisager la piste d'un gel partiel des pensions de retraite. Ah bah oui, mais là, avec ces canicules, des retraités, il y en a de moins en moins. Hein. Faut faire vite, mon Sébinou, si tu veux leur faire leur poche. Hein. Vite, vite, vite, vite, vite, vite. À la Trinité-sur-Mer, la maison de famille des Le Pen taguée en pleine nuit. Les Le Pen devront désormais dormir que d'un œil, comme comme papy. L'eurodéputé LFI Manon Aubry hospitalisé après une morsure de vipère. Chez LFI, ils sont anti-gouvernement, anti-riche, antisémite, mais ces couillons, ils sont pas anti-poison. Déclaration d'Alain Fabien Delon, le fils d'Alain Delon, dans Paris Match cette semaine. J'ai mis dans le cercueil de papa son chat congelé Poupousse et un moineau congelé qu'il aimait beaucoup parce qu'il ramassait les animaux morts et les mettait au congélateur. Les Delon. Les Courgeaux du 7e art. Les congélateurs chez Alain Delon, c'est comme les congélateurs chez Picard, hein, sauf que les animaux n'étaient pas cuisinés. Alain Fabien Delon déclare également qu'il a aussi mis dans le cercueil de son père le pistolet d'alarme avec lequel il dormait. C'est vrai que vers la fin, le seul coup qu'Alain pouvait encore tirer au lit, c'était avec son pistolet. S'il était resté de la place dans le cercueil de son père, je pense qu'Alain Fabien y aurait aussi mis sa demi-sœur Anouchka. À Paris, un patient meurt lors d'une opération d'agrandissement du sexe. C'est quand même con qu'il y ait une couille dans une opération du pénis. Vu la taille de son sexe, il sera enterré dans un courte-paille. Heineken supprime 5000 emplois dans le monde. Je conseille à ces malheureux employés de déposer plainte. Après, je connais un bon avocat, Maître Canter. Selon une étude américaine, 72% des caddies de supermarchés testés présentent des bactéries fécales. Ah bah oui, mais bon, si les gens vont faire leurs courses chez Carrefour ou Intermarché. 40 000 à 4 000 artistes français dénoncent le pillage en règle de l'IA dans le cinéma. Bon, c'est pourtant facile de faire la différence. Hein. Si cette année, Cadmerad fait un film qui marche, c'est que c'est de l'IA. Enfin, le saviez-vous ? Cette semaine, Sophie Anneau a été la première femme française à s'aventurer dans le vide spatial. Juste après Ségolène Royal, sauf qu'elle, on attend toujours son retour. Allez, heureusement, dans 131 jours, c'est fini 2026. Oh là là, 131 jours ? 131 jours, c'est déjà fini 2026. Quelle magnifique année! On va te regretter 2026. Voilà, c'est un petit récap de l'actu, mes amis. Tout récap, tout petit. Allez, arrêtons tout, mes amis. Si vous avez un petit coup de mou, ça peut arriver, les petits coups de mou. Ben, rassurez-vous, j'ai la solution. Là, vous allez tout arrêter. Tout, arrêtez tout. Même si vous conduisez, vous pilez sur l'autoroute, je m'en fous. Arrêtez tout. Et quand je vais vous dire à vous, vous allez me faire padabapapapa et tu verras, ça va aller beaucoup mieux. Tiens, vas-y, écoute ça. Écoute. Allez, écoute. Voilà, donc là, tu vas pas bien. Là, tu vas pas bien. T'es mou.
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0: À toi. Padabapapapa. Et voilà, ça va beaucoup mieux. T'as vu ? La seule radio au monde où tu vas pas bien, tu mets un jingle. Padabapapapa. Et ça va beaucoup mieux. Voilà, ça, c'est la magie de votre radio ici. Votre seule grande radio locale. Tout près de vous, tout contre vous, jour et nuit. On est là, on vous aide, on vous informe, avec le sourire, bien évidemment. Votre radio utile continue dans un petit instant. On va parler des campings, mais d'abord on va écouter Jean-Louis Aubert avec les plages. À tout de suite, mes chéris.

0: mon petit corps imberbe. Alors, je me suis mis au slip de bain, voilà, je vous le dis. Je ne sais pas si c'est une information essentielle, mais si... Tout le monde me regarde en disant non, pas vraiment. Si, c'est une information essentielle parce que j'ai été jusqu'à il n'y a pas très longtemps avec des caleçons, hein, c'est ça? Pas les shorts longs, hein, les caleçons. Et puis finalement, le slip de bain, c'est pas mal. Voilà, bah écoutez, je pense que c'était une information essentielle. Jingle, s'il vous plaît. S'il vous plaît, jingle, s'il vous plaît. Jingle, voilà.
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0: Allez, ouvrons notre nouveau dossier. Bonjour Olivier Lemercier.
3: Bonjour.
0: Bienvenue ici, mon cher Olivier. Première question, à la plage, vous êtes plutôt slip de bain ou caleçon de bain alors, déjà?
3: Alors, personnellement, j'habite plutôt à la montagne, mais plage, je suis plutôt caleçon.
0: Caleçon, voilà, c'était une information essentielle. Merci Olivier. Vous êtes le cofondateur du collectif...
3: Merci de votre question.
0: Vous êtes le cofondateur donc, du collectif Sauvons le vrai camping et gérant d'un camping. Hein. On reste dans la région puisque Vous êtes dans la région PACA. Vous êtes à Presles. Comment il s'appelle le camping?
3: Exactement,
0: là-bas à Presles?
3: Exactement, à côté de Briançon.
0: Voilà,
3: le camping s'appelle... de l'Isle de Presles, tout simplement.
0: Tout simplement. Alors, mon cher Olivier, ce collectif, vous l'aviez créé il y a 4 ans parce que vous étiez un petit peu inquiet de la disparition progressive du vrai camping. Expliquez-nous les inquiétudes que vous aviez lorsque vous avez créé ce collectif Sauvons le vrai camping.
3: Alors, les inquiétudes, je les ai évidemment toujours.

0: simple. Tous les ans, il y a entre 25 et 30 000 emplacements destinés aux tentes qui disparaissent au profit de 25 à 30 000 emplacements sur lesquels on installe des mobilhomes.
1: Des mobilhomes.
0: Sur une base, sur une base de 850 000 emplacements de camping en France.
1: Ouais.
0: Et sachant que il y a déjà plus que de tentes dans les campings, puisque sur les 850 000 emplacements, ils en avaient déjà 450 000 occupés par des mobilhomes.
1: Voilà.
0: Il en reste 400 000 sur lesquels on peut poser sa tente. Alors, 400 000 moins 30 000 tous les ans, vous faites le calcul, dans 15 ans, il n'y en a plus.
1: Mais il n'y en a plus. Je disais par exemple que dans le Var, là, il y a un grand camping qu'avec des mobilhomes. 500 mobilhomes. Et plus de petites tentes. Voilà, c'est ce genre de truc qui vous inquiète, même si vous n'avez rien contre les mobilhomes, évidemment.
0: Il s'appelle toujours camping. Nous, on n'a rien contre les mobilhomes, pour tout vous dire.
1: Bien sûr, dans mon camping,
0: j'ai des mobilhomes. Ouais. C'est ce qui me fait vivre. Ouais. Et l'inquiétude, en réalité, c'est précisément ça. C'est qu'un mobilhome est infiniment plus rentable qu'un emplacement nu.
1: Ouais. Et donc, expliquez-nous pourquoi.
0: Aujourd'hui, les financiers se sont engagés dans la brèche.
1: Ouais. Et Olivier, expliquez-nous pourquoi c'est plus rentable, un mobilhome.
0: Je vais vous donner les chiffres de mon camping, qui sont des chiffres à la montagne d'un petit camping, sachant que les chiffres à la mer des gros campings sont encore plus importants. Moi, concrètement, sur mes emplacements nus, à la fin de l'année, je fais le compte, par emplacement, j'ai gagné grosso modo 1500 euros. Sur ce même emplacement, je mets un mobilhome, eh bien, je gagne 8000 euros par an.
1: Voilà, 8000 euros
0: par an. Le mobilhome en question, je l'ai payé 15 000.
1: Ouais.
0: Vous faites le calcul, en deux ans, c'est rentabilisé.
1: Voilà, parce que le mobilhome, en fait, je peux y aller tout le temps, toute l'année. C'est-à-dire que je suis moins contraint par la météo, etc. C'est ça.
0: Alors d'abord, c'est effectivement le cas. Il y a évidemment un peu plus de confort. D'autant que dans les mobilhomes les plus récents, vous avez la totale, le lave-vaisselle, la clim et compagnie. On est encore dans le camping entre guillemets, si le mobilhome est positionné dans un camping qui respecte la mixité, parce que la mixité, ça a toujours été le béaba des campings. Aujourd'hui, quand vous allez dans un parc à mobilhome autour d'un gigantesque parc aquatique, concrètement, vous n'avez plus aucune mixité. Vous n'avez plus de mixité parce qu'on est à 2000 euros la semaine, quoi.
1: Bon, alors Olivier, pour l'instant, heureusement, il y a encore des campings. Je le disais, il y a, je crois, à peu près 7500 campings. On est le pays européen où il y a le plus de campings. Qu'est-ce qu'il y a de bien dans le camping, Olivier? 125 millions de nuitées en 2025 en France. Pourquoi ça marche autant, Olivier, quand même, le camping? C'est quoi? Parce que moi, j'y vais pas beaucoup au camping, Olivier. Alors là, allez-y, tentez-moi un petit peu.
0: Le camping, c'est tout simplement les vacances entre guillemets collectives, c'est-à-dire que alors que ce soit pour le coup en mobilhome ou sur un emplacement nu, autour de vous il y a du monde, et surtout par rapport à un appartement ou une résidence dans laquelle vous seriez seul, vous bénéficiez de l'ensemble des services. Et dans les campings, là, par exemple, un club enfant, vous avez évidemment une piscine plus ou moins grande, pas systématiquement, mais de plus en plus quand même. Vous avez la laverie, vous avez tout un tas de choses qui sont complètement à proximité et qui fait que vous passez des vacances dans un environnement plutôt sympa, quoi.
1: Voilà, des vacances
0: dans la nature.
1: Et dans la nature.
0: Un camping, il est rarement en ville.
1: Exactement. Je crois qu'il y en a un à Paris, justement, mais effectivement, c'est plutôt rare. Olivier, tiens, restez avec nous une petite seconde. En bordure, exactement. Restez avec nous une seconde, mon cher Olivier, je vous présente Richard. Ça va, mon Richard?
2: Salut, Willy.
1: Comment vas-tu, mon petit lapinou?
2: Eh ben, ça va bien, ça va super bien. J'ai repris le boulot, mais...
1: Tu fais la gueule, Richard. Je n'aime pas les gens heureux. Si, tu fais la gueule, Richard.
2: Je suis parti en camping, là, au mois de juillet.
1: Alors, t'es parti où?
2: Je suis parti à côté de Royan, dans cette belle Charente-Maritime.
1: Ouais, alors comment c'était?
2: J'étais pas parti depuis un moment en camping et je me suis fait cette remarque-là de me dire oh là là, mais en fait, il y a vachement plus de mobilhomes qu'avant. Moins de tentes qu'avant. Et nous, on est parti à plusieurs en mobilhome. Et j'ai trouvé ça dingue, en fait, aujourd'hui, la qualité de service qu'on offre. Alors, il y a la clim, il y a plein de trucs.
1: Ouais, c'est ce qu'Olivier nous disait,
2: C'est hyper confort.
1: Ouais.
2: Et j'étais aussi surpris par la qualité de service. On a eu un problème avec le frigo, par exemple. En 10 secondes,

0: Il y a un mec qui est arrivé sur sa petite voiture de golf là et
1: un puis tac, un mec de chez Darty. Un mec de chez Darty, non.
0: Un mec du camping.
1: Un mec du camping, ah oui, d'accord. Bah, c'est bien foutu. Hein. Et mais il y avait quand même des tentes, j'allais dire, normales. Il y avait des tentes aussi, des emplacements normaux, ou il y avait que des mobilhomes là où t'étais?
0: Il y en avait un petit peu. Il y en avait un petit peu, mais c'est vrai que j'étais assez frappé, moi, par la majorité quand même de mobilhomes maintenant.
1: Bon. Et donc, les toits en tente, jamais, Richard, c'est pas ton truc?
0: Si, quand j'étais plus jeune, si, j'avais fait
1: voilà.
0: Ça. Et à l'époque, il y avait moins de mobilhomes, ça c'est vrai.
1: Et voilà, exactement. Bon, bah Olivier, bah, c'est exactement ce que vous disiez. Hein. Donc vous continuez le combat, mon cher Olivier, alors, parce qu'il existe toujours, là, votre collectif Sauvons le vrai camping.
2: Alors, le collectif Sauvons le vrai camping existe toujours. On a été donc 5 cofondateurs. Aujourd'hui, mine de rien, c'est une centaine de gérants de camping qui font partie du collectif et on représente grosso modo 200 campings.
1: Ben voilà.
2: C'est pas rien. Maintenant, le combat il est pas facile parce qu'on est évidemment face à des lobbying financiers qui sont très importants. Pour répondre à votre question, pourquoi il y a de plus en plus de mobilhomes? Tout simplement parce que aujourd'hui l'hôtellerie de plein air, hein, puisque c'est comme ça qu'on appelle les campings aujourd'hui, ce sont des hôtels de plein air, est l'un des secteurs financiers les plus rentables.
1: Ah bah voilà.
2: Je vais vous donner une information qui paraît
1: très vite,
2: qui paraît un peu incroyable.
1: Allez-y.
2: Les fonds de pension américains, qui sont quand même pas les derniers des financiers, les fonds de pension américains aujourd'hui achètent des campings en France.
1: Ouais.
2: C'est vous dire la rentabilité attendue de ce type d'établissement.
1: Bon, et eh ben écoutez Olivier, en attendant,
2: évidemment,
1: si on veut alors Olivier, pardon, excusez-moi, parce que comme il faut qu'on file. Donc on a bien compris le message. En tout cas, si on veut un vrai camping, on vient chez vous, d'accord? Vous êtes le cofondateur donc du collectif Sauvons le vrai camping. Oui. Et gérant du camping à Presles, dans les Hautes-Alpes. C'était pour vous faire un petit peu de pub, mon cher Olivier. Olivier Lemercier, merci infiniment
2: merci
1: d'être passé.
2: Oui.
1: Richard, ça va? Tu es toujours là, mon Richard? À bientôt,
0: oui.
1: Olivier. Richard, Richard, tu bosses dans quoi? Tu m'as pas dit?
0: Bah écoute, on est un petit peu collègues, Willy.
1: Ah, tu es animateur? Tu es voleur? Tu es escroc?
0: Sur ici Normandie. J'ai des beaux Normands chez ici Normandie.
1: Bah très bien. Bah écoute, tu embrasses tout le monde chez ici Normandie, mon Richard. Merci beaucoup. Ah, on s'appelle entre collègues maintenant, c'est super. Alors donc, tu ne repars pas avec ta carte carburant, je la garde.
0: Sinon, tu peux la garder.
1: Conflit d'intérêt.
0: Tu sais, les campings, ça te plairait vachement parce que c'est slip de bain obligatoire.
1: Ah, bah c'est bon. Tu m'as convaincu. Allez hop, je vais y aller. Merci beaucoup mon Richard, à très bientôt. Allez, dans un instant, on va continuer évidemment votre grand talk show du week-end. Mais d'abord, si vous vouliez écouter Taylor Swift, elle est là, avec Opalite. Je sais pas ce que ça veut dire Opalite. Qu'est-ce que ça veut dire Opalite?

0: Alors, mon réalisateur, mon bon filoche, s'est renseigné. Donc, c'est l'opaline. Opaline. Alors, c'est une pierre de la famille des silex, m'a-t-il dit. Une pierre, elle est vénée. Je sais pas ce que ça veut dire, mais elle est vénée. Bon, allez, dans un instant, mes amis, un témoignage fort. On le disait condamné, il y a 3 ans, on lui a dit, vous n'avez plus que pour 15 jours à vivre. Dans un instant, il sera avec nous. À tout de suite.
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0: De retour ici, c'est Willy, vient déjeuner chez vous en direct tout cet été, la pause fraîcheur du week-end. Et vous voyez, je ne vous ai pas laissé tomber hein, tout cet été, on est en direct tout le temps, les samedis et le dimanche, entre midi et 13h. Aujourd'hui, je suis en direct des locaux de Ici Provence, à Aix-en-Provence. Et comme ce sont les 5 dernières minutes, vite terminons cette émission par une bonne initiative. Bonjour Norbert Mélikian.
3: Bonjour.
0: Bienvenue. Bonjour à toute l'équipe. Bienvenue ici, mon cher Norbert. Alors, j'ai dit bonne initiative parce que on va raconter votre histoire que vous détaillez dans un livre qui donnera certainement du peps et de l'espoir aux malades du cancer. Alors, déjà un petit peu pour qu'on sache qui vous êtes, mon cher Norbert, vous faites quoi dans la vie du côté de Marseille?
3: Alors moi, je suis professeur de mathématiques et directeur d'un établissement scolaire.
0: Vous êtes un prof sympa donc, ou pas, Norbert? Il est sympa ou pas, Norbert?
3: Un prof très sympa, oui.
0: Très sympa, très sympa. Bon, ça va.
3: J'aime
0: très,
3: les
0: très
3: jeunes sympa. Et j'aime bon. Faire réussir les jeunes, donc très sympa.
0: Très. Et les vieux, non, parce que moi, je suis nul en maths. Mais vous voulez pas me faire réussir.
3: On progresse, vous le verrez avec mon livre, à travers mon livre. Quand on a envie, on progresse, c'est sa volonté.
0: Exactement. Alors Norbert, donc vous êtes donc directeur du collège Pastré Grande Bastide, c'est ça, à Marseille.
3: Oui.
0: Voilà.
3: Oui.
0: Et le 11 septembre 2023, donc il y a bientôt 3 ans, il s'est passé quoi pour vous, mon cher Norbert?
3: Ben, il s'est passé la douche froide, le cataclysme. On m'annonce un cancer métastatique avec des métastases, donc cancer du côlon, avec des métastases au foie, aux voies biliaires, aux 2 poumons et plus tard au péritoine. Voilà. Donc un cancer quasi généralisé.
0: Ouais. Donc vous aviez 50 ans
3: oui.
0: et le médecin, en gros, il vous dit « Norbert, dans 15 jours, c'est fini ».
3: Voilà, il me dit « ça se compte en jours, en semaines ». Alors si on arrive à quelques semaines, c'est déjà bien.
0: Ouais.
3: Donc, il faut prendre ça en pleine figure et,
0: bah oui,
3: et rebondir.
0: Norbert, là, enfin, j'imagine même pas en fait ce qu'on peut ressentir, parce que là, voilà, vous avez 50 ans, vous avez des enfants, vous avez une femme, et puis on vous dit dans 15 jours, Norbert, c'est plié. Il se passe quoi dans votre tête là?
3: Ben, il se passe que plus de temps à perdre, le compte à rebours commence et puis on met tout en place. Alors, et c'est d'ailleurs ce que j'explique dans le livre. Mmh. Il a fallu rapidement rebondir, accepter d'être malade et puis surtout se dire qu'est-ce que je mets en place pour contredire ce verdict qui semble inéluctable.
0: Voilà, donc vous racontez tout ça donc dans ce livre qui s'appelle « Cancer, mon kit de survie ». Voilà, c'est là où vous racontez que dès l'annonce de la maladie, donc vous dites « j'ai accepté la maladie, j'accepte la maladie, mais pas la mort, pas la mort qu'on m'a promis ».
3: C'est ça. C'est-à-dire qu'en fait, on n'a qu'une seule mort. Donc, autant ne pas laisser la vie, et encore moins la maladie, la choisir pour nous. Donc, j'ai décidé, avec ma femme, on a décidé de tout mettre en place pour tirer sur l'élastique le plus longtemps possible et rester vivant. Voilà. Rester vivant avec des rituels de tous les jours qu'on s'est imposé.
0: Voilà, parce que vous dites, hein, j'ai imaginé la guérison avec mon épouse Audrey. C'était quoi, par exemple, tous les trucs que vous faisiez tous les jours? Vous imposiez quoi tous les jours?
3: Alors, tous les jours, on avait nos 10 000 pas de marche, bien sûr du sport, bouger, parce que je crois qu'il faut, les cures de chimiothérapie sont très lourdes et il faut aider le corps à les éliminer. Il faut bouger, il faut marcher, la micronutrition aussi, beaucoup d'oligo-éléments et de compléments alimentaires qui ont permis de survivre. Et surtout, l'entourage, les amis, faire comme si la vie était normale, même si rien n'est plus normal autour de nous, ni le regard des autres sur nous, ni notre regard sur les autres, faire en sorte que tout soit le plus normal possible.
0: Voilà, vous dites, donc la marche, le sport, bouger, parce que vous dites bouger, ça mettait mal à l'aise mon cancer.
3: Oui. Alors, je suis rentré dans le combat avec le cancer. Je me suis dit, ça sera lui ou moi. Ton ailleurs, il n'en restera qu'un à la fin. Donc, autant le déstabiliser un maximum. Et je sais que bouger et fortifier les bonnes cellules et donner, c'est donner aussi un signal à la maladie qu'on est là. Et ouais. qu'on n'a pas décidé de se laisser bouffer.
0: Voilà, voilà. Alors, exactement.
3: Même donc, si on ne sait pas où on sera dans 3 mois, dans 6 mois, ouais. dans 1 an, mais en tout cas, on est là aujourd'hui.
0: En tout cas, voilà, vous êtes là 3 ans après déjà, mon cher Norbert. Donc, voilà. Évidemment, dans le livre, vous n'occultez rien. Vous racontez les hauts, les bas, donc le sport, vous l'avez dit, le travail, les amis.
3: Les amis.
0: Les amis qui vous sauvent, les chimios qui vous brûlent le corps, les médicaments, les opérations. Vous dites, face à la maladie, et ça c'est vrai qu'on l'entend souvent, les malades souvent le disent, mais face à la maladie, notre meilleur allié, c'est le mental. Ça c'est vrai, vous nous le confirmez, Norbert. Hein.
3: Alors j'ai décidé de faire ce livre axé sur le pouvoir du mental parce que je me suis aperçu que on était 4 à rentrer avec la même pathologie à l'hôpital le jour où je suis rentré et les 3 sont décédés avant moi. Alors. Et les médecins en parlent aussi comme des personnes qui étaient résignées, qui n'avaient pas cette volonté et cette envie de rentrer dans le combat en se disant ça va être dur mais je vais m'accrocher et je vais y croire. Donc je suis sûr que plus de la moitié de la guérison se passe dans la tête.
0: Voilà. Alors, tout est raconté dans le livre. Merci beaucoup, mon cher Norbert. Pouvez-vous nous redonner le titre du livre ?
3: Alors, le titre du livre, c'est « Cancer, mon kit de survie ».
0: Voilà,
3: il est sur Amazon, sur Amazon et aussi à la librairie Maupetit à Marseille.
0: Voilà, dans le premier arrondissement de Marseille. Voilà, effectivement, vous avez auto-édité de votre livre, c'est pour ça qu'on le trouve sur Amazon. Et puis, si vous êtes du côté de Marseille, allez donc à la librairie Maupetit dans le premier arrondissement de Marseille. Voilà, comme je suis aujourd'hui à Issy-Provence, autant le signaler. Merci mon cher Norbert, merci beaucoup. Je suis sûr que votre livre va faire du bien à beaucoup de personnes qui, hélas, sont concernées par cette saloperie de maladie. Merci Norbert, merci beaucoup.
3: J'espère, allez, merci à vous.
0: À très bientôt Norbert Mélikian, prenez soin de vous, merci beaucoup.
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0: Comment va Lauriane ?
4: Eh bien, ça va, Willy ? Et vous ?
0: Tu ne me vois pas, sinon je te raccroche au nez.
4: Non, attention,
0: moi, je m'en fous maintenant. Je raccroche au nez des gens qui me disent « Vous, j'en ai marre ». Tu es où, ma chère Lauriane ?
4: Je suis à Aix, tu vois, là où tu es en ce moment, me semble-t-il.
0: Tu es où ? Mais tu n'es pas sous le bureau ? Tu n'es pas sous mon bureau ?
4: Non, je passe rarement sous le bureau, moi, oui.
0: Ah ! Bon, on va en parler en rentaine, si tu veux bien, Lauriane.
4: Oui.
0: Tu fais quoi dans la vie à Aix, ma chère Lauriane ?
4: Non, moi, je suis dans le secrétariat. Là, je suis en vacances. Enfin, je reprends lundi, malheureusement, comme la plupart des gens.
0: Aïe. Ça s'est bien passé, les vacances ? T'es parti quelque part ?
4: Oui, on est parti un peu au bord de la mer. C'est pas très loin en même temps, mais bon.
0: Bon, c'est bien, ouais. Bah, en même temps, on habite dans le coin, il n'y a pas besoin de partir très très loin. C'est ça qui est bien.
4: C'est sûr.
0: T'es parti avec ton mari ? T'es toujours avec lui, là ? Comment il s'appelle ?
4: Je suis toujours avec lui, oui.
0: Et
4: mes deux enfants.
0: Comment il s'appelle déjà ? Comment il s'appelle ton chéri ?
4: Je m'en rappelle plus.
0: Non, je ne te connais pas. Allez, Lauriane et
4: Nicolas.
0: Nicolas, monsieur Nico, t'es toujours avec Nicolas.
4: Bien sûr.
0: Bah alors, tu l'embrasseras de ma part, Nico, hein.
4: Ben, je vais l'embrasser, ouais.
0: Si tu veux venir,
4: je suis en train de faire des lasagnes. Oui. Si t'es là dans 5 minutes, tu manges avec tout.
0: Et j'ai pas le droit de manger des lasagnes parce que la Mama Rovelli fait les meilleures lasagnes du monde. Tu veux pas me faire autre chose ? Fais-moi autre chose.
4: Eh ben, trop tard, c'est fait, là. Ben, sinon, tu passes chez le traiteur et puis tu viens.
0: Je passe chez Picard et j'arrive. Prépare le micro-ondes.
4: Allez,
0: merci Lauriane, merci de ta gentillesse.
4: Merci à toi. Ciao.
0: Passe un bon week-end et tu repars évidemment avec ta sélection pour la carte carburant. Le tirage au sort, c'est demain vers 12h55. Et merci beaucoup, vous êtes trop. Et on a quand même les meilleurs auditeurs du monde. En même temps, c'est normal. Je suis le meilleur animateur de la planète. Qu'est-ce que tu veux que je te dise ? Je suis bon. Je vais pas m'excuser d'être bon.
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0: Voilà, c'est fini la barbe, mes amis. Merci à toute l'équipe. Ce soir, ne manquez pas Fort Boyard à 21h10 sur France 2. Passez une belle journée ici et pas ailleurs. Il est 13h.
5: Bonjour à tous. C'est une fin de vacances surprenante pour des milliers de voyageurs français. 14 vols n'ont pas pu atterrir à l'aéroport Marseille-Provence tôt ce matin. De 6h à 10h, des vols ont été déroutés, voire annulés. Et Saradair, c'est à cause d'un logiciel en panne dans la tour de contrôle.
6: Un outil météo qui mesure la pression atmosphérique à 6h ce matin. Les contrôleurs aériens constatent que le logiciel ne fonctionne pas. Un outil pourtant nécessaire pour l'atterrissage d'un avion et essentiel, vital même pour les pilotes. mais pas indispensable pour le décollage. Conséquence, deux vols annulés en provenance de Paris et de Nantes. 14 vols n'ont pas pu atterrir ce matin à l'aéroport Marseille-Provence. Déroutés le temps des réparations vers les aéroports de Nice, Montpellier ou Lyon. Et depuis, des retards en série. Toujours des perturbations en ce jour de retour de vacances, bien que le problème technique soit désormais résolu. L'aéroport envisage un retour à la normale d'ici demain.
5: Un jour de retour de vacances agité sur les routes aussi, que vous constatez peut-être en nous écoutant sur ICI. Journée classée rouge dans le sens des retours sur toute la moitié ouest du pays. Bison Futé a enregistré 887 km de bouchons à midi. Une situation inhabituelle selon le service public de l'infotrafic. C'est encombré sur l'autoroute A7 dans les Bouches-du-Rhône avec 111 km enregistrés, mais aussi l'A11 dans le Maine-et-Loire et l'A10 en Charente-Maritime. Après les canicules à répétition cet été, c'est désormais l'orage qui perturbe les vacances. Dans le Calvados, la baignade est interdite sur plusieurs plages, notamment à Deauville, Trouville et Courseuil-sur-Mer. Au total, 11 communes sont concernées dans le département de façon préventive après les fortes pluies des derniers jours. Cette alerte dans le département de la Savoie, il y a trop d'uranium chimique dans l'eau de 3 communes, la Chambre, les Chavannes et la Chapelle. 2000 habitants sont concernés. Conséquence, on ne peut plus boire l'eau du robinet dans 2 de ces 3 communes. Des analyses ont été faites tout l'été. Le taux d'uranium est donc désormais supérieur aux normes. Aymeric Bauget, le directeur de la santé publique à l'Agence régionale de santé Auvergne-Rhône-Alpes.
7: Ce qui est vraiment important d'avoir en tête, c'est que nous ne sommes pas face à l'apparition soudaine d'une pollution nouvelle, ni d'une situation d'intoxication aiguë. L'uranium est naturellement présent dans le sous-sol de ce secteur. Ce qui est nouveau, c'est que sa concentration en tant qu'élément chimique fait désormais partie des paramètres recherchés dans le contrôle sanitaire. Alors, le risque que nous cherchons à prévenir est lié à une consommation répétée et prolongée d'une eau présentant une concentration trop importante. L'effet sanitaire le mieux documenté concerne alors le fonctionnement du rein. Et c'est justement pour éviter que cette exposition se poursuive dans le temps que les mesures que l'on évoquait ont été prises. Pas utiliser l'eau du robinet pour boire, cuisiner. En revanche, il n'y a pas lieu de s'inquiéter pour les usages courants comme la douche, les toilettes, le lavage du linge ou la vaisselle.
5: Résultat, dans la commune de La Chapelle, des distributions de bouteilles d'eau sont faites par la mairie depuis début août. Le gouvernement donne son feu vert à EDF pour préparer le chantier de 2 futurs réacteurs nucléaires EPR2 à Gravelines, dans le Nord. Selon un décret publié aujourd'hui au Journal officiel, des travaux préparatoires vont pouvoir commencer, notamment pour aménager le terrain. Ils devront respecter des mesures pour protéger notamment l'eau, la biodiversité et les espaces protégés. La construction des réacteurs, elle, n'est pas encore autorisée. Enfin, du football avec la Ligue 1 en pleine rentrée ce week-end pour le match d'ouverture. Hier soir, l'OM a corrigé Strasbourg 4-0 au Vélodrome. Cet après-midi, Lens reçoit Auxerre à 17h15 et ce soir, une rentrée particulière pour Le Mans face à Brest. Les Manceaux de retour dans l'élite après de longues années au niveau inférieur. Alexis Chassignon.
8: Oui, cela faisait 16 ans que la ville du Mans attendait ça, le retour du club de foot en première division. Alors forcément, l'atmosphère dans le stade devrait être assez chaude, comme l'explique Patrick Videra, l'entraîneur du Mans FC.
9: On parle de 20 000 personnes, donc ils attendent de voir un beau visage du Mans FC, et puis on espère pouvoir leur donner du plaisir et ce beau visage qu'ils attendent.
8: Car ces joueurs aussi ont hâte de retrouver les terrains plus de 3 mois après le dernier match officiel du club. Le numéro 9 manceau Antoine Rabillard est impatient avant la reprise.
10: On mérite notre place et on l'a volé à personne. Il faut vraiment vivre le moment présent et profiter de ce genre de moment parce que c'est des moments qui sont rares et voilà, aujourd'hui on l'a mérité, donc on a envie de tout donner et de croquer dedans à pleines dents.
8: Et la saison commence donc par ce match contre Brest, une équipe qui inspire le coach Patrick Videra.
9: Ils sont sur leur 8e saison aujourd'hui en Ligue 1. C'est une équipe, il y a quelques années, il y a 2 ans si je ne me trompe pas, ils étaient en Ligue des Champions. Ils ont gardé l'ossature de leur équipe, donc voilà, c'est une vraie équipe de Ligue 1. Et puis ça doit être aussi un club exemple pour nous.
8: Mais avant de rêver de la Ligue des Champions, l'objectif est clair pour le Mans FC, se maintenir le plus rapidement possible en Ligue 1.
5: Reportage Isimène d'Alexis Chassignon. 3 autres matchs au programme à 20h45 pour le multiplex. Nice reçoit Lorient, Toulouse affronte Lyon et 3, ce sera face au Paris FC.
6: Bonjour.
11: Bonjour et bienvenue sur votre radio ici. Ce week-end, on est nombreux à se croiser, toujours en musique et sur les routes, peut-être via l'appli, partout en France. Dans un instant, ce sera votre podcast Partir. Mais avant ceux qui seront là très vite de retour, et peut-être même avant Noël, c'est U2 sur votre radio ici.

0: Le son de U2 sur votre radio, ici ou là, là-bas en tout cas. On a envie de partir, de voir du pays, de voyager. Et avec votre radio préférée, eh bien on part là où il y a de très bons courants d'air, avec un territoire, le territoire de Nantes. Un voyage à faire avec Ici Loire Océan. On prépare peut-être votre voyage pour l'été prochain. Écoutez, c'est maintenant et c'est partir.
1: Nantes, c'est son éléphant mécanique pour s'évader, ses petits beurres à grignoter, ses canaris à supporter en jaune et vert. C'est le club de foot, le FC Nantes. Son périph pour klaxonner dans les bouchons. Mais moi, j'ai envie de vous faire respirer et surtout de vous mettre au vert. Nantes possède 130 jardins, remarquables, exotiques ou squares de quartier. On va découvrir ensemble l'un des 4 grands parcs botaniques de France. Un jardin inspiré par l'univers fantasmagorique de Jules Verne, mais aussi une friche industrielle aux aires de jungle. Vous pourrez glisser sur une tyrolienne, escalader une falaise de granit et même vous baigner. Et à la fin de cet épisode, vous saurez comment on peut marcher dans un jardin sans toucher le sol. Je m'appelle Cathy Carzéro, je suis animatrice à Ici Loire Océan. Et j'aime profondément mettre les mains dans la terre, semer, planter, apprendre les secrets de la botanique et visiter les jardins, qu'ils soient privés ou publics. C'est ce que j'ai envie de partager avec vous. Bienvenue dans Partir, Nantes, au fil des jardins. Notre point de départ, c'est le Jardin des Plantes. Quand vous sortez de la gare côté nord, l'entrée est face à vous. C'est un énorme poumon vert dans la ville. C'est aussi le jardin le plus connu de Nantes, avec ses 2,5 millions de visiteurs chaque année. Il est très apprécié des petits Nantais qui viennent nourrir les canards ou caresser les chèvres naines dans un enclos. Attention, les chèvres, c'est uniquement le matin. Et c'est moins connu, mais on peut aussi trouver des rainettes de Guadeloupe, des micro-grenouilles de 2 cm de long, qui croissent aussi fort que les plus grandes dans le palmarium, la serre des plantes des forêts tropicales humides. Des visites guidées et gratuites sont proposées les mercredis et dimanches après-midi. Si on avance vers le centre du jardin, on ne peut pas manquer le doyen du parc. C'est le Magnolia d'Ecto. C'est aussi le plus vieux d'Europe du haut de ses 225 ans. L'histoire de Nantes est également liée à celle du camélia, une fleur venue d'Asie au XVIIIe siècle, d'abord en Angleterre. Pour l'anecdote, les premières graines arrivent à Nantes en 1806, et avec l'arrivée du chemin de fer, l'horticulture nantaise se développe. Les fleurs sont cueillies le matin et vendues le soir même à la sortie des théâtres parisiens. Aujourd'hui, Nantes possède la plus grande collection de camélias de France, 1300 variétés, dont 600 au Jardin des Plantes. Et leurs pétales peuvent être dans l'assiette, celle du restaurant L'Éphémère. C'est l'un de mes coups de cœur, à 10 minutes à pied du parc, dans la rue Maréchal Joffre. Dans tous les plats sont glissés des fleurs, des herbes aromatiques, des plantes sauvages. Ça coûte 25 euros pour le menu complet, même le soir. Avant de quitter le Jardin des Plantes, il faut aussi absolument aller voir le dormant. C'est une sorte d'ours géant végétal qui dort sur la pelouse et qui est sorti de l'imaginaire de l'auteur jeunesse Claude Ponty. Il a aussi signé le Dépôt des Pots, une aire de jeu avec des pots de fleurs géants. Et ça, les enfants adorent. Mais si je vous ai emmené arpenter les jardins de Nantes, c'est pour découvrir un jardin moins connu, mais tout à fait extraordinaire. Comptez 30 minutes depuis le Jardin des Plantes avec la ligne 1 du tram, plus le bus C20 au 81. On met le cap à l'ouest.

0: Ici, on est donc dans le Jardin Extraordinaire, c'est son nom. Un jardin récent dont la métamorphose a débuté en 2018. Pendant longtemps, ce n'était qu'une carrière de granit, la carrière Misery. D'ailleurs, c'est toujours le nom de l'arrêt de bus. Tous les pavés des rues, tous les piliers de pont venaient d'ici. Et puis au 19e siècle, c'est le béton qui a gagné, puisque les trois plus grosses brasseries de Nantes, les trois plus gros producteurs de bière s'y sont installés. Vous pouvez arriver de deux façons dans ce jardin, par le bas, côté Loire, ou par le square Marcel Schwab. Dans ce cas, vous descendrez les 177 marches d'un escalier monumental. Il fait 28 mètres de haut. C'est un escalier de fer qui a été conçu par François Delarosière, le directeur artistique de la compagnie La Machine et créateur, entre autres, du fameux éléphant de Nantes. Ce jardin, c'est un incontournable quand je reçois la famille ou les amis. Mais je les emmène ici aussi parce que c'est ultra dépaysant. S'il se définit comme extraordinaire, ce jardin, c'est par sa luxuriance et le côté géant de certaines plantes. Romaric Perrochot est le directeur du service Nature et Jardin de la ville de Nantes.
1: Il y a des cactus dans la falaise, il y a des tétrapanax, cette plante qui sert à faire le papier de soie, qui fait des feuilles énormissimes, qui est de la famille du lierre. Mais il y a aussi des plantes classiques comme un laurier, sauf que c'est le laurier qu'on voit dans les haies de lotissement. Là, il fait 15 mètres de haut, il a des troncs comme dans la jungle. Il y a du lierre. Mais le lierre, tout le monde connaît le lierre au pied d'un arbre, sauf que là, le lierre, il est contre les falaises, il fait 25 mètres de haut, et ça fait des draperies énormes. Donc il y a à la fois des plantes qui, par leur nom, sont extraordinaires, par des sujets qu'on ne voit pas ailleurs dans les jardins. C'est cet ensemble intermélangé qui fait deux fois extraordinaire.
0: Et le tout avec de l'eau. Il y a celle du ruisseau qu'on traverse en marchant sur des pierres, l'eau de la tourbière où poussent les plantes carnivores, celle de la pataugeoire de 700 mètres carrés, et surtout l'eau qui jaillit de la cascade de 25 mètres de haut.
1: Quand on a regardé les grands jardins dans le monde, on a vu qu'à chaque fois, quand on est à Versailles, il y a le Grand Canal, l'eau est mise en scène, il y a l'Alhambra avec quelques gouttes d'eau, une petite fontaine qui met en scène l'eau. Et en lisant les livres de Jules Verne, au milieu de la falaise, on voit les rayons de lumière à travers les feuilles, la canopée, puis tout d'un coup, un jet d'eau qui tombe. Et du coup, on s'est dit, bah, nous, c'est la cascade qui ne se joue pas dans les autres jardins, qui ne se joue pas du tout dans l'ouest de la France.
0: Oui, parce que je ne vous l'ai pas encore dit, mais Jules Verne est né à quelques centaines de mètres d'ici et ses romans ont inspiré les paysagistes. Notamment L'île mystérieuse, roman à lire, à relire, voire à rapporter en cadeau. Si vous voulez quelque chose de plus gourmand, je vous suggère de pousser les portes de la maison de l'apiculture, tout à côté du jardin. Pour tout savoir sur les abeilles, visiter le rucher et remplir son panier de miel locaux, de propolis ou de pain d'épices. C'est ouvert les mercredis et vendredis après-midi, de 14h à 17h. Ah oui, avant de quitter ce jardin extraordinaire, et si vous êtes féru d'escalade, vous pouvez aussi prendre de la hauteur avec vos mousquetons. Vous pouvez emprunter l'une des nombreuses voies d'escalade de 10 à 25 mètres. Elles sont en accès libre avec son propre matériel.
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0: On reprend le bus et le tram pour cette fois-ci s'arrêter à la médiathèque. On traverse la Loire sur la passerelle face au palais de justice et on pousse les grilles du jardin de l'île Mabon. Le plus petit et le plus méconnu des jardins nantais. Une enclave sauvage au milieu des immeubles.
1: Et effectivement, on a l'impression d'être dans une jungle. Une jungle avec des plantes assez classiques hein, de friches. Mais on a un ressenti jungle alors qu'on est sur du pur béton et que l'homme n'a jamais rien planté. Ce sont que des graines qui sont venues par les oiseaux qu'on entend derrière nous.
0: Et c'est ce que j'aime, l'idée que la nature reprenne ses droits, en pleine ville, tout en étant protégée. Vous vous souvenez ? Au début de cet épisode, j'évoquais un jardin dont on ne pouvait fouler le sol. Eh bien, c'est ici. Pour protéger les mousses et les lichens, on marche sur des caillebotis métalliques à une dizaine de centimètres au-dessus de la terre. Bon, j'avoue, ce jardin, c'est aussi un alibi pour vous emmener déguster l'un des meilleurs gâteaux nantais, l'une des spécialités de la ville. Un gâteau de voyage à l'amande, parfumé au rhum et recouvert d'un glaçage au sucre. Mon adresse fétiche, c'est la maison Arlocheng, à 5 minutes à pied ou en poussette, montre en main, du jardin de l'île Mabon. Si vous avez encore un peu de temps devant vous, si votre week-end n'est pas terminé, j'ai une dernière idée. Un indice, si vous avez le vertige, ce sera peut-être un défi.
3: Au début, j'avais un peu peur parce que je connaissais pas, comme c'est la première fois que je venais. Par exemple, pour les tyroliennes, il faut se lancer dans le vide. Mais en fait, j'ai trouvé ça très bien parce que il y a un peu cet aspect aventure qu'on trouve nulle part un peu ailleurs.
0: On est maintenant au parc naturel de Beaulieu, 14 hectares à la pointe est de l'île de Nantes. Le plus simple pour y aller, c'est de prendre la ligne 5 du busway. Comptez 25 minutes de trajet depuis le square de l'île Mabon. Et comme Joséphine, du haut de ses 15 ans, on peut emprunter les ponts de singes ou les tyroliennes d'Acrocamp. C'est un parcours d'acrobranche accessible à partir de 5 ans. Il faut mesurer au minimum 1,05 m avant d'aller crapahuter dans les arbres. Ça coûte entre 11 et 26 euros. Mais si vous préférez rester sur la terre ferme, le bon plan, c'est de venir avec vos grillades, puisque plusieurs barbecues collectifs sont installés. J'ai encore une idée végétale, c'est la Brocante Verte, une association d'insertion qui recycle des plantes d'intérieur ou des fleurs coupées. Je vous recommande d'y aller. Comptez 8 euros pour un bouquet multicolore à dénicher au Watigny, un tiers-lieu situé boulevard des Martyrs Nantais de la Résistance. Pour y accéder, prenez le bus 26 depuis le parc naturel de Beaulieu. Et pour info, le week-end, les transports en commun sont gratuits à Nantes. Vous savez quoi ? Il reste 126 jardins à visiter ensemble à Nantes. Le japonais, le coréen, l'arboretum cimetière parc, la roseraie et le parc du Grand Blottereau qui accueille chaque année en septembre la plus grande foire aux plantes de l'Ouest, la folie des plantes et ses 40 000 visiteurs en deux jours. Mais ça, vous le verrez et on s'y croisera quand vous viendrez.

0: Charlotte Cardin est aussi comme vous sur votre radio ici ce week-end. 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
3: Notre point de départ, c'est la place du Palais des Papes, face à son immense façade de 15 000 m². Mi-château fort, mi-palais, c'est la plus grande construction gothique du Moyen-Âge. 30 mètres de haut, des gargouilles, des meurtrières, plusieurs tours, des chemins de ronde. Un bâtiment massif, très impressionnant, construit en seulement 20 ans. On passe l'entrée, on s'acquitte de nos billets et on se dirige vers la chambre à coucher du pape. Une chambre à coucher comme un jardin. Du sol au plafond, la nature est omniprésente. Témoignage du travail des plus grandes écoles de peinture françaises et italiennes du Moyen-Âge.
2: Mais si vous êtes plutôt mer et forêt, Amazonie landaise, on a aussi quelque chose pour vous.
4: Après avoir sauté dans les vagues, je vous emmène un peu plus loin, un peu plus au calme. On est à quelques centaines de mètres sur la droite, les pieds dans l'eau. Au fur et à mesure qu'on avance, il y a de moins en moins de monde. Et au bout d'une dizaine de minutes, on rencontre une rivière. Et cette rivière, c'est le point de départ de l'Amazonie landaise.
5: Oui, on embarque alors, attends.
4: Elle serpente sous les arbres qui prennent tellement de place qu'ils nous recouvrent. C'est ce qu'on appelle la forêt-galerie.
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0: Il tourne avec ses enfants un petit peu partout en France, toujours en tournée. Alain Souchon qui mélange les couleurs et les sentiments, l'amour à la machine, toutes vos chansons préférées tout l'après-midi pour ses départs ou ses retours de vacances sur votre radio ici. 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
1: Farine, beurre fondu, œufs, lait, sucre et un peu de bière. Bonjour, moi c'est Nina et mon petit plaisir d'été c'est de manger une bonne crêpe sur la plage d'Étretat.
2: Sur la plage d'Étretat uniquement ?
1: Pas uniquement, mais c'est le petit plus avec les petites collines, tout ça. J'aime beaucoup la falaise aussi, donc voilà. Et un peu toutes les plages avec la bonne crêpe normande.
2: Et elle est où la meilleure crêpe d'Étretat alors ?
1: J'ai pas encore tout testé, je veux dire, sur les plages d'Étretat, mais il y a des petits restos un peu cachés qui sont sympas, qui font des bonnes petites crêpes.
2: C'est quoi ton parfum préféré, ta crêpe idéale pour l'été ?
1: Un bon petit caramel beurre salé.
2: Ouais.
1: Franchement, c'est la meilleure.
2: Pour faire un petit hommage à nos voisins bretons.
1: C'est ça. On s'aime, Normandie-Bretagne, on s'aime.
2: Est-ce que tu fais aussi toi-même des crêpes ?
1: J'en fais. Après, je pense pas que j'ai la recette, l'originale, mais j'ai une bonne petite recette. Après, moi, je suis alsacienne, donc voilà, je rajoute un peu de bière dedans. Mais... farine, beurre fondu, œuf, lait, sucre et un peu de bière.
2: Moi, je connaissais celle où on mélange un petit peu de rhum dedans, mais je connaissais pas avec de la bière en termes de saveur. Qu'est-ce que ça apporte en plus ?
1: Bah, du coup, l'amertume de la bière et ouais, un peu le petit goût du blond qu'on aime bien souvent dans la bière, quoi.
2: Et t'as mangé combien de crêpes alors sur la plage d'Étretat cet été ?
1: Oula, pas trop non plus parce que pour la reprise sportive c'est un peu compliqué, mais je pense une bonne dizaine, quinzaine.
2: On passe de 10 à 15.
1: Ouais, entre les deux.
2: Et qu'est-ce que tu souhaites aux auditeurs d'ici pour leur été ?
1: Bah déjà qu'ils profitent de l'été, s'ils n'ont pas pu voir leur famille, voir la famille, les amis, profiter, bronzer.
2: Et de manger des bonnes crêpes ?
1: Et manger des bonnes crêpes, surtout caramel beurre salé.
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0: La voix de Pink sur votre radio, ici, en week-end. J'espère que vous passez aussi entre les bouchons, entre les averses aussi, possible dans certaines régions, et que vous avez plein de projets pour la future rentrée qui s'annonce pleine de belles nouvelles. Dans un instant, Camila Cabello et Shawn Mendes, et je vous propose un plongeon dans l'univers d'Étienne Dao avec Bleu comme toi.
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1: 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Il est 14h. 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
2: C'est bouché sur les routes pour cette journée classée rouge dans le sens des retours sur toute la moitié ouest du pays. Il y avait près de 900 km de bouchons à midi selon Bison Futé qui décrit une situation inhabituelle. Les axes les plus bouchés sont l'autoroute A7 dans les Bouches-du-Rhône, l'A11 dans le Maine-et-Loire et l'A10 en Charente-Maritime. Un petit calvaire pour la fin des vacances de milliers de voyageurs dans le sud. 14 vols n'ont pas pu atterrir à l'aéroport Marseille-Provence ce matin. Entre 6h et 10h, des vols ont été déroutés vers Nice, Montpellier ou Lyon, voire annulé. La faute à un logiciel en panne dans la tour de contrôle essentielle pour l'atterrissage d'un avion. L'aéroport envisage un retour à la normale d'ici demain. Il a passé sa première nuit derrière les barreaux, placé en détention provisoire. Le principal suspect du meurtre de la TikTokeuse Sonia Belina est mis en examen pour assassinat. L'homme de 32 ans déjà condamné pour violence conjugale a reconnu avoir eu une relation payante le soir du décès de la jeune femme de 29 ans, dont le corps a été retrouvé il y a 10 jours au milieu d'un vignoble à une vingtaine de kilomètres de Nîmes. Dans les lycées, l'interdiction des smartphones pourra-t-elle être appliquée dès le 1er septembre? Le principal syndicat des proviseurs en doute et dit avoir été averti beaucoup trop tard. Il dénonce un calendrier trop serré et pointe notamment le manque de temps pour organiser les nouvelles règles dans les établissements. Le syndicat assure qu'il sera impossible de mettre en place cette mesure dès la rentrée.
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3: Du soleil cet après-midi, mais des averses possibles tout de même sur la métropole rouennaise, le pays de Bray et le Vexin normand. Un vent de nord-nord-est modéré, les températures plus fraîches ce samedi, avec 19 pour la foire de Dieppe qui se termine demain, 19 également à Doudeville, 20 degrés au Havre, Forges-les-Eaux, 21 aux Andely, Bernay, 22 à Évreux, Pont-Audemer et Breteuil. Sur les routes, attention, vous êtes nombreux, la journée est classée rouge par Bison Futé dans le sens des retours et orange pour les départs.
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0: tout, la voix de Paul Young et puis le son de Come Back and Stay sur votre radio ici, avec en retour de vacances ou peut-être en départ. Ce serait quand même luxueux de partir le jour où tout le monde rentre. Je nous le souhaite, c'est vraiment un luxe et un rêve. Trois chansons françaises à la suite dans un instant sur votre radio ici. Alain Chamfort, Mylène Farmer et puis en attendant le biopic de Johnny en tournage actuellement. Ne manquez pas la meilleure période de Johnny avec J'ai oublié de vivre.
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0: Le glamour d'Alain Chamfort sur votre radio ici, Déchaîne-moi, période Trace de toi. Tout de suite, les infos près de chez vous sur votre radio ici.
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On se régale sur votre radio ici, le meilleur des années 80, le son le plus joli, les arrangements les plus fous, ceux des Bee Gees, à tout moment sur votre radio ici, How Deep Is Your Love. Eh bien, à venir ce week-end, en plus de toutes ces chansons magiques, des

0: Infos pratiques, tout ce qui se passe autour de chez vous et partout en France, mais aussi la chanson de Renaud, Miss Maggie.
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1: Vous avez choisi ici cet après-midi et ce week-end d'ailleurs. Il est 15h. L'info partout en France et partout dans le monde avec Adèle Belloumri.
2: Aucun problème de santé signalé à ce jour après l'utilisation de préservatifs non conformes. Selon la ministre de la Santé, Stéphanie Rist, une trentaine de références ont été retirées du marché, principalement vendues en ligne et en pharmacie. Ces préservatifs peuvent entraîner des grossesses non désirées ou des infections sexuellement transmissibles. Par précaution, les personnes concernées sont invitées à se faire dépister. Les ambulanciers suspendent leur mouvement de protestation lancé le 26 juin. Les quatre fédérations de transport sanitaire disent vouloir désormais privilégier le dialogue avec le gouvernement. Elle réclamait notamment un soutien face à la hausse du prix du gasoil et une revalorisation du SMIC. La ville de Paris met à l'abri 250 personnes, principalement des migrants, qui occupaient le parvis de la mairie de Paris-Centre. Elles avaient été déplacées après l'évacuation d'un campement du SAMU social dans le 13e arrondissement à la mi-août. Elles sont désormais hébergées temporairement dans des gymnases municipaux. Pour MSF, c'est un véritable soulagement. Patrick Bruel n'est pas le bienvenu à Montpellier, c'est ce qu'écrit le maire de Montpellier, Michael Delafosse, sur son compte X. Le chanteur a prévu de passer par cette ville lors de sa tournée qui doit débuter en octobre. Patrick Bruel, visé par une trentaine de plaintes, est mis en examen depuis 2 mois dans 4 affaires, dont l'une pour viol. L'équipe de France en finale des mondiaux de badminton, c'est une première, toutes catégories confondues. Tom Jiquel et Delphine Delru se sont qualifiés pour la finale du double mixte des mondiaux à New Delhi en Inde, après leur victoire ce matin en demi contre une paire de badistes chinois.
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3: La météo de ce samedi avec le soleil qui domine, même si des nuages laisseront échapper quelques averses, principalement sur l'est de l'Eure et de la Seine-Maritime. Les températures de 19 degrés à Dieppe à 23 à Rouen. Au milieu de tout ça, 20 au Havre et Gournay, 21 à Gisors, 22 à Évreux. En mer, un vent de nord-nord-est 15 nœuds, force 4 Beaufort, une mer belle à peu agitée, une eau à 20 degrés. Sur les galets, 19 degrés à Fécamp, ce sera pleine mer à 19h39 avec un coefficient de 20.
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0: On a toutes les chansons de Michael Jackson, toutes les périodes, et on les aime toutes comme vous sur votre radio. Ici, j'espère que tout se passe bien pour votre voyage en musique avec vos chansons préférées. Trois titres français à la suite avec entre autres Francis Cabrel ou encore Axel Red prévu.
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0: La fille qui m'accompagne, Francis Cabrel. Pas facile de choisir une chanson de cet artiste. Alors du coup, on fait un petit peu au pif puisqu'on les aime toutes. Les infos auprès de chez vous, c'est maintenant sur votre radio, ici.
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3: Bonjour, je suis le major Gérald, affecté au peloton motorisé des Calalix, dépendant de l'escadron départemental de contrôle des flux de la Seine-Maritime. Pour bien charger votre voiture cet été, premièrement, si vous utilisez un coffre de toit, vérifiez qu'il soit bien fermé et bien arrimé sur votre véhicule. Ensuite, que vous emportiez une remorque ou un porte-vélo, on fait la vérification des feux arrière. Et petite particularité pour le porte-vélo, la plaque d'immatriculation doit être bien visible, le bon fonctionnement des feux arrière du véhicule également. Je vous souhaite une bonne route et de bonnes vacances.
2: Et attention aussi à ne pas trop charger la voiture. Et bien sûr, avant de partir, une petite inspection du véhicule est indispensable. 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Et sur ce, bonne route.
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0: rentre de bonheur, toujours avec Stevie Wonder. Et oh, quelle belle nouvelle! C'est apparu cet été, en plein mois de juillet, on a appris le retour futur et prochain de Stevie Wonder, plus de 20 ans après la sortie de son dernier album studio. On est sûr qu'en 2027, on va avoir des nouvelles chansons de l'idole. Et ça, c'est une des meilleures nouvelles de l'été. C'est à suivre sur votre radio. Ici, ne manquez pas Florent Pagny avec Le braquage des sentiments, Indie pour les années 80 et Marc Lavoine. En plein milieu d'un chant de tournesol dans un instant sur votre radio ici.
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1: Vous écoutez votre radio ici, bon après-midi, il est 16h. Toute l'info en France et partout dans le monde avec Adèle Belloumri.
2: Il y a actuellement 500 km de bouchons en France pour cette journée de retour de vacances. C'est classé rouge dans le sens des retours sur toute la moitié ouest du pays. Pourtant, l'axe le plus encombré est l'autoroute A7 près de Marseille avec 120 km de bouchons. En Franche-Comté, SOS Racisme et plusieurs associations annoncent avoir porté plainte contre 70 personnes. Elles sont accusées d'avoir menacé de mort et insulté des membres de la communauté des gens du voyage. Les associations alertent face à la recrudescence de ces actes haineux cet été. Elle déplore aussi une libération de la parole à l'approche de l'élection présidentielle. Il sera impossible de mettre en place l'interdiction des portables au lycée dès la rentrée scolaire. C'est ce que redoute le principal syndicat des proviseurs. Il dit avoir été averti beaucoup trop tard et pointe notamment le manque de temps pour organiser les nouvelles règles dans les établissements. Le ministère de l'Éducation nationale l'avait annoncé début juillet. Le principal suspect du meurtre de la TikTokeuse Sonia Belina est toujours en détention provisoire, mis en examen pour assassinat. L'homme avait déjà été condamné pour violence conjugale et trafic de stupéfiants. Il a reconnu avoir eu une relation sexuelle tarifée le soir de la mort de la jeune femme de 29 ans, dont le corps a été retrouvé il y a 10 jours dans un vignoble près de Nîmes. En football, le championnat de France reprend ses droits ce week-end. Première journée de Ligue 1. Cet après-midi à 17h45, Lens reçoit Auxerre. 4 matchs à suivre ce soir. Nice reçoit Lorient. Lyon se déplace à Toulouse et 3 affronte le Paris FC. Pour son retour en Ligue 1 16 ans après, le Mans sera face à Brest.
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3: Du soleil cet après-midi, mais des averses possibles tout de même sur la métropole rouennaise, le pays de Bray et le Vexin normand. Un vent de nord, nord-est modéré, les températures plus fraîches ce samedi, avec 19 pour la foire de Dieppe qui se termine demain, 19 également à Doudeville, 20 degrés au Havre, Forges-les-Eaux, 21 aux Andelys, Bernay, 22 à Évreux, Pont-Audemer et Breteuil. Sur les routes, attention, vous êtes nombreux, la journée est classée rouge par bison futé dans le sens des retours et orange pour les départ.
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0: Paris Latino avec Bandolero sur votre radio ici. Bon samedi.
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0: Et quel plaisir de vous retrouver en direct et de partager mon samedi après-midi avec vous. J'espère que tout va bien de votre côté. Si vous êtes sur la route, prudence, ce samedi est classé rouge par bison futé dans le sens des retours, circulation soutenue. Hein. Dans le Grand Ouest, le Nord et la région Auvergne-Rhône-Alpes, soyez vigilants. Et si vous constatez bien sûr un souci sur la route, vous pouvez nous appeler. Le standard vous appartient, 0810 055 056 au programme de cette prochaine demi-heure. L'heure du bain avec Louise Lempire, notre spécialiste mer et océan. Aujourd'hui, elle va nous emmener en Antarctique pour nous présenter le plus gros iceberg du monde qui fait 4000 kilomètres carrés. Elle nous explique tout ça dans un instant. Mais avant, de la musique pour rythmer votre samedi avec Les Innocents dans un instant. Mais avant, on démarre avec Tame Impala et Jenny Dracula. C'est l'un des remixes qui a marqué notre été. C'est même la cinquième chanson la plus écoutée sur la plateforme de musique en ligne française Deezer depuis début juillet. On l'écoute où ? On l'écoute ici sur votre radio.

0: Un homme extraordinaire avec les innocents sur votre radio. Ici, dans un instant, c'est l'heure du bain. Préparez vos maillots, on va se rafraîchir avec le plus grand iceberg du monde. Restez ici.
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3: C'est au moment de la retraite où je me suis fait débaucher. Bonjour, moi c'est Laurence et donc mes plaisirs de l'été, c'est aussi et encore d'aller danser.
4: Et t'aimes danser sur quel type de musique ?
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3: Alors moi je vais habituellement à Yerville, au domaine du Bois de l'Arc. C'est toujours bien décoré, accueillant.
4: On a un compagnon quand on danse le charleston ?
3: Le charleston non, c'est tout seul. Par contre, ce qu'on peut danser en couple sur la musique du charleston, c'est le foxtrot.
4: Et ça fait combien de temps que tu danses?
3: Alors moi j'ai toujours aimé danser, mais au moment quand je travaillais c'était pas possible, et c'est au moment de la retraite où je me suis fait débaucher, j'ai retrouvé le plaisir et l'occasion d'aller danser.
4: Et qu'est-ce que tu souhaites aux auditeurs d'ici pour leur été?
3: Qu'ils prennent bien soin d'eux et des autres, que chacun profite justement de l'été pour faire ce qu'il aime.
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0: Il est 16h15, bon samedi, merci d'être ici. Tout de suite, on retrouve Louise Lempire pour l'heure du bain. Tout l'été, elle répond aux questions des enfants concernant ce qui se passe dans la mer ou nos océans. Et voici l'interrogation du jour.
6: C'est vrai qu'il y a des glaçons dans la mer ?
7: Il y a des glaçons dans certaines mers du monde, mais ils sont un peu plus gros que ceux qui sont dans ton verre de limonade.
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7: En Arctique, comme en Antarctique, se trouvent d'immenses glaciers. De grandes étendues gelées qui se font grignoter par la mer et par les vagues. Les morceaux de glace grignotés glissent et se décrochent pour former
6: des icebergs.
7: Ça s'appelle le vélage. C'est le même mot qui est utilisé pour parler d'une vache qui donne naissance à son petit. Enfin, un petit qui doit être grand, très grand même. Il doit mesurer au moins 4 mètres au-dessus de l'eau et faire près de 15 mètres de large. Aujourd'hui, le plus gros iceberg du monde s'appelle A23A. On le retrouve en Antarctique, tout au sud de la planète, et à l'heure où nous répondons à ta question, il fait 4000 km². Mais il y a des icebergs dans toutes les régions froides du monde, Terre-Neuve et Labrador, au Canada, mais aussi au Groenland. Et ces grands morceaux de glace sont surveillés de près pour protéger les bateaux qui naviguent et éviter une catastrophe comme celle du Titanic qui a coulé en avril 1912 après avoir percuté un iceberg.
6: Mais comment quelque chose d'aussi lourd flotte dans l'eau ?
7: Un iceberg, c'est de l'eau douce et la glace est plus légère que l'eau. Donc elle flotte, au moins en partie. La partie qui dépasse, celle que tu peux voir, c'est la partie émergée. Mais en dessous de l'eau, la partie immergée est monstrueusement grande. Elle fait au moins 7 fois la taille de ce que tu vois à la surface. Avec les changements climatiques, les icebergs fondent. Pourtant, leur surface est essentielle, puisque certains oiseaux nichent sur ces glaçons géants et les phoques y élèvent leurs bébés.
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0: Et on retrouve Louise Lempire demain, même heure. Bon samedi après-midi. Vous nous écoutez peut-être chez vous à la maison, dans la voiture. Pour beaucoup, c'est le retour des vacances. Soyez prudents. Bison Futé prévoit beaucoup de monde en cette fin de journée sur la 16, la 7, la 75 et la 40. Donc, prudence. Ici, on a la playlist parfaite pour vous accompagner. Dans un instant, on écoute le groupe Téléphone. Mais avant, c'est Radiohead.

Un autre monde avec le groupe Téléphone. Et tiens, Jean-Louis Aubert, le chanteur du groupe, artiste au grand cœur. Il y a quelques semaines, il a donné un concert gratuit dans son village natal de Ville-sur-Ozon, c'est dans le Vaucluse. Cet événement a rassemblé près de 1500 personnes et tous les dons en fait récoltés durant cette journée vont servir pour restaurer l'église de son village d'enfance. Donc bravo monsieur Jean-Louis Aubert. Voilà une info qui remet l'église au milieu du village. Restez ici, dans un instant, on écoute Céline Dion avec Bonjour, pardon, merci.

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0: nouvelle chanson de Céline Dion. Céline Dion qui va faire son grand retour en France dans quelques jours pour débuter une série de concerts à Paris. Début des festivités le 12 septembre prochain. Dans un instant, votre playlist est de retour avec Full Garden et Julien Clerc. Restez ici.
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0: Bel après-midi, dans un instant, on retrouve l'humour en tube de Fred Ballard. Chevalier Laspalès et Florence Foresti ont des astuces pour ne pas stresser sur la route des retours de vacances. C'est juste après Full Garden et Julien Clerc, ce n'est rien, et cette mélodie qui met de bonne humeur. Allez,

0: Lemon Tree, Full Garden sur votre radio ici. Bon samedi.
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0: Et place à la détente et au rire, l'humour en tube. Aujourd'hui, les humoristes de Fred Ballard ont des astuces pour ne pas stresser sur la route des retours de vacances. Des astuces signées Chevalier Laspalès et Florence Foresti.
2: Alors, où est-il votre GPS ?
3: Ben, je l'ai collé là, au tableau de bord, avec du chewing-gum.
2: Ah oui.
4: Alors, c'est l'éternel problème du GPS ou de l'appli GPS. Quand c'est pas en option dans la voiture, il faut trouver le support adéquat. Hein. Celui qui ne se fait pas la malle au premier dos d'âne, ça sera un Malabar Bigou pour Chevalier Laspalès et une voix d'hôtesse de l'air.
3: Quand elle me dit « Prends la bretelle de gauche, va plus vite, ralentis, t'es arrivé à destination. Ah, ça m'excite. J'aime bien quand elle me donne des ordres. » Seulement, elle m'indique la route une fois que je l'ai passée. L'autre jour, j'ai fait Paris-Melun en 4 jours et 26 heures.
4: Ah oui, c'est tout le problème des voix trop envoûtantes. Hein. Ça serait sûrement pas arrivé avec la voix de Chantal là-dessous. Mais pour être sûr d'arriver à bon port sans aucun stress, Florence Foresti ne jure que par une appli.
5: C'est Waze. Oh, Waze. Alléluia, quand je pense qu'il y a encore des gens qui ne croient pas en Waze. Mais Waze, c'est Dieu! Discuter itinéraire avec Waze, c'est comme discuter relativité avec Einstein. E égale MC2, E égale M6.
4: Voilà, c'est comme ça. Waze is the new génie de la physique quantique appliquée au cheminement terrestre. Et Florence Foresti est l'éternel boss du Frenchie comique, hein, appliqué à notre drôle de vie sur Terre. LOL fois LOL égale PTDR au carré. Ah. Et ça, c'est encore mieux que Waze.
0: Ah bah merci Fred Ballard pour cette formule mathématique que je ne connaissais pas du tout. Demain, d'autres astuces dans l'humour en tube. Gad Elmaleh nous aidera à lutter contre le blues de la fin des vacances. Ici, pas de blues, grâce à la musique de votre radio. On écoute tout de suite Adriano Celentano. Belle fin d'après-midi, 16h40.

0: Adriano Celentano sur votre radio ici. Dans un instant, votre musique est de retour avec la voix de Patrick Fiori. Bon samedi, il est 16h45.
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1: Patrick Fiori avec Le Champ est libre sur votre radio ici. Et justement, tiens, Le Champ est libre pour écouter ça. Restez ici.
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0: Il est 16h54 avec la voix de France Gall sur votre radio ici. Belle fin d'après-midi, merci d'être avec nous. C'est un plaisir de passer l'été avec vous. Vous êtes tous les bienvenus et justement en cette période estivale, il y a des événements organisés un peu partout en France. Et ce qui cartonne en ce moment, c'est le Lotobooz. Connaissez-vous le Lotobooz? Eh bien en fait, le Lotobooz est un jeu de hasard insolite et festif organisé en plein air. Un champ ou un pré est quadrillé avec un grand nombre de cases numérotées, enfin c'est une sorte de loto. Les participants donc achètent un ticket associé à un numéro et des vaches sont ensuite lâchées sur la grille et la case sur laquelle une vache dépose sa bouse désigne le grand gagnant. Voilà, c'est tout simple. Une partie peut durer 30 minutes comme plusieurs longues heures, tout dépend des vaches et de leur transit bien évidemment. Je ne fais pas un dessin. Bref, le Lotobooz est à la mode. Il y a quelques jours, tiens, à Bouc-Maison, cette commune de la Somme a organisé son premier Lotobooz. Écoutez les participants, ils avaient l'air très heureux de cette nouvelle activité.
1: Je passais à vélo dans le coin et je suis tombé sur le Lotobooz. Donc ma curiosité m'a poussé à rentrer. J'ai acheté que 2 tickets, j'ai fini avec 15 tickets pour faire plaisir aux organisateurs. Mais c'est plutôt sympa. Hein.
2: On n'est pas maître du jeu. Parce que c'est la vache qui décide.
3: Faut dire merde.
0: Faut dire merde. Mais c'est bien résumé. Pour voir à quoi ressemble l'ambiance d'un Lotobooz, connectez-vous sur ici.fr ou sur notre application ici ICI, appli gratuite, hein, pour voir le reportage complet de notre journaliste Clara Vincent. Et si vous souhaitez tenter votre chance, sachez qu'un Lotobooz est organisé ce week-end dans la Vienne, à Saint-Martin-la-Palue, ainsi que dans le Calvados, à Ecmoville. Donc bonne chance à vous. La suite de votre samedi, pas de booze ici, hein, que de la musique de qualité. Avec tout de suite, vous l'entendez. UB40 et après ce sont les infos de 17h. Bel après-midi à vous, il est 16h56.

0: C'était UB40 sur votre radio ici. Bon samedi.
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0: Merci d'être ici sur votre radio de proximité. Il est 17h. 17h, les infos présentées par Adèle Belloumri.
2: À Paris, 253 personnes, principalement des migrants, sont désormais mises à l'abri. Elles occupaient le parvis de la mairie de Paris-Centre après l'évacuation par la police d'un campement du SAMU social mi-août. La ville les héberge dans ses gymnases temporairement. Le maire Emmanuel Grégoire demande à l'État de prendre ses responsabilités. Patrick Bruel n'est pas le bienvenu à Montpellier. C'est ce que lui fait savoir le maire de la ville, Michael Delafosse, sur son compte X. Le chanteur doit passer par Montpellier lors de sa tournée qui doit débuter en octobre. Nous sommes du côté des femmes qui courageusement prennent la parole, ajoute le maire. Visé par une trentaine de plaintes, Patrick Bruel est mis en examen depuis 2 mois dans 4 affaires, dont l'une pour viol. La France va envoyer de nouveaux missiles intercepteurs pour donner à Kiev tous les moyens nécessaires pour défendre son ciel. C'est ce qu'annonce Emmanuel Macron cet après-midi. Le président exprime son horreur après les dernières frappes russes en Ukraine qui ont touché un centre commercial, faisant au moins 16 morts et 130 blessés. Dans 45 minutes, Lens espère bien lancer sa saison de Ligue 1 de football. Les récents vainqueurs du trophée des champions reçoivent l'AJ Auxerre. Il y aura ensuite 4 matchs à suivre à 20h45. Toulouse reçoit Lyon, Nice affronte Lorient, Troyes sera face au Paris FC et Le Mans accueille Brest. Alex Lanier, 10e joueur mondial, entre lui aussi dans l'histoire du badminton français. C'est le premier tricolore à atteindre la finale des mondiaux en simple messieurs. Il doit cela à sa victoire en demi face au 7e joueur mondial, 2-7-1 à New Delhi en Inde. Ce matin, Tom Jiquel et Delphine Delru sont devenus les premiers Français à atteindre une finale dans des mondiaux, celle du double mixte. Le jeu vidéo le plus attendu de l'année menacé par des pirates, GTA 6, qui doit sortir en novembre, voit son contenu fuité sur les réseaux sociaux ces derniers jours. L'éditeur du jeu vidéo Take-Two a obtenu de la justice américaine le droit d'exiger de Microsoft et de Discord qu'ils transmettent des données pour tenter d'identifier l'origine des auteurs.
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4: La météo de ce samedi avec le soleil qui domine, même si des nuages laisseront échapper quelques averses, principalement sur l'est de l'Eure et de la Seine-Maritime. Les températures de 19 degrés à Dieppe à 23 à Rouen. Au milieu de tout ça, 20 au Havre et Gournay, 21 à Gisors, 22 à Évreux. En mer, un vent de nord-nord-est 15 nœuds, force 4 Beaufort, une mer belle à peu agitée. Une eau à 20 degrés, sur les galets 19 degrés à Fécamp, ce sera pleine mer à 19h39 avec un coefficient de 26.
2: 9 à Bordeaux et Montpellier.
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0: la mise au point de Jackie Quart sur votre radio, ici à 17h07.
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0: Si vous nous rejoignez, soyez tous les bienvenus ici, votre radio de l'été. On vous accompagne en cette fin d'après-midi en direct et c'est un plaisir d'être avec vous. Les vacances se terminent pour beaucoup d'entre vous et cette année, beaucoup ont choisi l'option du van life et du camping-car pour profiter des vacances. Et selon l'application Camping Car Park, la région qui a séduit les camping-caristes cet été, c'est la Bretagne. Oui, vous avez été nombreux à prendre quelques jours de congé dans cette belle région. Deuxième place pour la Nouvelle-Aquitaine. Et sur la troisième marche du podium, on retrouve la Normandie. Et j'en profite bien sûr pour saluer tous les camping-caristes qui nous écoutent ici. Allez, à suivre dans moins de 3 minutes, une astuce de grand-mère pour effacer les rayures de vos meubles en bois. Si vous avez des noix à la maison, c'est le moment de les sortir. Oui, sortez vos noix, vous avez 3 minutes. On vous dévoile cette astuce 100% naturelle après Teddy.

0: C'était Teddy Swims, merci d'être ici. Tout de suite, on retrouve Pierre Nus. Tout l'été, il nous dévoile des astuces de grand-mère pour nous simplifier la vie. Et aujourd'hui, vous avez découvert une rayure sur un de vos meubles en bois, Pierre. C'est quoi cette histoire?
1: Il paraît que ça arrive. Là, ça m'est arrivé. Ça peut arriver avec plein de choses. Une dent de chien, une griffe de chat, un jouet de bébé, les roues de camion en plastique. Ça laisse des traces sur les meubles. Mais bon, c'est comme sur la voiture. C'est la première rayure sur la carrosserie qui rend fou. Après, on s'habitue. Il n'empêche, un tout petit choc peut parfois laisser une trace sur votre meuble préféré. Ma maman m'a rassuré. Elle m'a dit d'acheter des noix. Bon, c'est pas la saison, mais notez cette astuce pour plus tard. Ce sera de nouveau bientôt le cas. Le cerneau de noix est riche en huile et en graisse naturelle. Le cerneau, vous savez, c'est l'intérieur de la noix. Ah, n'y allez pas avec la coquille, vous allez empirer les choses. Frottez le cerneau directement sur la rayure, en allant dans le sens du grain du bois. Vous laissez agir l'huile qui va sortir, parce que vous allez frotter fort et ça va générer de l'huile, pendant environ 5 à 10 minutes, pour qu'elle pénètre bien dans le bois. L'huile libérée s'engouffre dans la rayure, elle aide à nourrir le bois sec exposé par la rayure. Et surtout, les pigments naturels de la noix vont aider à teindre la rayure pour qu'elle corresponde mieux à la couleur du bois environnant. Ça la rend beaucoup moins visible. Ensuite, vous essuyez l'excès d'huile avec un chiffon doux et propre, vous lustrez légèrement la zone, et voilà. Bon, alors bien sûr, ça fonctionne mieux sur les rayures peu profondes et sur les bois dont la couleur est proche de celle du cerneau de noix, donc plutôt du brun. Les meubles peints en vert ou en rouge, là, vous oubliez, bien sûr. Mais quand même, merci, ma maman.
0: Et merci, Pierre Nus, c'est une astuce pas du tout à la noix. Bah oui, j'étais obligé de la faire. Demain, vous êtes de retour, même heure, pour un remède de grand-mère. Pour lutter, tiens, naturellement contre les poux, à quelques jours de la rentrée, ça va intéresser tous les parents à l'écoute de notre radio. Dans un instant, la musique d'ici est de retour, avec entre autres George Michael et Diane Tell. Belle fin d'après-midi, il est 17h13.
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4: Dès qu'on expose notre peau au soleil, il se passe quelque chose. Et c'est plus compliqué qu'on ne le pense. Par exemple, il existe plusieurs types de rayons UV qui n'ont pas tous le même effet.
5: Ouais. Donc les ultraviolets, c'est la lumière qui est visible. Elle est divisée entre les UVA et les UVB. Et en effet, ils vont avoir des impacts qui vont être différents. Par exemple, les UVA, c'est ceux qui provoquent en fait l'effet un peu halé qu'on peut avoir en fin de journée lors d'une exposition solaire. Les UVB, eux, ils vont plutôt être responsables du véritable coup de soleil, de la véritable brûlure.
4: Et pourquoi est-ce qu'on bronze ?
5: C'est une protection que le corps va créer face aux UV, puisque les UV, ils vont créer des dommages sur les cellules, et c'est ça qui va avoir des conséquences. Et notamment, une des conséquences, c'est de se protéger et donc de créer de la mélanine pour plus avoir autant d'impact.
4: Le bronzage à petite dose, c'est mauvais ou pas ?
5: Et bien justement, le bronzage, en fait, c'est toujours une réaction au soleil, donc en fait, c'est jamais bénéfique.
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1: Michael, sur votre radio ici. Soyez prudent, tiens, si vous êtes sur la route, c'est peut-être le retour des vacances pour vous. Soyez attentif quand vous vous arrêtez sur une aire d'autoroute. Je suis tombé ce matin sur le top 3 des choses que les Français oublient le plus sur les aires de repos. Troisième place pour les doudous et les jouets d'enfants. Deuxième position pour les portefeuilles et les téléphones portables. Et numéro 1, parfois certains oublient carrément un membre de la famille. En 2015, un automobiliste est reparti sans sa femme. Il a fait 300 km avant de se rendre compte qu'elle était restée sur l'aire de repos. Donc soyez vigilants, même si certains rêveraient d'oublier leur belle-mère, sachez que ça ne se fait pas. Allez, dans un instant, retour de la musique d'ici avec Johnny Hallyday et Vita.
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0: Hallyday avec la musique que j'aime et la musique qu'on aime. Elle est où? Elle est où? Eh bien, elle est ici. La preuve, dans un instant, on écoute Benjamin Biolay. Il est 17h30.
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0: Bel été sur votre radio ici. Dans un instant, on retrouve Perrine Clément. Elle va nous présenter un objet culte de nos vacances. Aujourd'hui, dans sa valise, il y a le poncho de bain. Très pratique quand on sort de la piscine ou de la mer. Mais avant ce badigeon de crème solaire avec écran total, la nouvelle chanson de Benjamin Biolay. Ah, j'aime bien quand Benjamin Biolay met un peu de crème solaire sur la nuque. Vas-y, vas-y. Ah, c'est bien.

0: c'est beau. On est au bord de la mer avec Benjamin Biolay avec sa nouvelle chanson Écran Total sur votre radio ici, il est 17h35.
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0: Et on retrouve Perrine Clément. Tout l'été, Perrine nous ouvre sa valise et nous présente un objet culte de nos vacances. Aujourd'hui, la petite histoire du poncho de bain.
2: Dans ma valise, il y a...
3: Tu vois, un élastique là, des poches là et là, et je l'ai cousu moi-même.
4: Wow, et dis donc, c'est vrai que c'est pratique.
2: Un poncho de bain.
4: Par contre, si tu me fais un poncho, tu me laisseras choisir le tissu, là, parce que là, le tien, ça me gratte.
5: Le poncho de plage, de bain, de surf, que l'on utilise à la sortie de l'eau. Sa forme s'inspire du poncho traditionnel d'Amérique du Sud. Le poncho de bain est un vêtement ample que l'on enfile et retire très facilement. Il possède deux grandes manches, une capuche pour sécher les cheveux et une poche ventrale façon kangourou pour y garder ses mains au chaud. Le poncho, c'est un 3 en 1. C'est à la fois une cabine, une serviette et une veste.
6: Nous n'avons rien à faire, rien que d'être heureux.
5: Comme il est large et qu'il couvre presque tout le corps, on peut se changer facilement et à l'abri des regards. C'est aussi une serviette, puisque son tissu éponge absorbe l'eau et nous aide à nous sécher rapidement. Et pour finir, c'est aussi une veste. Au moment de nous rhabiller, il nous tient chaud et nous protège du vent. Alors oui, à l'origine, le poncho de bain est l'allié des surfeurs. Très pratique pour enfiler sa combinaison en toute discrétion et se réchauffer après une session en mer. Aujourd'hui, il a conquis un public beaucoup plus large, des nageurs jusqu'aux vacanciers. Et vous, avez-vous un poncho de bain ?
7: Il est vert avec des petites fleurs.
8: Oui, parce que je suis un adepte de paddle et de planche à voile. Ah, ça protège un peu plus.
9: Je préfère le poncho quand je suis sortie de la piscine ou de la plage. C'est une licorne. Il a des narines, des yeux, des sourcils, des oreilles, une corne. Il est rose avec des étoiles, des taches aussi et il y a des gouttes d'eau.
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0: Perrine Clément est de retour demain même heure avec un autre objet culte de nos vacances, le sac à dos. Et tiens, dans le sac à dos ici, on a de la musique. Coldplay dans un instant, mais avant Daniel Balavoine, vivre ou survivre ?

0: Play sur votre radio ici. Dans un instant, on retrouve Stéphane Bern. On va voyager au temps des chevaliers et on va apprendre que les armures des chevaliers à l'époque pesaient entre 25 et 35 kilos. Restez ici, Chevalier Bern arrive.
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4: Nous sommes au Tréport, au nord-est de la Seine-Maritime, 1h45 d'Évreux. La plage du Tréport se situe au pied des plus hautes falaises de craie d'Europe, 110 mètres au plus haut. D'ailleurs, un conseil, stationner en haut de la falaise sur le parking aérien ou souterrain, 3 euros la journée. Le panorama est exceptionnel et vous emprunterez ensuite gratuitement le funiculaire, une spécificité du Tréport. En moins de 5 minutes, vous êtes à la plage. Avant la baignade, pour avoir un bel aperçu de cette station balnéaire, pourquoi ne pas emprunter le petit train touristique qui vous emmènera dans le quartier des Cordiers, bâti au pied des falaises, ancien quartier de pêcheurs, car le Tréport est aussi un port de pêche et de commerce. Pour déguster, je vous conseille les Hautes Falaises, le restaurant panoramique avec une vue sur le Tréport et Merceau-les-Bains. Et en plus, vous serez revenu à votre point de départ, là où vous avez garé votre voiture, le restaurant qui détient le label Tourisme et Handicap.
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0: Oyez, oyez, il est 17h45. Il est l'heure de retrouver Stéphane Bern pour un voyage au temps des chevaliers.
5: Un chevalier en armure approche d'un donjon. Son ennemi, ce n'est pas un dragon, pas même un ennemi. Non, non, non, ce sont les escaliers en colimaçon. XIIe siècle, un chevalier majestueux dans une armure brillante s'avance. C'est beau. Mais c'est lourd. On oublie souvent que cette armure pèse entre 25 et 35 kilos. Et que sous la visière, on sue, on glisse, on voit à peine ses pieds. Alors monter des escaliers étroits, sombres, glissants, un cauchemar. Dans les châteaux forts, les escaliers en colimaçon tournent presque toujours dans le sens des aiguilles d'une montre. Pourquoi ? Pour désavantager les assaillants droitiers qui ne peuvent dégainer correctement leur épée dans ces marches tournantes. Résultat ? Les chevaliers montants sont mal à l'aise, obligés de se contorsionner et traîner leur armure comme une valise sans roulette. Certains récits rapportent des cas de glissade,
6: j'ai glissé, chef,
5: de chute, voire de combats annulés pour cause de fatigue articulaire. Stop, j'ai les genoux qui craquent. L'armure, véritable bijou de technologie, devient un handicap dans les couloirs exigus. Mieux valait rester à cheval, mais monter un escalier à cheval, c'est probablement aussi compliqué que faire du tricot avec des gants de boxe. Et que dire des duels improvisés dans ces escaliers ? Ils viraient souvent au balai absurde à coups de bottes glissantes et de casques cognés contre la pierre. On entendait plutôt un concert de casseroles que le son des lames qui s'entrechoquent. L'héroïsme avait ses limites ergonomiques. Alors la prochaine fois que vous pestez contre un escalier et une montée sans ascenseur, imaginez-vous avec 30 kilos de ferraille sur les épaules, poursuivi par une bande de lascars qui ne veulent pas que vous astiquiez la carlingue, et vous vous sentirez bien plus léger.
0: Merci, Chevalier Stéphane Bern. Voyage dans le temps à podcaster gratuitement, bien sûr, sur ici.fr, notre site ou l'application de votre radio ici, ICI. La suite de votre samedi en musique avec Rod Stewart. Belle fin de journée, c'est un plaisir de passer ce moment avec vous en direct. Belle fin d'après-midi.

0: C'était Rod Stewart sur votre radio ici. Tiens, connaissez-vous la nouvelle tendance du moment, la tendance food de cet été, non ? C'est le croissant à la glace. Oui, cette mode cartonne sur les réseaux sociaux. Alors la recette est toute simple, hein. Vous pouvez la tester à la maison. Vous ouvrez un croissant et vous y glissez un esquimau à l'intérieur et hop, vous n'avez plus qu'à déguster. Vous avez été nombreux à tester cet été et à vous filmer sur les réseaux sociaux et le croissant à la glace vous a séduit. Alors avec cette recette, oubliez le summer body. Voilà, c'est mon petit conseil. C'est une tendance complètement givrée, mais qui fait du bien. Allez, dans un instant, le retour de votre musique avec Iz et Laurent Voulzy. Bel après-midi.
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0: On adore Karine Redinger, Laurent Voulzy sur votre radio ici.
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0: Belle fin de journée ici sur votre radio, il est 18h. 18h, les infos présentées par Adèle Belloumri.
2: Actuellement, seulement 240 km de bouchons partout en France. Le plus gros est passé dans cette journée de retour de vacances. Elle était classée rouge dans le sens des retours sur toute la moitié ouest du pays. Il y avait près de 900 km de bouchons cumulés à la mi-journée. Grosse pagaille à l'aéroport de Marseille ce matin à cause d'un problème technique au niveau du contrôle aérien. 14 vols ont été déroutés parce qu'ils ne pouvaient pas atterrir. Ils ont été envoyés vers Nice, Lyon ou Montpellier et 2 vols ont été annulés. Le problème est réglé, mais le retour à la normale ne doit se faire que demain. Il sera impossible de mettre en place l'interdiction des portables au lycée dès la rentrée scolaire. C'est ce que redoute le principal syndicat des proviseurs. Il dit avoir été averti beaucoup trop tard et pointe notamment le manque de temps pour organiser les nouvelles règles dans les établissements. Le ministère de l'Éducation nationale l'avait annoncé début juillet. Il n'y a aucun problème en revanche de santé signalé à ce jour après l'utilisation de préservatifs non conformes, selon la ministre de la Santé Stéphanie Rist. Une trentaine de références ont été retirées du marché, principalement vendues en ligne et en pharmacie. Ces préservatifs peuvent entraîner des grossesses non désirées ou des infections sexuellement transmissibles. Par précaution, les personnes concernées sont invitées à se faire dépister. En Franche-Comté, SOS Racisme et plusieurs associations annoncent avoir porté plainte contre 70 personnes. Elles sont accusées d'avoir menacé de mort et insulté des membres de la communauté des gens du voyage. Les associations alertent face à la recrudescence de ces actes haineux cet été. Elles déplorent aussi une libération de la parole à l'approche de l'élection présidentielle. Le RC Lens, deuxième la saison passée, fait ses débuts en Ligue 1 quelques jours après avoir gagné le trophée des champions face au PSG. C'est la mi-temps, les Lensois mènent 1-0 face à Auxerre grâce à Florian Thauvin sur penalty. À 20h45, 4 autres rencontres, Nice, Lorient, Toulouse, Lyon et 3 Paris FC. Pour son retour en Ligue 1, 16 ans après, Le Mans sera face à Brest.
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4: Le soleil va progressivement se voiler ce soir, mais il sera de retour demain et brillera toute la journée. Les températures de la soirée, 19 degrés à Saint-Valery-en-Caux, 19 à Aumale et Brionne, 20 degrés à Rouen, Évreux et Vernon. Demain matin, on se couvre, on attend 10 sur le pays de Bray, 11 dans le Vexin, la métropole rouennaise, le Roumois, 13 degrés pour Évreux, 14 sur la pointe de Caux. Bonne fin d'après-midi avec Fabien Hémeau sur votre radio locale, ici Normandie.
2: Des 25 degrés.
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0: M6 avec le groupe Indochine sur votre radio ici.
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0: Bon début de soirée, soyez prudents sur la route, bison futé, voie rouge en ce samedi soir dans le sens des retours, circulation soutenue dans le Grand Ouest, le Nord et la région Auvergne-Rhône-Alpes. Il y a beaucoup de monde aussi sur la 16, la 7, la 75 et la 40, donc prudence. Et si vous constatez un problème sur votre trajet, eh bien vous pouvez nous appeler, le standard est à vous, le numéro 0810 055 056, vous êtes tous les bienvenus. Dans un instant, Benoît Prospero nous rejoint pour le monde merveilleux du vivant. Aujourd'hui, on va apprendre trois choses sur la genette, un petit animal agile que l'on pourrait décrire comme un mélange entre un chat et un furet. La genette à l'honneur après la nouvelle chanson de Mylène Farmer. C'est à qui le tour ? Belle fin de journée, ici sur votre radio, il est 18h08.

0: Mylène Farmer à 18h10 et Secte à qui le tour? Eh bien, c'est au tour de Benoît Prospero. Ça tombe bien, il est là. Pour le monde merveilleux du vivant, aujourd'hui, trois choses à savoir sur un petit animal agile que l'on pourrait décrire comme un mélange entre un chat et un furet, avec un pelage tacheté, un museau pointu et une très longue queue touffue. Bonjour, Benoît.
1: Ah ben, vous l'avez très bien décrite.
0: Merci.
1: Bonjour à toutes et tous. On va parler de queue, immigrés et WC. Et donc, première chose à savoir, nom d'une girafe en col roulé, la queue de la genette commune est presque aussi longue que le reste de son corps. Elle peut atteindre 50 cm.
0: Wow.
1: Et, comme vous disiez, elle est touffue et annelée. C'est-à-dire qu'elle rappelle, vous savez, celle des lémuriens. Pour rappel, quand on dit une queue annelée, annelée, ça vient de anneau. Une queue annelée, c'est donc une queue qui est décorée de plusieurs cercles de couleurs différentes, comme si elle portait, vous savez, plein de petits bracelets tout au long de sa queue. Un peu comme une chaussette de sport, par exemple. Une bande foncée, une bande claire, une bande foncée, etc.
0: Et du coup, elle fait du sport, Benoît ?
1: C'est le moins que l'on puisse dire, parce qu'on sait, de toute évidence, qu'elle est très très active. Et sinon, deuxième chose à savoir, la genette commune est une immigrée. Ah ben oui, parce qu'elle est présente aujourd'hui dans la moitié sud de la France, mais elle n'a pas toujours vécu là. Elle est originaire, en réalité, du continent africain, sur lequel l'espèce est d'ailleurs largement répandue. Selon des études moléculaires récentes, l'animal aurait traversé la Méditerranée il y a seulement 3000 ans, et ce, a priori, dans des navires phéniciens.
0: En espérant qu'elle n'ait pas le mal de mer, Benoît.
1: Vous êtes plein d'humour.
0: Oh, merci.
1: Tiens, vous savez quoi ? À ce propos, ce qui suit, je le sais, va en faire rire plus d'un. Troisième chose à savoir, est-ce que vous savez comment la genette commune fait pour marquer son territoire ?
0: Non.
1: Eh bien, elle fait popo, mes amis.
0: Oh, sympa.
1: Concrètement, elle dépose ses excréments sur des promontoires souvent rocheux que l'on appelle des crottiers. Eh bien voilà, le monde vivant est merveilleux. Et pour en savoir plus sur la nature qui vous entoure, vous pouvez découvrir les magazines de la maison d'édition La Salamandre. Rendez-vous sur salamandre.org. Et merci à Julien Perrault et à toute sa merveilleuse équipe pour toutes ces infos. Encore une fois, salamandre.org.
0: La queue de la genette est presque aussi longue que son corps. Et ce petit mammifère vraiment est magnifique. Allez voir ça. Merci Benoît Prospero. On a encore appris des choses grâce à vous. On vous aime, Benoît. Et si vous aimez l'univers de Benoît Prospero, vous pouvez podcaster sur ici.fr le monde merveilleux du vivant, sans modération, à écouter en famille. Vos enfants vont adorer. La musique d'ici est de retour dans un instant avec Eric Clapton et Blues Trottoir. Bon début de soirée, il est 18h13.
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4: Mais sinon, oui, c'est très végétarien, c'est que du frais. Bonjour, c'est Christine. Et mon plaisir de l'été, c'est faire des randonnées avec mon conjoint ou la famille ou des amis. Souvent, où on va, c'est autour de Barneville. On voit les boucles de la Seine et c'est super joli. Donc souvent, on termine là, on a notre petit sac à dos et on se fait un petit pique-nique avec cette belle vue sur les boucles de la Seine.
5: Et c'est quoi le pique-nique idéal pour terminer une randonnée ?
4: C'est surtout des fruits comme du raisin, des cerises... Souvent, on se fait aussi du concombre. C'est très végétarien, c'est que du frais. Mais là, j'ai vu qu'il y avait les randonnées des gazelles. C'est réservé qu'aux femmes. Et ils font beaucoup de randonnées aussi dans la région. Pour ceux qui aiment les randonnées, franchement, elles font des bons parcours.
5: Et qu'est-ce que tu souhaites aux auditeurs d'ici pour leur été ?
4: De se construire des souvenirs. C'est vrai que l'été, c'est beaucoup de souvenirs.
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0: toujours un bonheur d'écouter un live d'Eric Clapton sur votre radio ici. Dans une dizaine de minutes, on retrouve Muriel Jourdan pour ses tendances. Tout l'été, Muriel Jourdan décrypte les phénomènes de notre société. Aujourd'hui, zoom sur le sac analogique. À l'intérieur, pas de technologie dernier cri, mais tout l'inverse. Carnet, crayon, livre, cette tendance est née sur TikTok et Muriel va nous décrypter ça dans 10 minutes.
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0: Magnifique David Bowie. Ici, on a toute la musique que vous aimez. Et pas que. La preuve, écoutez ça.
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3: Bonjour, je suis le major Gérald, affecté au peloton motorisé des Calalix, dépendant de l'escadron départemental de contrôle des flux de la Seine-Maritime. Pour bien charger votre voiture cet été, premièrement, si vous utilisez un coffre de toit, vérifiez qu'il soit bien fermé et bien arrimé sur votre véhicule. Ensuite, que vous emportiez une remorque ou un porte-vélo, on fait la vérification des feux arrière. Et petite particularité pour le porte-vélo, la plaque d'immatriculation doit être bien visible, le bon fonctionnement des feux arrière du véhicule également. Je vous souhaite une bonne route et de bonnes vacances.
2: Et attention aussi à ne pas trop charger la voiture. Et bien sûr, avant de partir, une petite inspection du véhicule est indispensable. On vérifie le niveau d'huile, le niveau de liquide de refroidissement, le bon fonctionnement des feux. Et sur ce, bonne route.
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0: Bon début de soirée ici. Connaissez-vous le sac analogique? Ce sac a une particularité. À l'intérieur, on peut y glisser que des objets non connectés. Cet accessoire de mode a beaucoup fait parler en début d'année. Et on décrypte cette tendance avec Muriel Jourdan. Après la musique d'ici, Estelle, te rencontrer encore.

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1: 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Oh là, je chante très faux. C'était Estelle sur votre radio ici.
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1: Il est 18h35, merci d'être là. Il est l'heure, comme promis, de retrouver Muriel Jourdan. Chaque jour, l'œil curieux de Muriel s'arrête sur une tendance, un phénomène de société. Et ce soir, on s'intéresse à un sac à la mode.
4: Oui, et je vous assure que je suis pas là pour vous parler d'un sac qui coûte un bras, hein, en peau de croco ou je ne sais pas quoi. Voici un objet qui symbolise la course à la déconnexion, à la digital détox, le sac analogique, ou analog bag, pour ceux qui veulent se le jouer stylé et bilingue. Un sac dont le but est de nous faciliter la détox numérique, de limiter le scrolling. Vous savez, ces vidéos qu'on fait défiler le nez sur notre téléphone, tous ces contenus inintéressants qu'on s'inflige. Le but de ce sac analogique, c'est de ne plus être rivé à son smartphone. Rappelons que nous passons en moyenne près de 4 heures par jour devant nos écrans. Et ces deux personnes croisées dans la rue me le confirment.
5: Le téléphone portable, bah, c'est ma vie au quotidien. Je l'ai toujours sur moi. Je me sens toute nue si je ne l'ai pas. Et pourtant, je l'interdis à mes enfants.
6: Parfois, ça me fait vraiment du bien de m'en passer, mais pas plus d'une journée. C'est vrai que j'ai toujours besoin de regarder quand même ce qui se passe, en tout cas de voir si j'ai des messages de mes amis.
4: Alors à quoi ressemble-t-il ce sac anti-scroll, cet accessoire pensé pour nous faire déconnecter? Eh bien c'est un sac, c'est n'importe quel sac d'ailleurs, hein. Ce qui est important c'est plutôt son contenu. On n'y trouve que des trucs qui nous éloignent des écrans. Par exemple un carnet de coloriage, des mots croisés, des aiguilles à tricoter, des peintures à l'aquarelle, des objets absolument pas numériques.
1: Et que se cache-t-il vraiment derrière ce sac rempli d'objets sans wifi qu'on voit un peu partout, c'est vrai Muriel, sur les réseaux sociaux?
4: Plusieurs choses et surtout quelques paradoxes. D'abord, il y a évidemment la volonté de lutter contre la fatigue numérique. Parce que nous sommes nombreux à essayer de nous déconnecter de temps en temps. Hein ? N'est-ce pas, monsieur, dame ?
6: À niveau professionnel, oui. Mais sur des laps de temps de 2 heures, quoi. Ouais, après, je fais une petite pause et je recommence 2 heures.
7: Ça m'arrive, j'essaye. En tout cas, dès que je suis assise à table, en famille ou avec qui que ce soit, je pose le téléphone et l'heure de question, je le touche.
4: Au niveau du boulot, ça vous arrive de répondre le samedi soir, le dimanche de...
8: Je déconnecte complètement mon téléphone le week-end. Parce que j'ai jamais été accro au téléphone. Donc
7: Ah oui, je confirme, c'est mon mari depuis 24 ans.
4: Ah donc il vous répond jamais quand vous appelez?
7: C'est rare, il a intérêt à décrocher quand même, si je sonne 2 fois, il décroche.
4: Donc, pour nous aider, on est censé remplir notre sac du quotidien d'objets qui nous occuperont sur d'autres terrains. Le dessin, la lecture, l'écriture. Mais vanter ces sacs analogiques sur Internet, voir défiler des vidéos de gens qui se filment en train de sortir les objets un par un, ce qui est d'ailleurs très agaçant, ça fait sourire parce que l'idée, est-ce que c'est pas justement de nous faire sortir de ces réseaux sociaux alors qu'ils n'ont jamais été aussi connectés? 47% des 16-21 ans disent qu'ils préféraient être jeunes dans un monde sans Internet. Mais bon, sur Internet, on n'est plus à une contradiction près. Bref, le sac analogique, ces tendances, symptômes de la fatigue numérique de la jeune génération qui a plus que jamais besoin de vider son sac.
1: Merci Muriel Jourdan. Ce sac, vous pouvez le voir hein, sur ICI.fr ou sur l'application de votre radio, ICI, ICI, appli complètement gratuite. La suite de votre soirée en musique, les Connells. Ah, ça rappelle des souvenirs. Nous sommes en 1993 avec cette chanson.

0: Alan Amil sur votre radio ici, bon début de soirée, merci d'être avec vous. C'est un plaisir de partager ce samedi soir avec vous. Dans un instant, on retrouve Johan Rock avec ses coulisses télé à l'honneur ce soir, la saga des Seigneurs des Anneaux. Il a profité de l'été pour re-regarder tous les films.
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0: For the Hackers, en l'air. 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
1: Bon début de soirée sur votre radio ici. On retrouve les coulisses télé de Johan Rock en cette période estivale. Johan, vous en avez profité pour revoir la saga du Seigneur des Anneaux.
2: Pour commencer, une petite remise à niveau s'impose. Le Seigneur des Anneaux, c'est une trilogie dans laquelle il est question de sauver le monde. Plus exactement, la Terre du Milieu, sur laquelle Frodon, jeune hobbit, hérite d'un anneau magique dont le pouvoir pourrait plonger l'univers tout entier dans les ténèbres. Alors, pour combattre le mal, il va devoir traverser des terres hostiles pour détruire cet anneau dans le seul endroit capable de l'anéantir, les flammes du Mont Destin. Autant vous dire que ça va pas tomber tout cuit.
3: L'anneau doit être jeté dans les flammes de la montagne du Destin.
4: En ces lieux, il y a un mal qui ne dort.
5: Les forces de Sauron sont déjà en marche. Elles vont trouver l'anneau et tuer son porteur.
6: Fuyez, Frodon !
7: Plus vite, Frodon !
8: N'y arriverait pas tout seul.
2: Cette saga appartient au genre très codifié de l'heroic fantasy, un univers rempli de créatures maléfiques et de magie. Au départ, Le Seigneur des Anneaux, c'est une série de romans publiés dans les années 50. Le succès en librairie fut quasi immédiat. Mais avant qu'Hollywood puisse lui mettre le grappin dessus pour l'adapter au cinéma, il faudra patienter presque un demi-siècle, le temps que les effets spéciaux s'améliorent pour enfin donner vie aux imaginaires incroyables du roman. Mais ça valait le coup d'attendre. Avec plus de 3 milliards de dollars de recettes et 17 Oscars, plus qu'une série de films. En un quart de siècle, la saga du Seigneur des Anneaux est devenue un véritable phénomène mondial. J'ai demandé au spécialiste du sujet, Nicolas Tellop, directeur adjoint de la revue cinéma La 7ème Obsession, comment il expliquait un tel engouement du public qui va de 7 à 77 ans.
9: C'est comme Star Wars en fait, comme Harry Potter. Déjà, il y a cet émerveillement qui est lié à l'imaginaire et à des péripéties qui sont de l'ordre de l'extraordinaire et du merveilleux. Et surtout, la quête qui est poursuivie par les...

0: personnages procèdent d'archétypes. On retrouve à chaque fois un héros qui est lancé malgré lui dans une quête qui le dépasse. Généralement, il est orphelin, donc il a tout à construire. Il faut se construire lui-même et aussi construire son parcours. C'est aussi simple que ça.
1: Et si vous aussi vous souhaitez vous immerger dans l'univers de la saga du Seigneur des Anneaux, la trilogie est actuellement à voir ou à revoir sur la plateforme de Canal+.
2: Merci Johan Rock, et je vous rappelle que ce soir, à partir de 21h10 sur France 2, votre jeu de l'été Fort Boyard est de retour en partenariat avec votre radio. 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

0: Michel Berger sur votre radio ici. Dans un instant, je vous raconte l'histoire incroyable d'un couple qui a passé ses 10 jours de vacances sur une aire de repos en Isère. Pourquoi ? Eh bien, la réponse dans un instant.
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0: 18h55, bon début de soirée, merci d'être ici, c'est un plaisir d'être avec vous et comme promis, je partage avec vous une info complètement incroyable. Sur ici.fr, on a posté une histoire folle d'une famille originaire de Versailles qui partait tranquillement sur la coulée douce dans les Hautes-Alpes pour leurs vacances d'été, il y a quelques jours. Mais sur le trajet, lors d'une halte sur l'aire d'autoroute de l'île d'Abo en Isère, le drame survient. Chanel, leur chat d'un an et demi, effrayé par un bruit, se défait de son harnais et s'enfuit dans les buissons et là, impossible de la retrouver. Alors, hors de question de l'abandonner, la famille prend une décision radicale. Adieu la montagne. Ils annulent leur séjour et s'installent à l'hôtel Formule 1 du coin pour tenter de retrouver leur petite chatte Chanel. Alors, le jour, ils dorment et la nuit, de 22h à 7h du matin, ils arpentent l'aire d'autoroute. Ils ratissent le secteur pour tenter de retrouver Chanel. Et tout ça soutenu par une vague de bénévoles qui viennent leur donner un coup de main. On écoute le papa de la famille.
4: Il faisait très chaud, donc on voulait la faire boire. Et contrairement à son habitude, elle n'est pas restée blottie dans un coin de la voiture. Dès qu'il y a eu l'ombre d'une portière ouverte, elle est sortie comme un diable d'une boîte et elle s'est sauvée. Petit à petit, on élargit le périmètre. Comme elle est craintive du bruit, on pense plutôt qu'elle aurait pu être recueillie par quelqu'un qui ne sait pas qu'on la cherche.
0: Non mais histoire de fou, ce couple a dû reprendre du coup leur travail, mais ce week-end, ils sont de retour en Isère pour tenter de retrouver leur petite chatte. Donc si vous êtes dans le secteur ou si vous souhaitez les aider, connectez-vous sur ici.fr. Nous avons relayé bien sûr les photos de la petite Chanel. Histoire incroyable à découvrir sur ici.fr ou sur l'application ICI. Et tout de suite, c'est Billy Joel.

0: excellent samedi avec Billy Joel sur votre radio ICI.
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0: Bon début de soirée sur votre radio ICI. Il est 19h. 19h, les infos présentées par Adèle Belloumri.
2: Les concerts de Patrick Bruel à l'automne dans le viseur de plusieurs maires. Le chanteur visé par plus d'une trentaine de plaintes pour viol et tentative de viol a vu ses concerts de l'été annulés. Cette tournée démarre en octobre à Chartres. Le maire a déjà dit s'y opposer. À Montpellier également, le 13 novembre, le chanteur doit se produire à l'Arena Futuroscope à Chasseneuil dans la Vienne. Et Sandrine Cazaret, maire de la commune, explique que la situation n'est pas de son ressort.
3: J'entends effectivement les interrogations de certains habitants, de la population, mais je dois agir forcément dans le cadre strict de mes compétences de maire, d'accord ? Donc la décision d'organiser ou non ce concert, elle relève d'abord de la société Arena 86, et ensuite elle est du ressort du préfet en cas de risque avéré pour l'ordre public. Le concert étant le 13 novembre, les choses ont largement le temps d'évoluer et les positions de s'affirmer ou pas en fonction effectivement donc d'évolution donc de ce dossier.
2: Des menaces de mort et des insultes par centaines cet été à l'encontre de la communauté des gens du voyage de Franche-Comté. C'est ce qui a poussé SOS Racisme et plusieurs associations qui annonçaient avoir porté plainte contre 70% personnes aujourd'hui sur les réseaux sociaux. Des messages extrêmement violents pullulent, beaucoup plus que d'habitude. On peut lire des propos comme « ils peuvent crever, sale race » ou « demander à Vladimir s'il n'a pas une bombe en trop ». Gabin Grulet, vous avez rencontré un militant habitué à recevoir des messages de haine. Il dit être littéralement submergé cet été.
4: Rémi Viennot allume son téléphone portable et fait défiler les messages de haine.
5: Il n'avait pas tort, surtout le petit moustachu. Les camps d'internement pour les tziganes vont fonctionner à nouveau comme en bon vieux temps.
4: Ça fait 15 ans qu'il milite, mais le dit, il vient de vivre le pire été de sa vie.
5: Un message appelant à l'extermination de nos familles ou faisant référence aux camps de concentration ou brûler les caravanes, on devait en avoir un, en tout cas ses parents, et il nous choquait déjà de recevoir un. Mais là, c'est par centaines qu'on a reçu. Par centaines.
4: Parfois avec de faux profils, des trolls, d'autres avec prénom, nom de famille, photo.
5: Je vais sur son profil, je vois un monsieur très bien habillé, petit costume, petite chemise blanche, à peu près 70 ans. Il y a une libération complète de haine.
4: Le représentant des gens du voyage dénonce une surmédiatisation cet été des installations illégales.
5: C'est vrai que les occupations de terrain, ça dérange des gens, c'est vrai. Mais ça me fait vraiment penser à cette montée du fascisme qui a eu... Ça me... Je reste sans voix, quoi.
4: Avec d'autres associations comme SOS Racisme, Rémi Viennot a déposé plainte contre 70 personnes.
5: Des menaces comme ça, il faut les prendre très au sérieux parce que derrière, des attaques, ça arrive.
4: La peur de revivre le drame d'il y a 2 ans en Haute-Savoie, une femme rome tuée par balle devant chez elle. Angela Rostas était enceinte de 7 mois.
2: Gabin Grulet, ici, Besançon. Enfin, la mairie de Paris a trouvé une mise à l'abri pour 253 personnes désormais gérées par la ville dans des gymnases temporairement. Elles occupaient le parvis de la mairie de Paris-Centre après l'évacuation par la police d'un campement du SAMU social. C'était mi-août. Le maire Emmanuel Grégoire demande à l'État enfin de prendre ses responsabilités. Un exploit historique pour le badminton tricolore après Delphine Delrue et Tom Jiquel en double mixte qualifié pour la finale des championnats du monde dans la matinée. C'est Axel Lanier qui les a imités en simple dans la capitale indienne, New Delhi. En simple homme, aucun Français n'avait jamais atteint ce niveau de la compétition avant le jeune badiste de 21 ans. Numéro 9 mondial, Axel Lanier marque l'histoire du badminton français et croit au titre.
6: Je joue pour toute ma famille, pour moi aussi évidemment, mais j'essaye surtout d'être fier de moi. Je pense que j'ai ma chance, je suis capable de m'améliorer chaque jour et bien sûr, je veux aussi me prouver que j'en suis capable. J'apprécie aussi ces moments où tout va dans le bon sens, où les émotions ne prennent pas vraiment le dessus. On entre dans le rythme, on se bat comme un fou, et puis les choses se mettent en place. À un moment donné, ça finit par marcher. Aujourd'hui, ça marche pour moi.
2: Et enfin, la suite de la première journée de Ligue 1, c'est ce soir. Lens réussit sa rentrée, mène actuellement 4-2 face à Auxerre. On est dans le temps additionnel. À 20h45, 4 autres rencontres. Nice reçoit Lorient, Toulouse affronte Lyon, et 3 sera face au Paris FC. Le Mans, de retour en Ligue 1, joue contre Brest. Le jeu vidéo le plus attendu de l'année menacé par des pirates, GTA 6 qui doit sortir en novembre, voit son contenu fuité sur les réseaux sociaux ces derniers jours. L'éditeur du jeu Take-Two a obtenu de la justice américaine le droit d'exiger de Microsoft la plateforme Discord qu'il transmette des données pour tenter d'identifier l'origine des auteurs. Les auteurs affirment agir pour dénoncer les pratiques commerciales de l'entreprise.
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8: Demain, pas de pluie de prévu selon Météo France. Le soleil brille du matin au soir. Attention tout de même au réveil. Peut-être un peu de brouillard sur la région. Les températures de 10 à 14 degrés. Après dissipation des brumes et brouillards, les températures remontent jusqu'à 24 degrés. On attend demain après-midi 19 à Fécamp, 20 degrés à Dieppe, 21 à Yvetot, 22 à Forges, 23 au Bec-et-Loing, 24 degrés pour Rouen et Évreux. Belle soirée avec Laurent Petit Guillaume.
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9: Bonsoir à tous, et si vous arrivez ici par hasard, autant vous prévenir tout de suite, pendant une heure, c'est rien que des tubes, rien que des refrains qui vont réveiller des souvenirs, enfin surtout si vous avez bien vécu les années 80. Et ce soir, ça commence comme ça.

0: Bronski Beat, c'était Why.
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0: Énorme succès international pour ces trois jeunes Anglais colocataires à l'origine. Et pour la petite histoire, c'est en entendant un jour la voix au perché de l'un des trois, Jimmy Somerville, qu'ils décidèrent de faire de la musique. Et ben voilà, on passe d'un trio à un duo. Et quel duo ! 22 août 1988, ça fait plusieurs semaines que Début de soirée avec Nuit de folie sont numéro 1 du top. Ils vont y rester pendant 9 semaines consécutives. Record de la saison, meilleure vente de 45 tours de l'année. Rien que ça.
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0: Savage, c'était la petite Lady. Et quand il chante que cette petite Lady attend Gare Saint-Lazare, eh ben c'est du vécu. Quand il a emménagé à Paris, Vivien Savage avait une petite amie qui prenait le train pour venir le voir. Et devinez quoi ? Elle arrivait Gare Saint-Lazare. Ben voilà, il en a fait une chanson et c'est devenu un des grands tubes des années 80. Évidemment, on en a d'autres ici et en réserve. La preuve, dans un instant, Status Quo avec In the Army Now, juste après ça.
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0: Normandie, 100% années 80. Ça continue, mais avant cela, quelques infos près de chez vous.
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0: Johnny Johnny, c'était Jeanne Masse.
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0: Et avec cette chanson, Jeanne Masse est devenue la première artiste féminine à atteindre la première place du top 50. Et ben voilà. Et cette année-là, en 1985, ce Johnny Johnny a été la chanson la plus diffusée des radios FM. Un tube de légende. Et un autre qui arrive maintenant. Alors, il ne faut pas croire que la carrière des Suédois de AA s'est arrêtée à Take On Me. Au contraire, 2 ans plus tard, ils sont de retour dans les classements internationaux avec une chanson d'espoir qui invite à croire que l'amour est possible entre deux êtres. Et voilà ce que ça donne.
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Bayou Cannibal, c'était She Drives Me Crazy. Encore un trio anglais qui a fait les beaux jours des hit-parades du monde entier, avec notamment ce tube de l'année 88, accompagné d'un clip génial mis en scène par le

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2: Salut à toutes, salut à tous et bienvenue dans Décibels, les meilleurs moments de l'émission. On les déguste ensemble tout l'été et ce soir, le chanteur de Bébé Brune, Adrien Gallo, choisit toutes les chansons.
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2: Sur votre radio ici à 20h, c'est Décibels avec ce soir les chansons préférées d'Adrien Gallo.
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2: À l'âge où d'autres partaient en Erasmus, Adrien Gallo faisait le tour des zéniths de France avec son groupe de lycée Bébé Brune. Énorme succès avec leur premier album Blonde comme moi. Auteur, compositeur, chanteur, Adrien Gallo s'apprête à sortir son troisième album solo qui signe ses retrouvailles avec ses premières amours musicales, le rock à guitare. Il y en aura forcément des guitares ce soir puisque c'est lui qui choisit les chansons de l'émission. Mais pas que, vous allez être surpris. Les Décibels, c'est parti. Salut Adrien.
5: Salut.
2: Comment tu vas?
5: Super, et toi?
2: Ça va très très bien. Adrien, en remontant le fil de ta carrière et en repensant donc au début des Bébés Brunes, je me suis dit que oui, ça va faire 20 ans maintenant que je pose des questions à la radio.
5: C'est vrai.
2: Ça va pas tarder. Et pourtant, même si ça fait 20 ans que je te connais, que je suis ton parcours, ta musique et tout, et ben il y a des choix musicaux que tu as fait pour ce soir qui m'ont étonné.
5: Ah, tant mieux.
2: Donc voilà, tu es un homme plein de mystères. On va aussi écouter ce soir alors des chansons que tu as choisies, mais aussi ta nouvelle chanson à toi, voilà, qui s'appelle Horror Show. J'ai pas dit de bêtises, hein, ça annonce ton album.
5: Mon EP, en vérité. C'est pas vraiment un album, c'est 5 titres. Et en fait, c'est la suite, tu sais, de Premier Souvenir du Futur, qui est sorti il y a 5 mois.
2: T'étais venu dans l'émission pour en parler.
5: 5-6 mois. Ouais. Et donc, c'est un peu la suite, c'est la part 2, tu vois, de ça.
2: Ok, donc tu préfères 2 EP de 5 titres plutôt qu'un album?
5: Pour l'instant, j'aime bien faire ça. Et ça me permet de sortir de la musique un peu plus régulièrement. Et en fait, pour moi, c'est comme un album, finalement, ces 2 EP. Enfin, tu vois, ça se répond, quoi.
2: D'accord. Ouais. Bon, très bien. On en parlera tout à l'heure. Pour le moment, plongeons donc dans la liste de tes choix musicaux. Et la première qui arrive, c'est une chanteuse, mais qui aimait par-dessus tout jouer du piano, Nina Simone.
5: Ouais.
2: Voilà. Elle fait partie de tes fondamentaux depuis toujours ou c'est plus récent?
5: Je pense que c'est assez récent finalement, mais bon, je pense que je l'ai entendu petit sans m'en rendre compte. Mais il y a un côté, cette chanson, elle me subjugue, je l'adore et je l'ai découverte, tu sais, dans le film de P.T. Anderson, Licorice Pizza.
2: Ok.
5: C'est le plan séquence de début et il y a cette chanson qui passe et j'ai tout de suite flashé sur cette chanson que je connaissais pas et que je trouve vraiment merveilleuse, assez éblouissante, quoi.
2: La voix de Nina Simone est incroyable aussi. Ouais. Elle avait une voix comme ça, très grave, et puis avec beaucoup de mélancolie, parfois de la peine dans sa voix. Alors quand on s'intéresse à son histoire, on voit que oui, effectivement, parce qu'en fait, elle révèle d'être pianiste classique,
5: c'est ça.
2: Ouais. Sauf qu'elle était noire et née à une époque aux États-Unis où les noirs ne devenaient pas concertistes simplement, et donc finalement, elle s'est tournée vers le jazz. Et je pense qu'elle était heureuse de sa carrière, mais il y avait déjà un gros regret au départ.
5: Ouais, c'est clair, une sorte de revanche aussi. Qui est assez belle, mais ça a dû être très dur pour elle, quoi.
2: Il y a tout ça dans sa voix. July Tree, Nina Simone, premier choix 4 étoiles de notre invité ce soir qui s'occupe de vos oreilles, Adrien Gallo, est dans Décibels.

0: Simone. Et c'est un début d'émission. Attention qu'à la classe. Merci Adrien. Tu nous gâtes ce soir dans Décibel. Alors au rayon chanteur mort et qui nous manque, Nina Simone, c'est fait. Christophe.
1: Ouais.
0: Qui est mort pendant le Covid, je me souviens. C'était en 2020. C'était comment pour toi cette période Covid?
1: C'était très spécial parce que, je pense pour tout le monde, hein, mais j'avais assez peur. Et puis moi, en plus, c'est la naissance de mes fils, donc 2019. Donc ils sont tout petits.
0: Ah ouais.
1: On est confinés avec eux et on est un peu livrés à nous-mêmes, quoi. Donc c'était un peu spécial. C'est un mélange d'immense bonheur et d'immense peur.
0: Ouais.
1: Et de qu'est-ce qui se passe, quoi. Et Christophe, pour revenir à Christophe, c'est vrai que c'est une rencontre hyper importante pour moi. On avait partagé des chansons avec lui.
0: Tu l'as rencontré quand à l'époque Bébé Brune,
1: ouais,
0: après.
1: Ouais, à l'époque Bébé Brune, on avait repris Aline ensemble.
0: Ah, trop bien.
1: Et après, il m'avait carrément invité chez lui. On avait passé toute une nuit ensemble à écouter de la musique. Il était hyper généreux. Il avait ce côté. J'ai vraiment envie de vieillir comme lui, dans le sens où il reste hyper naïf, hyper émerveillé tout le temps. Et je pense que c'est un peu le but aussi de réussir à rester un peu enfant et émerveillé et hyper curieux de ce qui se passe, des nouvelles choses. Et ça, c'était vraiment assez estomacant de voir ça, quoi.
0: Ouais.
1: Il avait quand même un certain âge et il restait. J'ai l'impression qu'il était plus jeune que moi, vraiment dans sa tête, quoi. Donc c'était une grande source d'aspiration, quoi.
0: C'est génial que tu dises ça, parce que quand je suis allée chez lui, moi, pour l'interviewer, j'ai ressenti exactement la même chose.
1: Ouais.
0: Je me suis dit... Alors, il passait... C'est marrant, hein, quand il parlait comme ça, du coq à l'âne, comme s'il y avait mille idées en même temps et tout, et il voulait tellement partager, ouais, les nouveautés musicales qu'il trouvait. Il avait cette espèce d'ordinateur qui était collé tout le temps, un ordinateur portable, et il te faisait écouter sur iTunes telle chanson. Est-ce que tu connais cette chanteuse? Est-ce que tu connais ce titre? Oui, mais telle version et tout.
1: Exactement.
0: Il a un enthousiasme qui est merveilleux, parce que c'est vrai que quand tu penses aux vieilles gloires de la musique, tu te dis, ils sont un peu en haut de leur montagne.
1: C'est ça.
0: Mais lui, non, il était
1: un adolescent,
0: passionné,
1: quoi.
0: Ben ouais.
1: Et puis généreux au point où j'ai mis ses enceintes, tu vois, de studio. Il fait, mais j'ai les mêmes, je te les file et tout, repars avec et tout. Enfin, un truc assez lunaire, quoi.
0: Oh waouh.
1: Ouais, vraiment la classe.
0: Alors, t'aurais pu choisir tout un tas de tubes chez Christophe. T'as choisi une chanson qui passe moins à la radio,
1: ouais,
0: qui s'appelle Daisy. Pourquoi celle-ci?
1: Je l'ai beaucoup écoutée, notamment. L'été dernier, et je sais pas, je la trouve hyper belle dans les arrangements, dans le son. Il y a un solo complètement lunaire à un moment.
0: Ouais.
1: Je sais
0: libre,
1: pas,
0: hein.
1: C'est vrai qu'effectivement, elle est peut-être un peu moins connue, donc, mais moi, je la trouve hyper, hyper belle cette chanson, j'adore.
0: C'est Christophe, c'est Daisy, c'est un très beau souvenir.

0: Mais quel solo! Oh là là, Daisy,
1: Christophe.
0: Alors, Adrien Gallo est avec nous et vous vous souvenez de Premier Souvenir du Futur, un EP sorti l'année dernière au mois d'octobre. La suite, très logiquement intitulée Dernier Souvenir du Futur, c'est dire si les deux EP marchent en miroir, va arriver dans pas très longtemps, début juillet. On entendait les guitares là chez Christophe. Les guitares, c'est toujours important pour toi ?
2: Ouais, complètement. Là, c'est vraiment sur cet EP, ça revient fort.
0: Que t'as eu ta période piano.
2: Ouais, j'ai eu une période vraiment chanson où j'avais vraiment envie de faire du piano et les influences étaient vraiment moins rock. Et là, j'ai un peu eu envie de ça, de retrouver un peu cette spontanéité, guitare, batterie. Franchement, je pense que ça c'est assez nouveau. En tout cas, ça fait longtemps que j'ai pas fait la musique comme ça et je suis content de sortir des trucs un peu comme ça, quoi.
0: T'es remonté sur scène il y a pas longtemps au Festival de Cannes.
2: Ouais.
0: Alors pour le coup, c'était en plus à la route, hein, c'est guitare voix.
2: Ouais, grave.
0: Donc tu t'es...
2: Mais les nouveaux morceaux s'y prêtaient, quoi.
0: Ouais.
2: Tu vois. Du coup, c'était parfait et de pouvoir jouer tous les nouveaux morceaux qui sont très rock. Et du coup, ça faisait quoi, 3-4 ans que j'avais pas joué, que j'étais pas monté sur scène.
0: T'as les miquettes un peu,
2: ouais,
0: ou pas ?
2: Complètement. Et ça s'est trop bien passé. C'est comme le vélo, quoi. C'est revenu.
0: Ouais.
2: Et j'ai surtout pris énormément de plaisir, quoi. J'avais oublié quel kiff c'était que de faire de la scène, quoi. Donc je pense que la scène va revenir dans ma vie à grands pas, quoi.
0: Alors ça, c'est une très bonne nouvelle. Nous noterons les rendez-vous, évidemment. Mais là, Dernier Souvenir du Futur, donc qui va sortir dans quelques semaines. T'as dévoilé un premier extrait, une chanson qui s'appelle Horror Show. Et alors moi, quand j'ai vu ce nom de chanson, je me suis dit, ça me rappelle Horror Show sur le premier album des Libertines.

0: Ça, c'est ton groupe d'adolescence, hein, ouais, les
1: Libertines. Clairement. Ouais, je me suis vraiment construit avec ce groupe. Même le groupe s'est construit. C'était une des influences principales.
0: Les Bébé Brune.
1: Ouais, Brune et tout. Donc, clairement, il y a un clin d'œil.
0: Alors, c'est pas une reprise.
1: Non, c'est pas une reprise. C'est une autre chanson, quoi, qui a le même titre. Et qui est en français.
0: Prépare-nous, psychologiquement, à découvrir ton son version 2026 et cette chanson Horror Show. Qu'est-ce que tu pourrais dire avant qu'on l'écoute?
1: Bah, c'est un peu le sentiment que j'avais de parfois regarder les infos et me sentir complètement impuissant et triste et ne pas trop savoir quoi faire et être un peu désespéré parfois et attristé quoi par ce qui se passe dans le monde et en même temps essayer de faire d'écrire d'une manière assez personnelle aussi et un peu intime. Donc j'ai essayé de faire ça et dans le son c'est très rock et c'est franchement les Libertines c'est un peu influencé par il y a un côté Strokes aussi je trouve.
0: D'accord. Que du bon, Adrien Gallo est de retour. Et Horror Show est dans vos oreilles. 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

0: Mais ouais, eh. Vivement la suite.
1: Merci.
0: Dernier souvenir du futur qui sort début juillet. Premier extrait, Aurore Show, Adrien Gallo. Aujourd'hui, quand t'écris de la musique, du coup, ton instrument instinctif que t'attrapes, c'est plus une guitare que le piano.
2: Ouais, pour ces chansons-là, complètement. Ouais. Ouais, je suis passé à la guitare et j'avais besoin de retrouver vraiment cet instrument. Enfin, c'est pas mon premier instrument, mais en vrai, c'est le piano.
0: C'est
2: le piano.
0: Mais quand t'étais petit.
2: Mais quand j'étais petit, c'était du classique. Mais en vrai, je considère la guitare plus comme mon vrai premier instrument. Et ouais. Et en fait, j'étais dans une urgence. J'avais envie d'aller vite, donc j'ai tout fait vraiment un peu tout seul, quoi, dans mon petit studio. Et je pense que
0: tu es ton producteur aussi.
2: Ouais, voilà. Ouais.
0: Bravo.
2: Et je pense que l'urgence, c'était ça m'a aidé aussi à pas trop me poser de questions et à retrouver un peu ce truc un peu brut des débuts, quoi.
0: Bon.
2: Donc, j'ai pris beaucoup de plaisir à le faire.
0: On va écouter ça et puis après, évidemment, des concerts, etc., etc.
2: Ouais.
0: On vous tiendra informés, les amis. On continue ta sélection de chansons, Adrien. Et là, pour le coup, on est sur de la mélancolie pure. C'est Lana Del Rey.
2: Ah ouais.
0: Alors Lana, carrément. grande histoire, Lana Del Rey, les gens adorent ou détestent parce qu'il faut vraiment se baigner dans ce spleen et mais voilà, faut l'embrasser quoi. Si on écoute Lana Del Rey,
2: ouais, il faut être un peu nostalgique. Ouais. Faut être un peu triste.
0: Voilà, faut pas avoir envie de lui dire mais non ma grande, reprends-toi.
2: C'est vrai qu'il y a pas trop de morceaux de dansant, ouais.
0: Ah non.
2: Il y en a pas tant.
0: C'est pas tellement
2: de Lana. Je sais pas, elle a trop la classe quoi. Moi je suis vraiment un immense fan et ça me rappelle un souvenir, je l'avais vu au Hollywood Cemetery. Genre à Los Angeles, donc c'était vraiment dans un cimetière quoi.
0: Attends.
2: Et je l'avais vu en concert
0: dans un cimetière.
2: Ouais, c'était fou.
0: Waouh.
2: C'était ouf, c'était très intense.
0: Oui.
2: C'était très intense.
0: Je veux bien te croire. Mais l'intensité est dingue. Moi, je l'ai vu aux Vieilles Charrues, Lana.
2: Ouais.
0: Alors, elle ne m'a pas vue, puisque nous n'avions pas le droit de la croiser en coulisses. Il y a tout un truc, un parcours, etc. Tu vois, on sentait qu'elle avait besoin de se concentrer très fort avant le concert, mais ok, moi, je respecte. Et en fait, les fans la regardait et elle s'approchait d'eux et parfois elle posait sa main sur leur joue ou sur leur front. Et là, les gens étaient, je peux pas te dire, transfigurés. Enfin, il y avait vraiment une expérience mystique.
2: Ouais, mystique, mais elle est un peu comme ça, je crois.
0: Bah, le cimetière, là,
2: ouais,
0: oui. C'est...
2: Elle a un côté hyper spirituel, je crois. Ouais. Donc, mais ça s'entend dans sa musique. Et c'est vrai que cet album, pour moi, c'est son meilleur. Et surtout les trois premiers titres, je les trouve vraiment splendides, quoi.
0: Donc là, tu as choisi une chanson qui s'appelle Did You Know That There's a Tunnel Under Ocean Boulevard. Ce qui est vrai, hein, il y a un tunnel sous le Ocean Boulevard à Los Angeles.
2: Ouais.
0: T'es allé là-bas, toi ?
2: Ouais, j'ai vécu un an là-bas. J'ai trop kiffé. C'était trop bien. Ouais. Et ça, ce genre de chanson, ça me parle vraiment. Ça me rappelle les paysages là-bas, quoi.
0: Ouais.
2: Donc, Lana Del Rey Forever.
0: Et avec vue sur le Pacifique, s'il vous plaît.
2: Ouais.
0: Ah, mais c'est grand luxe, hein, l'émission ce soir. Adrien Gallo vous a gâté. Voici Lana Del Rey.

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1: Oui, c'est un titre de chanson à rallonge, mais c'est pas grave, elle a le droit. C'est Lana Del Rey. Elle a tous les droits. Adrien Gallo qui passe ce samedi soir avec nous. D'habitude, tu fais quoi le samedi soir?
2: Bah souvent, en ce moment, je suis à la maison avec mes enfants parce que je les garde, quoi. Mais si, sinon, je vais boire des verres avec des copains.
1: Ah, et tu leur fais écouter, eux, ils ont écouté tes petits derniers souvenirs du futur qui
2: ouais,
1: sont au début
2: sûr,
1: juillet.
2: Bien sûr, bien sûr.
1: Ça va, ils sont fans,
2: ouais,
1: ils
2: soutiennent, c'est cool.
1: Oh,
2: ils sont pas trop durs.
1: C'est parfait. Restez dans le coin, les amis, ce samedi soir, on le passe ensemble jusqu'à 21h. Adrien Gallo a choisi pour vous plein de belles chansons à venir. Carole King, Nino Ferrer ou encore Vanessa Paradis.
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1: Ah, et je l'adore, mon invité de ce soir. Il est auteur, il est compositeur pour lui-même et pour les autres. Il est chanteur, il est guitariste et pianiste. Et puis, il n'arrête pas de nous enchanter depuis maintenant un certain nombre d'années. Je n'ose pas refaire les maths que j'ai fait tout à l'heure, mais je pense qu'à un moment, tu vas célébrer tes 20 ans de carrière au galop sans avoir aucune ride.
2: Oups.
1: C'est incroyable.
2: Oupsie.
1: Exactement. Adrien Gallo, je vous rappelle que le nouvel EP Dernier Souvenir du Futur sortira début juillet et que pour vous y préparer, en fait, pour bien faire les choses, il faudrait écouter là, rapidement, Premier Souvenir du Futur, le EP qui date de octobre 2025. Comme ça, voilà, on se fait les deux ensemble comme un album, en fait.
2: Très bonne idée.
1: Ouais, on va faire ça.
2: Ouais, c'est ça.
1: Et tu vas nous faire découvrir aussi des artistes ce soir, enfin... Peut-être que certains connaissent déjà, mais Geez ou Geez, je ne sais même pas comment prononcer le nom de ce groupe. Geez,
2: moi
1: je pense.
2: Moi non plus, je pense que c'est Geez, ouais.
1: Ouais, Geez.
2: Je dirais.
1: Ouais, parce que Geez, ça fait bizarre.
2: Ouais, Geez. Et Geez, c'est vraiment un groupe de la nouvelle génération, n'est-ce
1: ouais.
2: pas? Et je les trouve vraiment trop forts. Et je sais pas, c'est des super musiciens. Lui, c'est un super parolier, Cameron Winter. Et il a fait un album solo qui est fou aussi, qui est fabuleux. Et voilà, je les ai loupés en plus. Il joue à Paris là, je suis vert, mais je les trouve. Enfin, cet album là, Getting Killed, je le trouve incroyable, quoi. Donc.
1: À quel point la musique des autres, elle peut nourrir la tienne? Tu t'en tiens éloigné quand toi tu composes, ou alors au contraire, tu t'écoutes tout ce qui passe?
2: Non, j'écoute énormément, et même pendant que je compose et tout, ça me dérange pas du tout, quoi. J'ai pas du tout besoin de m'isoler pour, et puis j'ai l'impression que ma musique, elle est vraiment aussi assez référencée, et j'assume ça totalement, tu vois, de dire, voilà, ça c'est très Strokes, machin, enfin, à chaque fois, j'assume mes influences, donc, j'ai pas la prétention de créer un truc si nouveau que ça, enfin, voilà, c'est ce que j'ai envie de faire sur le moment et tout, et c'est personnel, bien sûr, et honnête, mais voilà, c'est très référencé aussi, quoi.
1: Oui, de toute façon, le rock a 70 ans, donc ouais. Là, c'est un peu tard si on veut vraiment inventer un truc, bon courage.
2: Mais Geez, je trouve qu'il y a quand même un vrai truc, quoi. Ils ont vraiment mélangé plein d'influences qu'on mélange pas forcément au premier abord, et ils ont vraiment créé un truc, et je trouve qu'il y a un truc très très frais, quoi, très, très intéressant.
1: À découvrir, les amis, si c'est pas déjà fait, la chanson s'appelle Half Real. Premier encart pour certains d'entre vous, avec Geez, ce soir, dans Décibels.

0: Guise. C'est incroyable. Alors, pour celles et ceux qui écoutent pour la première fois, vous êtes peut-être un peu fatigués après cette écoute.
1: C'est intense.
0: C'est parce que c'est intense. Parce que la voix est toujours à la limite. Tu dis, ah, c'est faux. Ah non, c'est bon, c'est pas faux. Mmh. Et pareil pour le rythme. Ouais. On dirait un concert de jazz.
1: Ouais,
0: tu
1: surtout,
0: sais
1: surtout
0: pas.
1: Celle-là, ouais.
0: T'essayes, tu dis, ah oui, attends, ça y est, je le fais. C'est ta-ta-ta. Eh ben non, c'est pas ça.
1: Elle est un peu free jazz,
0: pam,
1: celle-ci.
0: Pam, pam, pam, pam. Non, c'est pas ça non plus et tout. C'est incroyable.
1: C'est ouf, hein. Ouais.
0: Comme quoi, en fait, tous les codes qu'on croit obligatoires pour faire du rock, il suffit de les casser, de décider qu'on s'en fiche, et puis on peut faire sa chanson rock comme on veut.
1: Ouais, c'est ça. Et là, il crée un truc assez neuf, quoi. Et
0: mais c'est crevant.
1: Ouais. Mais celle-là, c'est pas la plus évidente. Je t'ai pas fait de cadeau.
0: Non, mais, quitte à découvrir, c'était bien de nous lancer dans le bain de Guise. Mmh. Alors là, en revanche, tiens, on parlait de cadeau. T'en as fait un sacré à Vanessa Paradis. Avec la chanson Mis à mort.
1: C'est elle qui m'a fait un cadeau de la chanter plutôt.
0: Raconte-moi l'histoire.
1: J'étais à New York et.
0: Mais il n'arrête pas de bouger. Le bilan non, carbone juste... d'Adrien Gallo, c'est dégueulasse.
1: Donc,
0: t'étais à New York.
1: Ouais. Et j'écrivais le troisième album du groupe Long Courrier. Et en fait, j'ai vraiment. Cette chanson, elle est arrivée hyper rapidement, quoi. Et vraiment, je pense que je l'ai écrite en. Je sais pas, en une demi-heure, tu vois.
0: Et tu t'es dit, c'est pas une chanson de Bébé Brune, je peux pas
1: non,
0: la chanter.
1: Non. Et. Et du coup, je lui ai envoyé et elle a, je pense qu'elle a tout de suite bien aimé, quoi. Et on s'est écrit par mail et puis elle l'a enregistré ensuite avec Benjamin Biolay. Et du coup, c'était incroyable pour moi. Enfin, c'était surréaliste. Je l'ai écouté toute mon enfance et qu'elle chante une de mes chansons, ça m'a tué, quoi.
0: C'est-à-dire que quand t'es née, Vanessa Paradis, t'es déjà une star.
1: Ouais.
0: Elle est en tournée en ce moment, évidemment. Hein, dans tous les zéniths, les festivals d'été et tout, c'est un peu une déesse. Elle fait peur ou pas?
1: Pas du tout. Enfin, si, on a très peur de la rencontrer. Une fois qu'on la rencontre, elle met tellement à l'aise, elle est tellement humble et, enfin, c'est vraiment la classe ultime, quoi. Ouais. Humainement, je trouve que c'est très impressionnant parce que son niveau de notoriété est évidemment immense, mais elle est très, très cool, quoi. Et donc, t'es plutôt à l'aise et ça, voilà, le courant est hyper bien passé et donc c'était vraiment comme un rêve, quoi.
0: Et ta chanson lui va comme un gant. Mis à mort, Vanessa Paradis. Et dans Décibels. Là, on suit bien le rythme, c'est plus facile. Tac, tac.

0: Quel astre, Vanessa Paradis, Mi Amor, elle est en tournée et on la retrouvera au festival Sœurs Jumelles à Rochefort à la fin du mois de juin. Décibel sera sur place pendant le festival. Évidemment, Vanessa est invitée. Toi aussi t'es invité, Adrien.
1: Merci.
0: Quand tu veux. Ça te manque ça, les étés de festival?
1: Ouais, complètement.
0: C'est là tu disais, donc t'es remonté sur scène pour la première fois depuis 3-4 ans, pour comme ça jouer quelques chansons, mais c'était un peu en mode festival de Cannes, etc., concert privé. En vrai, tu t'es déjà mis une date en tête pour une tournée?
1: 2027, c'est sûr.
0: Ok.
1: Ouais, et j'ai effectivement les festivals, l'été, enfin il y a un côté où tu rencontres plein d'artistes aussi, tu joues avec plein d'artistes, tu rencontres parfois des idoles et tout, donc c'est assez ouf à faire et j'ai hâte de m'y remettre, c'est clair.
0: Très bien. Alors cette chanson donc, que tu as signée pour Vanessa Paradis, c'est pas la seule hein, que tu as offert à d'autres artistes. Tu as écrit pour Vendredi sur mer, pour Oli 6, Barbara Pravi, Marine aussi.
1: Ouais,
0: voilà. Est-ce que tu te mets dans la peau de la personne pour qui tu écris, pour écrire, ou bien est-ce que tu restes toi?
1: Non, j'essaie de me mettre un peu dans la peau de la personne effectivement et j'aime bien être au service aussi de la personne quoi, justement m'oublier un peu totalement et il y a un côté hyper inspirant de voilà d'essayer de mais c'est dur hein, ça marche pas tout le temps,
0: c'est de la psychologie
1: quoi.
0: Quand même là,
1: ouais, il y a un peu de psychologie et aussi vachement de feeling quoi, c'est des heures passées en studio à essayer voilà de s'effacer le plus possible aussi quoi pour laisser place à ce qu'a envie de dire l'artiste et tout, donc moi j'adore faire ça et puis parfois on envoie une chanson, on se rend compte même pas et ça marche quoi, donc c'est un peu magique, il y a pas vraiment de recette quoi.
0: Alors avant d'écouter Nino Ferrer, je vais te poser la question, est-ce que toi t'as déjà été malheureux en dans ta vie de musicien, parce que Nino qui a mis fin à ses jours en 1998, lui ça a jamais été un mystère, il a été très malheureux à des moments de sa vie de musicien, quand par exemple il était cantonné à l'image de chanteur rigolo, quand on le comprenait pas, etc. Sentiment vraiment d'être incompris qui l'a bouffé. Est-ce que toi ça t'est arrivé à un moment de ta carrière d'être malheureux et te dire faut que je change des trucs quoi?
1: Non, malheureux, non, pas malheureux. Après sentir que parfois il y a un décalage entre la perception qu'ont les gens de toi et ce que tu voudrais transmettre, dégager et tout. Ouais, ça c'est sûr. Et parfois on est un peu déçu. Enfin, même je pense au début du groupe où on était presque pris pour un boys band et il y avait genre.
0: Ah non, mais les débuts de bébés brunes. On disait les bébés rockers.
1: Ouais. Mais bon, après, moi j'étais à chaque fois, je me sens hyper chanceux et heureux de pouvoir faire ce que j'aime tous les jours et de me réveiller. C'est mon activité, quoi. C'est génial, c'est ma passion et tout. Donc en fait, malheureux, j'irai pas jusque-là, tu vois. Parfois, oui, un peu déçu, et oui, un peu frustré, mais en vérité, ça reste quand même beaucoup de kiff et de reconnaissance, quoi.
0: Et qu'est-ce qui te touche alors chez notre Nino Ferrer, qu'on va écouter chanter en anglais, car telle est ta volonté, Looking for You?
1: Déjà, je crois qu'il a un peu réalisé mon rêve il avait une maison de campagne, il est parti dans cette maison de campagne vivre il a créé un studio et genre,
0: la taillade.
1: Ciao tout le monde et je vais juste faire de la musique à la campagne et j'adore ce move.
0: Donc on n'est pas à l'abri que tu fasses ça. Une ferme studio,
1: bah, en vrai, c'est le rêve, quoi.
0: Bah oui.
1: C'est assez kiffant de faire ça. Et juste c'est cette chanson que je trouve incroyable que j'ai découvert un peu sur le tard. Bon, bien sûr il y a Le Sud qui est une des plus belles chansons françaises quoi, mais cette chanson en anglais et tout cet album d'ailleurs il est assez fascinant et je sais pas, cette chanson elle est magique quoi, non?
0: C'est
1: j'adore.
0: Vrai. Elle est magique. Nino Ferrer qui était un grand du rock progressif aussi quoi.
1: Ouais,
0: c'est vrai.
1: Oui, il est là où on l'attend pas justement.
0: Beauté. Looking for You, Nino Ferrer est dans Décibel. Et sachez qu'il est au musée aussi, Nino, au musée à Cahors, une grande expo qui s'appelle Nino Ferrer peintre, qui a ouvert au début du mois de mai et qui continue jusqu'au 31 décembre. Donc si vous passez par Cahors, n'hésitez pas à aller voir cette expo, elle est complètement dingue.

0: que si on ne connaît que Mirza et Gaston, il y a le téléphone qui sonne, on passe à côté d'une grosse partie du boulot de Nino Ferrer.
1: Ouais, qui est en plus incroyable, quoi.
0: Quelle beauté, Looking for You. Alors, ça, c'est quand même la chanson du samedi soir quand t'es plutôt en rancard et pas vraiment à la radio. Hein, bravo. Hein. Notez-la dans vos playlists, les amis, parce que alors là, on est. Ah oui. Il fait chaud, quoi. Bref, on approche de la fin de l'émission et il faut que tu nous parles d'une artiste qu'on ne connaît pas encore, mais toi, tu connais très bien. Elle s'appelle Billie.
1: Ouais, clairement. Billie, j'ai rencontré il y a 2 ans par l'intermédiaire des Kids Return avec qui j'ai fait des chansons et elle est venue me voir.
0: Kids Return, c'est plutôt électro, on va dire.
1: Pop, t'as un peu des deux, pop électro. T'as un peu d'électro, mais ils enregistrent beaucoup de trucs organiques, donc. Okay. Mais ils sont trop trop forts d'ailleurs, je vous invite à les écouter, j'aurais pu les mettre. Et Billie, elle est venue me voir parce qu'elle avait besoin, elle n'avait pas encore rien sorti, elle avait besoin d'écrire des paroles. Et du coup, on s'est fait des cafés, on s'est mis à écrire et elle bossait avec les kids, donc ça faisait un peu team, quoi, donc c'était assez cool.
0: Ouais.
1: Et en fait, elle a presque rien gardé de ce qu'on a fait, mais c'est pas grave. Et en fait, elle est venue chanter sur Sarah Sahara, une chanson de l'EP Premier Souvenir du Futur.
0: Le tien, ouais.
1: Et elle a vraiment sublimé la chanson et tout. Et après, elle est venue la chanter avec moi pour la release party et tout. Et on est devenus amis, quoi. Et là, elle a sorti des chansons qui sont, je trouve, hyper fortes, quoi, hyper pertinentes. Et elle apporte vraiment une sorte de vent de fraîcheur sur le rock français. Voilà, c'est, je trouve qu'elle a une vision hyper nouvelle et elle réinvente le truc. Encore une fois, je trouve il y a vraiment un truc très intéressant dans la prod, dans les paroles, dans la manière de chanter, tout.
0: Alors, vous avez peut-être déjà entendu sa voix si vous avez écouté la chanson de M qui s'appelle Super Chérie.
1: Ouais,
0: parce que
1: carrément.
0: C'est la fille de Mathieu Chédid, donc ouais. C'est elle, la super chérie des chœurs dans cette chanson. Et on sentait voilà, qu'il y avait quelque chose, en tout cas un attrait, c'est sûr, pour la musique. Mais là, ce qui est sûr, c'est que je ne pense pas qu'elle cherche à capitaliser tellement sur la notoriété de son père ou de son papy, Louis Chédid, parce que vraiment, elle est dans un style. Ça va si je dis niche,
1: ouais,
0: c'est un peu niche, quoi, quand même.

0: Ouais, ce qu'elle fait.
1: C'est hyper rock'n'dé, quoi.
0: Ouais. Moi, la première fois que je l'ai vue sur scène, Billy, c'était en première partie de Clara Luciani à l'Olympia.
1: Ah, bah voilà, ouais.
0: Voilà, au début de la tournée de Clara. Et ouais, il y avait vraiment un côté très, un peu punk dans le garage, même.
1: Ouais,
0: quoi.
1: Ouais, clairement. Il y a un parti pris.
0: Ouais.
1: Que j'adore, personnellement.
0: La chanson s'appelle Les Adieux et elle, c'est Billy avec deux L et IE à la fin. Jolie découverte dans Décibels grâce à Adrien Gallot.

0: c'est le genre de chanson qu'on entend très peu en français. Belle trouvaille, ouais. Adrien.
1: Ça te plaît, ouais.
0: Ah ouais, Billy, la chanson Les Adieux. Et nous, c'est déjà l'heure de la fin de l'émission. Alors, avant d'écouter la dernière chanson, je vous rappelle les informations essentielles pour Monsieur Gallo. Avec moi en studio, Adrien Gallo, déjà disponible. Premier souvenir du futur. Si vous voulez tout savoir sur cette EP, bah, réécoutez l'émission de Décibel en octobre 2025 hein, qu'on avait fait ensemble. Ouais. Tu nous avais voilà, tout expliqué. Et puis, dernier souvenir du futur, la suite qui sortira au début du mois de juillet. Et notez dans vos agendas 2027 que vous allez pouvoir aller l'applaudir en concert. On se réjouit, yeah. Adrien. Dernière chanson, MGMT. When you die, quand tu meurs, quand tu vas mourir, je ne sais pas. Sympa pour terminer.
1: Ça tombe bien, ouais.
0: Ça tombe
1: pour la fin de l'émission.
0: Ils t'inspirent, tu les aimes depuis toujours.
1: Bah, je trouve que c'est un des groupes les plus talentueux de leur génération, quoi. C'est assez fou. Et nouveau, et ils ont inventé un truc, quoi, je trouve, pareil.
0: Les synthés qui sont là avec les guitares, et en fait, personne ne se dispute, quoi. En fait, on peut vivre ensemble.
1: On peut vivre ensemble en harmonie, dans la paix et le bonheur. Mais, et cette chanson, particulièrement, elle est complètement psyché, quoi. Complètement psychédélique, et le thème, je le trouve assez fou aussi. Bref, je suis assez transporté par cette chanson à chaque fois que je l'écoute, quoi.
0: Alors, on part en voyage avec toi, et merci d'avoir passé ton samedi soir.
1: Merci, Émilie.
0: Salut, Adrien.
1: Merci beaucoup.
0: À bientôt.
1: À bientôt.

0: Adrien Gallo pour ce bon moment. On lui souhaite évidemment le meilleur pour sa carrière solo. À vous aussi, on souhaite le meilleur pour la suite de la soirée. Mais enfin, si vous restez sur votre radio ici, ça va bien se passer. La musique continue.
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2: Direction le sud Mayenne, Biernay-les-Villages, où je vous emmène au Mixélie. C'est un restaurant qui propose un menu ouvrier le midi. Et c'est le gérant qui m'accueille avec un carnet à la main.
3: Eh oui, bonjour à tous. Le petit carnet pour prendre les petites commandes pour ce midi.
2: Alors, qu'est-ce que vous notez sur ce carnet?
3: Comme il y a deux choix pour ce midi, poisson ou viande, donc on fait des petits bons comme ça, ça se passe très très bien quoi.
2: Donc vous, c'est Mickaël, et si ça s'appelle le Mixélie, c'est parce qu'il y a une deuxième personne, évidemment, dans l'aventure.
3: Voilà, ma femme, Céline, donc Mick et Céline, Mixélie.
2: Alors, on va s'avancer dans la salle. Vous avez une petite place pour moi, pour
3: ouais,
2: ce midi, évidemment.
3: Ouais, pas de problème, on va vous trouver ça, il n'y a pas de souci.
2: Alors, je vois qu'il y a des tables qui sont dressées.
3: Voilà.
2: Et puis alors, attendez, je vois une collection de véhicules miniatures également. Alors ça, c'est une passion qui vient de
3: vous. Ouais, alors ça, c'est une grosse passion depuis tout petit, puis très mordu des années 50-60. Donc, comme on est toujours au boulot quasiment, la déco est là, quoi. Donc, on adore aller travailler et on vit dans son quotidien, quoi.
2: Vous en faites profiter tout le monde, en fait. Il y en a combien, là, de véhicules? C'est impressionnant.
3: Ouais, là, les petites, allez, à une dizaine près, il y en a 600, quoi.
2: 600 petits véhicules, ouais. On a aussi des plaques émaillées, franchement il y a de la déco partout en fait.
3: Ouais, là on tripe à fond dans les années 50 et les gens aiment beaucoup parce qu'ils ne s'attendent pas à voir ça du tout ici. Donc ça rappelle beaucoup de souvenirs à quelques personnes quand ils disent « Oh j'avais ce meuble là, oh ça j'ai connu ça, j'ai des pompes à essence, j'ai une vieille glacière Coca-Cola, quelques frigos ». Tout est un peu typé 50-60 en fait.
2: Où est-ce que je vais m'installer moi pour ce midi, Mickaël?
3: Je vais vous laisser vous installer au pire au soleil, comme ça vous êtes super bien.
2: Voilà, il y a une table de 5, ça veut dire qu'il y a peut-être d'autres personnes qui vont me rejoindre, c'est ça?
3: Ouais, il y a d'autres personnes qui vont pas tarder à arriver, ouais.
2: À ma table, il y a 3 collègues qui bossent sur un chantier dans une commune voisine et j'en rencontre aussi avec côté Laurent. Bon, j'ai l'impression que vous vous régalez, c'est le cas?
4: Ah oui, très bien. Moi, j'ai mes habitudes de venir ici assez rapide et puis bon, quoi.
2: Alors, vous venez d'où pour venir ici régulièrement?
4: Je fais secteur sud Mayenne. Quand je suis à proximité de Biernay, je vais manger là, quoi.
2: Ouais, donc vous avez un métier, vous êtes en déplacement, c'est ça?
4: Oui, contrôleur machine à traire. Donc je vais de ferme en ferme, mais les restaurants, ça court pas les rues, je vais là où on mange bien quand même.
2: Et puis le poitrou, il est sympa, on peut le dire quand même.
4: Oui, il est sympa. Ça.
2: Je crois qu'il est derrière nous.
4: Ah bon?
2: Ah non, finalement, il est pas là, on peut dire qu'il est méchant.
4: Ah non, ça va.
2: Oh, Mickaël, en plus, il est super sympa, c'est lui qui assure le service. Alors, au menu, il y a entrée à volonté au buffet. Pour le plat, j'avais pris du jambon grillé accompagné d'un riz préparé avec de petits légumes, crème brûlée en dessert. J'ai super bien mangé et c'est ce que je dis à Mickaël quand je le retrouve au comptoir.
3: Bon, j'espère super, c'est principal.
2: Et dites-moi, j'ai remarqué, vous avez une énergie incroyable quand vous faites le service. Comment vous expliquez ça?
3: Il faut avoir la patate si c'est pour pas avoir les deux mêmes pieds dans les mêmes chaussures, je vois pas l'intérêt, quoi.
2: Bon, faut peut-être que je passe payer quand même.
3: Ça,
2: c'est là-bas. Oui, ce serait pas mal, hein. Alors, dites-moi combien je vous dois.
3: Alors, 15,50, s'il vous plaît, monsieur. Et voilà, monsieur.
2: Merci beaucoup, Mick.
3: Merci à vous, au plaisir, à bientôt.
2: C'était un plaisir de vous avoir à mon Mick.
3: Super, merci beaucoup.
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5: Les petits bonheurs, ce sont des rencontres improvisées, sans rendez-vous, sans se présenter et avec bien sûr un micro ici à la main. Alors en voici un petit bonheur, je vous l'ai glané en Haute-Savoie, à Héry-sur-Albi, où je suis allé voir Isabelle. Je connais son prénom parce qu'Isabelle, elle est potière et qu'elle a mis des panneaux partout dans son village pour mener jusqu'à chez elle. C'est donc là que je suis et j'ai du pot. La potière m'a vu par la fenêtre et m'ouvre la porte de son atelier. Bonjour Isabelle.
6: Bonjour, on se connaît?
5: Ah non, on se connaît pas.
6: Ah d'accord.
5: C'est marqué partout dans le village?
6: Oui, presque. Pas suffisamment mon goût.
5: En tout cas, moi ça m'a suffi pour venir vous voir.
6: On s'est trouvé, voilà, d'accord. Et donc, pourquoi cette chose?
5: Ça s'appelle un micro. Vous connaissez la radio ici, Pays de Savoie?
6: Oui.
5: On y est.
6: Ah ok. Entrez. Alors, vous rentrez par les coulisses, mais...
5: Alors, il y a une grande maison, là, un peu à la périphérie du village. De l'autre côté, après, c'est des champs. Tout l'étage inférieur de la maison, c'est pour vous?
6: C'est d'ailleurs, j'ai un peu grignoté l'espace de la maison. Donc, j'ai quand même la boutique, l'atelier où je travaille et où je reçois mes élèves. Et ensuite, la partie outillage, voilà.
5: On peut aller dans la boutique, là? Parce que là, ici, effectivement, là, c'est la partie production. On voit bien que c'est l'outil de travail, il y a le four. Ouais, alors, je disais, j'avais plein de pots. nouveau. Vous êtes loin de faire que de la poterie classique et que de l'utilitaire.
6: Je fais surtout du modelage, de l'artistique, effectivement, avec des personnages. Et puis, après la Covid, je me suis mise à faire un peu de...
5: Utilitaire,
6: parce que j'étais vraiment que dans de la déco.
5: Comment on fait pour vendre des pièces comme ça et pour en vivre quand on est à Éry-sur-Albi, même s'il y a une boutique, effectivement, il n'y a pas la queue et on ne vient pas vous acheter des céramiques tous les jours?
6: Déjà, j'ai la chance, ça fait 20 ans que j'exerce. J'ai une clientèle fidèle qui me retrouve là, souvent là où je vais. J'organise le marché des potiers d'Annecy qui est toujours le jour de l'Ascension. Je participe à des marchés de potiers. Je participe aussi à des salons d'art.
5: Et bon, venez quand même à Éry-sur-Albi, Isabelle, elle préfère.
6: Je préfère accueillir les gens, c'est plus intime. Puis ils voient surtout tout ce que je peux faire. Parce que quand je vais partir en exposition, je ne peux pas me promener avec tout le magasin.
5: Avec un métier comme le vôtre et un four qui monte à 1000 degrés, vous êtes content de voir l'automne arriver, vous?
6: Et ce que j'adore, c'est quand le four fonctionne et qu'il neige à l'extérieur. Ouais. Moi, je suis à 30 degrés dans la pièce.
5: Alors que fin juillet, quand il faisait 35 dehors...
6: Là, j'ai dégusté.
5: Allez, vivement la neige.
6: Presque.
5: Bon, et c'est ça qui m'amène finalement. C'est quoi le dernier petit bonheur d'Isabelle?
6: Le dernier petit bonheur que là, eh ben venez voir, c'est ça. Je suis en train de faire des petits amoureux qui s'enlacent ou qui se donnent la main.
5: Votre bonheur, c'est votre métier.
6: Ah oui, j'ai vraiment eu un coup de foudre il y a 22 ans pour la Terre et j'ai tourné une page et puis me suis lancée.
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7: Bonjour Médéric Gasquet-Cérus.
8: Bonjour Philippe, bonjour à tous.
7: Notre linguiste marseillais, vous m'inquiétez, Médé, vous avez un drôle de regard inquisiteur ce matin. Là.
8: Inquisiteur?
7: Un petit peu, oui.
8: Mais confesseur peut-être. Ah. Je vais commencer par une question. Mmh. Êtes-vous capable de résister à la tentation? Est-ce que vous êtes capable de résister à, je sais pas moi, un bon aioli provençal?
7: Ah, c'est difficile.
8: L'aioli complet, hein.
7: Oui, oui.
8: Avec tous les légumes, la morue, et gras d'ail dans la sauce. Moi non, j'avoue. Est-ce que vous êtes capable de résister à une daube qui a mijoté pendant des heures et qui embaume la maison?
7: Ah, c'est compliqué.
8: À un morceau de gâteau des rois au frit confit bien pégueux. Ouais. Êtes-vous capable de résister? Ça, je sais que non. Ouais. Un chichi fraîchi, tout chaud et bien sucré. Et voilà. Alors, je parle que des désirs gustatifs, que du plaisir de la chair, car je pourrais aussi vous poser des questions sur les plaisirs de la chair et vous interroger sur votre capacité à résister à la tentation. Mais ce n'est pas mon rôle. Je ne suis ni confiseur, ni confesseur. En revanche, certains en entendent de belles. La semaine dernière, plusieurs temps forts religieux ont commencé, le ramadan pour les musulmans, mais aussi le carême pour les chrétiens. C'est dans ce cadre que l'on m'a envoyé un lien vers le podcast Carême dans la ville, réalisé par des dominicains, avec l'épisode du 22 février, au titre forcément alléchant, Confession marseillaise. Et je n'ai pas résisté à la tentation, j'ai écouté. Et vous aussi, vous allez écouter. C'est le frère Clément Binachon, du couvent de Saint-Lazare à Marseille, qui parle. Et voilà cette drôle de confession marseillaise, avec l'accent, ou pas.
9: Confession marseillaise. Après avoir jeûné 40 jours et 40 nuits, Jésus eut faim. Matthieu, chapitre 1, verset 2. Marseille, il y a quelques années, dans un confessionnal. Bénissez-moi mon père parce que j'ai péché. Je dois vous confesser, mon père, que j'ai peur que d'avoir été infidèle. C'était la semaine passée. Je prenais mon café tranquille à mon poste habituel en terrasse au-dessus de la plage des Catalans. Et là, il y a une petite... que le bon Dieu avait drôlement bien proportionné, qui a eu la mauvaise idée que d'aller piquer une tête là, sous mes yeux. Eh bien, je ne vous cache pas que ce spectacle m'a un peu émotionné. Et c'est ça que je voudrais confesser. Vous me pardonnerez cet exemple pagnolesque, mais il me semble éclairer une confusion courante.
8: Ah, la petite des Catalans. Alors voilà, oui, je vous résume l'essentiel de cet épisode. Ce n'est pas un péché que d'éprouver la tentation, le désir, l'envie, tant que vous n'y succombez pas. Bon, on en parle de l'accent. On sent que frère Binachon essaie d'imiter l'accent marseillais, mais sans se lâcher totalement. Ça donne l'accent, avouons-le, très bizarre, hein, une imitation pas trop réussie, mais il faut savoir faire preuve de clémence, et donc on pardonne volontiers à frère Clément Binachon. Vous remarquerez qu'il est resté sobre. Hein. Il aurait pu se laisser aller à répéter ce que l'on peut entendre, hein. Souvent de très mauvais goût, voire très sexiste. Hein. Ça peut aller de « Oh, vé la petite comme elle est charmante, Fada !»« Ah, ting comme elle est bonasse !» en passant par « Oh, elle est bien tankée, celle-là hein. !» Voire, en mode chanson, hein, « Il y a une petite, la belle de mai, coquin de sort, qu'elle me plaît !» Ou « Il y a une petite au catalan, hein, vous pouvez faire ça aussi. » Et ça peut marcher dans plein de sens. Hein. Des filles qui parlent parlent de mecs, des mecs qui parlent de mecs, des filles qui parlent de filles, chacun s'y retrouvera. Mm-hmm. Merci à Sophie pour l'envoi de ce podcast et le bonjour à toutes les femmes folles à la messe, comme le disait Rabelais. Bon carême à toutes et tous, Ramadan Mabrouk si c'est le cas, et méfie à la tentation, ouais. Espenché, oui, pécho, c'est péché.
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1: Bonjour Johan.
2: Salut Manu, bienvenue.
1: Devant un lustre magnifique qui prend la lumière.
2: Là, on est sur un lustre, tu vois, qui a une monture en bronze, qui est à peu près du milieu du XXe siècle, assez imposant, hein, il fait 60-70 cm de haut. Et ben, tu vois, il a toutes ces petites, cet ensemble de verreries, de perles, comme des grappes de raisin,
1: et travail.
2: Petites fleurs. Et là, on est sur de la verrerie de Murano. Alors, évidemment, à Murano, on faisait toutes sortes de couleurs de verre. Tu vois, il y a toute la palette, là. Ce lustre est très, très décoratif. Couleurs un peu chatoyantes, comme ça. Toutes ces petites pastilles, ces fleurs de verre bleu, vert, jaune, brune, rouge, tu vois.
1: Vous parlez d'art déco?
2: Ah, complètement. On est même presque dans l'art nouveau. Bon, c'est un lustre de style, hein. Il est plutôt au milieu 20e, mais il évoque vraiment les luminaires du début du siècle, entre 1900 et 1920.
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2: On est dans l'art nouveau, début de l'art déco, et puis c'est très décoratif, tu vois, avec ces chaînes en bronze qui le suspendent.
1: On dirait une coupe de fruits retournée.
2: Exactement. Et puis toute cette verrerie là de Murano, cette verrerie italienne est chatoyante, elle est très très déco. Et puis tu vois, ce lustre est vendu dans un ensemble puisqu'il possède sa paire d'appliques, tu vois, et ça c'est assez rare de les trouver.
1: Le prix.
2: Alors cet ensemble lustre avec ces deux appliques, on est autour de 500 €. Tu vois, c'est très accessible et c'est très déco. C'est très belle qualité. Donc c'est un très bel ensemble, très décoratif. Puis ça, honnêtement, ça s'accroche dans une cuisine, ça s'accroche dans un salon, ça s'accroche dans une entrée, dans une chambre. C'est hyper déco, quoi. Voilà, c'est un peu au goût de chacun, mais c'est très déco.
1: Double validation pour moi.
2: Je pense qu'il va faire des heureux.
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1: 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Ah, je suis trop fier de mon jingle, j'en suis fier. Je l'assume, j'en suis fier. Comment ça va les gens sur Ici Picardie? C'est la Camini Minute, votre chronique de la joie et de la bonne humeur. Écoutez, moi ça va, sauf que je suis encore un petit peu ému, parce que comme beaucoup de Français, j'ai vu le biopic sur la vie de Philippe Nicolic des To Be Free partir un jour. Sans retour, c'était émouvant. Il paraît que Caris, le rappeur, l'a vu et il a pleuré. C'est pas vrai. Je précise que c'est pas vrai parce que j'aime mon nez, okay, je veux le garder. Les années 90, nous, on a connu les grandes, grandes manias, les plus belles manias. Michael Jackson mania, Club Dorothée mania, Patrick Bruel mania. Et vous, vous avez quoi? La Chikung mania. Voilà, c'est Chikungunya, c'est nul, nul. Nous, on a connu des manias de ouf, on a connu les boys bands. Et au final, les To Be Free, qu'est-ce qu'ils faisaient? Ils faisaient un peu de la dance et de la techno. Vous connaissez cette musique? La musique avec des textes extraordinaires, dignes de Baudelaire, de Balzac et de Molière. Il y a un Américain, il est arrivé, il a dit... I like to move it, move it. I like to move it, move it. I like to move it, move it. You like to move it. I like to move it, move it. I like to move it, move it. Ça, c'est même pas un refrain. C'est un mantra, les gars. Extraordinaire. Les Allemands, ils ont vu ça. Ils ont dit, OK, nous aussi, on va s'y mettre. Eins, Weins, Polizei, drei, vier, Grenadier, fünf, sechs, Saint-Kirk, Titenacht, Gutenacht. Je suis pas très fort en allemand, j'ai fait ce que j'ai pu. Mais on sentait le niveau du texture. Il y a un mec qui avait écouté ça, il a dit « Ok, d'accord, vous voulez jouer ça ?» Tout ta, tout ta, tout ta, ta. Tout ta, tout ta, tout ta, ta. Lui, on pensait qu'il avait fini le game. Mais non, après, les mecs qui se sont dit « Nous, on fait plus de mots, on fait juste des sons. » Pi-pa-pa-pa-lo-po, pa-pa-pa-lo-po, pi-pa-pa-pa-lo-po. Même les chanteurs, ils comprenaient même plus ce qu'ils disaient. I'm a scatman. Vous allez pas me faire croire que le mec, il comprenait ce qu'il disait. Voilà, c'était ça les années 90. De la créativité, des chansons à texte. Mais bon, toutes les bonnes choses ont une fin. Les années 90, elles sont parties. Un jour, sans retour, effacées. Notre amour, sans se retourner. Excusez-moi, je suis encore ému par le téléfilm sur Philippe Nicolic.
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4: Être de mauvaise humeur, ça arrive, mais savoir le dire en breton, c'est pas simple. Eh bien, je vais vous l'apprendre. Et puis, les Botorels, coucou, ça va être votre tour aujourd'hui.
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4: Alors pour les râleurs du matin ou les râleurs de toute la journée, bah ouais, il y en a, on en connaît, hein, ceux qui ne sont jamais satisfaits et aboient au lieu de parler, eh bien, c'est gualimor, le mot à employer. Gualimor et d'out, armintiment. Tu es de mauvaise humeur ce matin. Gualimor et d'out, armintiment. C'est un mot composé donc avec gual en premier qui signifie mauvais, le mal ou le malheur. Employé devant un mot, gual sert à insister sur le côté néfaste, mauvais d'une chose. Par exemple, gualvrudet, c'est une personne de très mauvaise réputation. Donc, gual et immor, gualimor, hein, ça veut dire de mauvaise humeur, de très mauvaise humeur même d'ailleurs. À dire à votre ado, à votre conjoint ou collègue ou pas en fait, hein, sinon ça va créer la dispute. Mais maintenant, vous saurez dire. Gualimor et des Irio, ceci est de mauvaise humeur aujourd'hui. Gualimor et des Irio. Retenez donc pour aujourd'hui que Gual signifie mauvais en breton, immor, l'humeur. Gualimor, la mauvaise humeur.
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4: Et maintenant, nos Botorels. Nom de famille assez répandu. Alors, Botorel, ça sonne fortement breton, hein? Ouais? Eh ben non. C'est une version bretonisé d'un nom de famille qui vient de l'ancien français. Il n'y en a pas beaucoup en breton, mais il y en a quelques-uns, comme celui-là. Botorel, ça vient de Boterel, qui avait perduré dans la langue galaise, en Haute-Bretagne. Un nom attesté au XVe siècle. On le trouve aussi chez nos voisins de Cornouailles britanniques, d'ailleurs. Mais Botorel, Boterel ou encore Botrel, comme Théodore, le célèbre chanteur de la Papolaise, eh bien, tous ces noms viennent d'une ancienne forme française, Boterel, qui signifie le petit crapaud. Mais alors, c'est pas un petit crapaud. Ça servait surtout de surnom péjoratif, donné à une personne n'ayant pas des traits de visage des plus beaux, ou d'une personne méprisable, pas agréable du tout. Donc, même si ça semble breton, eh bien, l'origine, pour le coup, vient de la partie non bretonnante de la Bretagne. Et ça a été mis ensuite à la sauce armoricaine, langue bretonne par nos anciens. Voilà, quelques mots de plus et des explications sur notre belle langue bretonne. Je vous dis à demain pour d'autres surprises. Ken Warhois.
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1: Raymond Coppa, il évolue au Stade de Reims entre 1951 et 1956, des années qui ont marqué l'histoire du foot rémois et aussi l'histoire du foot français. Dès son arrivée, il se distingue par sa technique, son flair et sa vision du jeu. Sous la direction d'Albert Batteux, il devient la pièce maîtresse d'une équipe rémoise qui domine le foot français. Il remporte plusieurs titres de champion de France et la Coupe de France. Mais c'est en Europe que Reims, avec Coppa, va se faire un nom. En 1956, l'équipe atteint la finale de la Coupe d'Europe des clubs champions, où elle s'incline face au Real Madrid, mais s'impose comme une équipe de classe mondiale. Coppa devient une star, non seulement en France, mais aussi à l'international, grâce à ses performances exceptionnelles en compétition européenne. Son départ pour le Real Madrid marque la fin d'une époque dorée à Reims, même si Coppa veut revenir au Stade de Reims entre 1959 et 1968. Il est né Raymond Kopaszewski en 1931, Neulémine, dans le Pas-de-Calais, dans une famille de mineurs polonais. Milieu offensif, au talent précoce, petit par la taille mais immense par la vision du jeu, il débute sa carrière pro à Angers avant d'exploser au Stade de Reims. Sa technique fine, sa vitesse et son sens du collectif séduisent bien au-delà des frontières. Le Real Madrid le recrute, aux côtés d'Alfredo Di Stefano et de Ferenc Puskás. Coppa participe à l'âge d'or du club espagnol. Il remporte 3 Coupes d'Europe consécutives. En 1958, il décroche le Ballon d'Or. C'est le premier Français à recevoir cette distinction. En équipe de France, Coppa brille lors de la Coupe du Monde 58 en Suède. Les Bleus terminent 3e, portés notamment par le duo Coppa-Just Fontaine, autre légende rémoise. À la fin de sa carrière, Coppa s'engage pour la reconnaissance des droits des joueurs professionnels. Il devient aussi consultant pour la radio et la télévision. Raymond Coppa s'éteint le 3 mars 2017. Son héritage perdure dans le cœur des passionnés de foot et pas seulement dans celui des supporters du Stade de Reims. Et c'est l'un des trésors de Champagne-Ardenne.
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2: Yatouni est d'origine mahoraise et nous raconte son parcours. Dites-moi, Yatouni, qu'est-ce que vous aimeriez que les gens connaissent de votre culture mahoraise ?
3: La richesse, c'est vraiment relationnel. C'est vrai qu'à Mayotte, il y a vraiment une solidarité extrême entre les habitants. Si, par exemple, vous rencontrez des inconnus dans la rue, vous allez toujours ressentir ce lien. Je ne sais pas, c'est quelque chose qui est naturel. Alors qu'ici, en France, les inconnus qu'on croise dans la rue, on ne sent pas forcément un lien avec eux et on ne serait pas forcément apte à les voir, leur poser des questions et tout ça, oui.
2: Moins d'entraide, moins de solidarité, on ne va pas facilement demander un peu de sel ou un peu de sucre chez le voisin, en fait.
3: Oui, c'est ça, oui. À Mayotte, on a vraiment une relation assez intense avec les voisins. On les respecte et on vraiment montre beaucoup d'amour envers eux. Si jamais on manquait de quelque chose, parfois de l'eau ou du sel, peu importe, on peut aller toquer chez le voisin et lui demander. Et avec plaisir, la personne va lui offrir. Sauf qu'ici en France, métropolitaine, je pense que ça paraîtrait un peu bizarre quand même.
2: Vous buvez-vous un jus de pomme ?
3: Oui.
2: Comment on dit pomme en maoré ?
3: Jus de pomme et jiva.
2: Jiva ?
3: Oui. Qui veut dire le jus de pomme est très bon. Oui.
2: Ici. Ah bah c'est court, c'est facile.
3: Oui.
2: Vous avez hâte de retourner à Mayotte. Quelle est la première chose que vous allez manger quand vous arrivez ?
3: Ça serait une mangue avec du sel.
2: Ça, ah, c'est...
3: oui.
2: Ça c'est étonnant ça.
3: Oui. C'est comme si on mangeait du chips, mais encore mieux. C'est super bon les mangues. Le goût est juste indescriptible. Oui.
2: Mais avec du sel.
3: Oui, avec
2: le sel,
3: du sel
2: qui va faire ressortir le goût de la mangue.
3: Oui, c'est ça. Oui, ça va vraiment faire ressortir le goût de la mangue.
2: Alors votre maman, Siti Fatima, c'est elle qui cuisine à la maison. Qu'est-ce que vous aimez manger quand elle cuisine ?
3: J'aime beaucoup manger le pilao. C'est un plat qui ressemblerait un peu au paella de l'Espagne. Plat très coloré.
2: Avec des épices un peu particulières que nous n'avons pas ici en France.
3: Il y a le curcuma, après il y a le masala et il y a aussi le poivre, le poivron. Et le citron aussi et le sel, donc tous les ingrédients ici en France.
2: Vous vous intéressez à la cuisine, vous ? Vous avez appris à cuisiner avec maman ?
3: En fait, à Mayotte, c'est très important pour une femme de savoir cuisiner. Depuis l'âge de 6 ans ou 7, jusqu'à mes 10 ans, donc j'avais l'habitude en fait de rejoindre ma mère et qu'elle m'apprenne à cuisiner.
2: J'ai entendu parler d'un fruit, le konona.
3: Konokono.
2: Konu, oui. Comment vous dites?
3: Konu, konu.
2: Ah oui.
3: Oui.
2: C'est pas du tout Konana.
3: Non.
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4: Laetitia, 54 ans, j'habite à Saint-Jean-de-Bray, je fais partie depuis toujours de l'association ANCO. ANCO, pour faire court, c'est Association Navigation sur le Canal d'Orléans, et on milite pour la réouverture de ce canal à la navigation, en le gardant dans son jus du XVIIe siècle, quelque chose de très naturel, on n'a pas envie du canal du Midi. Alors le permis bateau, moi je l'ai passé en 1997, j'étais toute jeune maman.
5: Ça vous fait quoi, Laetitia, quand vous conduisez un bateau?
4: Alors moi, ça me vide complètement la tête, je suis heureuse, en fait, j'aurais pu en faire mon métier. C'est mon échappatoire.
5: Grand bol d'air.
4: Ah oui, complètement. Le canal, c'est très calme, c'est serein. Et les écluses, moi j'adore, c'est sympa.
5: Pourquoi vous adorez?
4: Parce que d'une écluse à l'autre, surtout sur notre canal qui est déclassé, il y en a qui pulsent au niveau de l'eau. Il y a certaines écluses, ça passe par en dessous, on est soulevé doucement. Quand on est tous ensemble dans les écluses, on attend, on se marre bien. Et c'est simple. Hein.
5: C'est quoi les discussions entre mariniers quand on attend?
4: Oh là là, je ne sais pas si je dois le dire. Non, mais on chante, on rigole, c'est vraiment...
5: Vous avez une petite chanson de marinier, là, à nous chanter? A cappella?
4: A cappella, je chante très mal. Après, ce serait bienvenue sur le port d'Orléans. Eh oh, bienvenue au port d'Orléans, eh oh. Voilà, mais je suis nulle en chanson. Hein.
5: Ah non, c'était pas mal, moi, je l'aurais bien fait plus fort, quoi.

0: Et c'est un milieu où il n'y a pas beaucoup de femmes.
1: Alors en effet, mais je pense qu'il y en a de plus en plus, surtout la Loire, ce qu'on appelle la Loire d'en bas, parce que nous on est la Loire d'en haut.
0: Attendez, c'est quoi la Loire?
1: La Loire d'en bas, ce serait plus vers Chalonne et puis arriver vers l'estuaire. Il y a beaucoup plus de jeunes sportifs, j'ai envie de dire, mais nous on va essayer de rajeunir aussi de ce côté-là. J'ai toujours très bien été accueillie de toute façon, je me suis même pas posé la question à vrai dire de savoir si j'étais une femme et qu'il y avait que des hommes, je n'ai pas fait attention à ça.
0: Est-ce que vous avez des rêves ou des ambitions avec le canal d'Orléans, des voyages?
1: Le rêve, ce serait bien sûr qu'il soit réouvert à la navigation, que tout le monde puisse faire ce fameux triangle d'eau, canal de Briard, canal d'Orléans et la Loire. Ça dépayse complètement.
0: On a l'impression, du coup, là, quand on est sur ce triangle d'eau, d'être encore dans le Loiret.
1: Non. Pour avoir fait le bief de partage, donc c'est vers Surrey-au-Bois, il y a plusieurs années, j'avais l'impression, j'ai jamais été, hein, mais d'être en Amazonie.
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2: Bonjour Olivier, on parle donc de cuisine aujourd'hui ?
1: Tout à fait, et on fait un viron du côté du nord du département. Bonjour les amis, petit tour du côté du pays rouennais aujourd'hui. Comme on y dit là-bas, la gastronomie c'est très important à Rouen, vous en avez peut-être écouté parler. Sur le plan linguistique, le Y pronom neutre, on y aime bien dans le nord du département. Et je vous rappelle que le verbe entendre n'existe quasiment pas. À Rouen, on écoute. Donc vous avez peut-être écouté parler de l'importance de la gastronomie là-bas. Alors la figure tutélaire, c'est la maison Trois Gros, 3 étoiles au guide Michelin. Le restaurant tenu à partir de 1930 à Rouen par Jean-Baptiste Trois Gros et son épouse Marie, puis par leurs fils Jean et Pierre, et enfin par leur petit-fils Michel, qui s'est installé depuis quelques années à Ouche près de Rouen, et maintenant son fils César. Vous avez remarqué comment je dis Rouen en une syllabe plutôt que Roanne en deux syllabes? C'est comme ça qu'on y dit dans la région. Donc vous l'avez compris, la gastronomie c'est important, c'est number one. Les gens aiment bien les douceurs aussi, hein. La région rouennaise, c'est la terre où l'on a fait la vraie papillote, celle qui est faite chez Révillon au Coteau, ça va être de saison. Et puis nous avons la praluline, une brioche au beurre et aux pralines roses, créée par Auguste Pralu en 1955. Au fait, la pâtisserie et chocolaterie Pralu, c'est bien d'origine rouennaise, même si on en trouve un peu partout aujourd'hui, et même si les Lyonnais tentent de se l'approprier. Non les gones, Pralu, c'est rouennais. Les pralulines, ils en font tellement qu'il faut qu'ils prennent très tôt le matin. Prendre, ça peut vouloir dire embaucher, commencer le travail dans le parler rouennais. Alors, attention quand même avec les papillotes et les pralulines, hein, si vous avez une chemise blanche, parce que vous pouvez vous faire une catole, c'est-à-dire une tache. Par contre, après avoir mangé, vous aurez la caisse. À d'autres termes, vous serez en forme. Les ch'tis, ils adorent. Oui, à Rouen, on parle volontiers de ch'tis pour désigner les enfants. Ne pas confondre avec le ch'timi du Schnorr. Un événement incontournable de la région rouennaise, c'est Rouen Table Ouverte, RTO pour les intimes, dans lequel gastronomie et spectacle vivant se rencontrent pour le plaisir des papilles, des yeux et des oreilles. Un autre grand rendez-vous, c'est le Salon de la Gastronomie, organisé par le comité des fêtes au Coteau et qui se tient depuis quelques années dans la grande salle du Scarabée à Riorges. On y propose le meilleur de la production d'une centaine d'exposants et leur savoir-faire. Et même si ça pleut, et si la pluie vous y craignez, comme on dit volontiers à Rouen, c'est-à-dire si vous n'aimez pas ça, vous serez bien à l'abri au Scarabée. Au Scarabée, on peut s'étendre, mot du patois rouennais qui veut dire se réchauffer. Voili voilou.
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3: Saviez-vous qu'en France, une grande partie des voitures de police que vous voyez dans les séries n'ont jamais arrêté personne? Non, non, elles viennent parfois d'un hangar très discret en Alsace. Oui, oui, ici, entre deux zones industrielles, on fabrique l'illusion du cinéma avec plus de 90 000 objets différents. Aujourd'hui, je teste pour vous Ciné-Régie à Geispolsheim. Nous sommes dans une zone d'activité en périphérie de la ville. Assez classique, hein, sauf que sur le parking, on peut apercevoir plusieurs voitures de police qui attendent tranquillement. Intriguant, hein. Et là-bas, j'y retrouve Mickaël, c'est le directeur fondateur de Ciné-Régie. C'est une compagnie d'ici, hein, qui propose à la location des uniformes, des costumes, des véhicules, des armes et même de la décoration pour le cinéma et la télévision. Mickaël m'accueille avec un super sourire et une phrase plutôt rassurante. Tu verras ici, tout est faux, mais tout doit paraître vrai. Et il n'a pas tort, hein. En poussant la porte de l'immense hangar, je comprends que je viens d'entrer dans un monde littéralement parallèle où se mêlent des uniformes à perte de vue. Police nationale, gendarmerie, pompiers, militaires, chaque uniforme correspond à une époque précise. Une couture, un écusson, une nuance de bleu, tout compte parce qu'un détail faux peut ruiner littéralement la crédibilité d'une scène. Alors comme le veut la chronique, j'ai évidemment tenté d'en porter un, mais je découvre immédiatement un problème. Oui, marcher avec assurance quand on porte un uniforme officiel, ça ne s'improvise pas. Non, je ressemblais davantage à un agent de sécurité un peu paumé plutôt qu'au commissaire Moulin, si vous voyez ce que je veux dire. On poursuit en changement littéralement d'ambiance, hein. Place aux fusils, aux flingues et autres lance-roquettes. Méga impressionnant. Mais Mickaël insiste, hein. Toutes les armes sont neutralisées ou adaptées pour le cinéma. Ah oui, ici on rigole pas avec la sécurité, hein. Elle est maximale pour une illusion absolument totale. Et je vous le confirme, ici, on n'est pas avec des petits jojos en plastoc. Non. Et Mickaël a déjà fourni des tournages de films assez balèzes, hein. Si je vous dis Fury avec Brad Pitt ou encore Sherlock Holmes avec Robert Downey Jr. et même le film Les Rivières Pourpres.
4: La classe quand même.
3: Ciné-Régie peut même livrer ses véhicules et ses équipements sur des tournages partout en France et même en Europe. Alors je vous laisse imaginer la scène, hein, lorsqu'il y a un contrôle routier disons banal, la tête de l'agent quand il réalise que le véhicule de police n'est pas un officiel et qu'à l'intérieur on y trouve un bazooka, 10 mitraillettes et 12 fusils à pompe. Et heureusement, hein, avec l'attestation très spéciale que présente Michael, ah bah tout est réglé. Hein. Mais il faut le dire, la scène reste quand même très cocasse. Comme quoi, à Geispolsheim, on peut vivre un polar sans même commettre de délit.
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5: Pour le nourrissage du requin, on fait ce qu'on appelle du target training. Le requin a une cible qui lui est attitrée. Donc là, ici, c'est une petite bouée jaune qu'on va venir plonger dans l'eau. Avec le temps, on a appris au requin à reconnaître cette cible et il sait que quand celle-ci est présente dans l'eau, c'est à son tour de manger.
6: C'est tous les jours à la même heure ?
5: Pour les plus grosses espèces, on va nourrir seulement une fois tous les deux jours parce que ces espèces ont un métabolisme plus lent et ont des réserves plus conséquentes dans leur corps. Pour les petites espèces, comme par exemple les petites demoiselles bleues et vertes qu'on voit à la surface là-bas, ce sont des poissons qui, eux, donc, du coup, ont moins de réserves dans leur corps et qui ont besoin de manger plusieurs fois dans la journée, 3 à 4 fois en général.
6: C'est quoi celui avec une corne, là ?
5: Alors ça, c'est ce qu'on appelle un naso. On l'appelle aussi le poisson de licorne. Et chez les mâles, on peut voir cette protubérance sur le crâne, comme une corne, en fait, qui va pousser tout au long de sa vie.
6: Elle est à combien la température de l'eau, là ?
5: On est à 26 degrés toute l'année, donc c'est de l'eau de mer qu'on pompe en mer et qu'on va venir chauffer et filtrer avant de la mettre dans nos aquariums. Pour les aquariums dits d'eau tempérée, on a une température de 15-16 degrés à l'année. C'est très agréable de plonger.
6: Vous plongez régulièrement ?
5: On plonge au moins une fois par semaine pour l'entretien de chaque aquarium.
6: Et vous faites quoi dans ce grand aquarium-là ?
5: Tout d'abord, tout ce qui va être l'entretien de la vitre. La vitre fait quand même 11 mètres de haut, donc il faut l'entretenir. On va venir aussi entretenir tout ce qui va être pompe de brassage. Et ces pompes, elles vont venir capter tout ce qui va être, par exemple, les algues qui vont se dégrocher du décor et autres. Ou les, par exemple, des restes de nourriture qui n'auraient pas été consommés, qui vont venir se colmater sur la grille de la pompe. Donc on va venir l'entretenir afin qu'elle garde toute son efficacité. Et après, on va pouvoir aussi, par exemple, venir effectuer du bouturage de coraux, puisqu'on a quelques espèces qui poussent dans ce bassin pour augmenter la taille de nos élevages, ou par exemple, pour faire des échanges avec d'autres aquariums.
6: Ah oui, là, c'est les coraux qu'on voit jaunes et marrons là-bas ?
5: Oui, c'est ça.
6: Bah, c'est impressionnant quand même. On se rapproche, et là, on voit effectivement la profondeur de l'eau, là. Et c'est un peu attirant comme quand on est sur des hauteurs en montagne, on est toujours attiré comme ça par le vide. Là, c'est un peu le même principe.
5: Oui, c'est vrai qu'il y a cette sensation de grandeur, d'être en haut du plus grand bassin, de regarder vers le bas et de se dire, mais qu'est-ce qu'il y a au fond ? Peut-être qu'il y a un poisson qu'on ne voit pas, qui est là en bas, et qui, lui, nous attend aussi, peut-être.
6: Ouais, lui, là, comment on appelle, le naso ?
5: Le naso, c'est ça.
6: Il commence à être impatient, là, il est en train de sortir de l'eau, quasiment.
5: Ils attendent, là.
6: Bon, je vous laisse faire, allez-y. Là, ils vont sauter dans tous les sens. À vous donner à manger au requin, là.
5: Le poisson destiné au requin.
6: Ah, ça saute dans tous les sens.
5: Ça saute dans tous les sens, ils sont très excités. Hop, ça y est, il l'a eu. On reviendra dans 2 jours pour lui donner un autre poisson.
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1: Ils sont jeunes et ont un avis sur tout. Ici Picardie donne la parole au Tchou Picard. Annick Bonhomme.
2: Pourquoi appelle-t-on l'eau l'or bleu?
3: En fait, l'eau, ça donne de l'énergie, ça peut donner aussi des bonnes vies aux animaux et ça peut donner des bons trucs à l'environnement. Ça sert à la vie de contenir de l'oxygène et sans l'eau, en fait, la Terre, ça s'en fait une grosse boule de désert.
4: Bah, pour moi, on appelle l'eau l'or bleu parce que bah, l'eau, c'est précieux. Prends par exemple le pays, l'Afrique, au Sahara, bah, l'eau là-bas, c'est comme de l'or. Si t'en as, c'est magique. Parce que là-bas, ils ont pas beaucoup d'eau. Mais oui, l'eau, c'est précieux et c'est aussi important parce que quand il y a des réchauffements climatiques, il n'y a plus beaucoup d'eau.
5: C'est grâce à ça qu'on vit aujourd'hui. Parce que si on boit pas, si on s'hydrate pas trois jours, bah, on sera déjà mort. C'est vraiment précieux l'eau, faut qu'on en ait à l'infini.
3: Vous avez vu les usines comme Christine, tout ça? En fait, eux, ils gaspillent l'eau. Ils fabriquent de l'eau qui se périme, donc ça se fait pas.
6: Et aussi, l'eau, c'est censé pas d'être périmé, parce que l'eau, dès qu'il y avait personne dans ce monde, il y avait déjà l'eau. Et cristalline, maintenant, c'est comme si leur but, c'était de construire de l'eau, et après, de mettre

0: France Bleu Paris tous les week-ends. Thierry Boeuf vous donne ses bons conseils de bistrot parisien. Il vous présente aujourd'hui un établissement qui a fait des émules un peu partout en France avec ses fameux bouillons. Direction Chartier ce matin.
1: Quel cocktail américain, c'est quoi ?
2: C'est un cocktail grillé avec une sauce américaine, tomate, échalote, une pointe de cognac, du vin blanc. C'est un peu relevé.
3: Un décarin !
4: Pâté, jambon, c'est tout en veillette, gruyère, chantal, rose, bif, jambon de pays.
5: Eh ben, tout ça, ça valait dans la blanquette. Bon appétit !
6: Chartier, le temple vénéré de la gastronomie populaire à Paris, appelé Bouillon, a fait des émules ces dernières années. Pas moins de 12 bouillons se sont créés depuis 2019. Des indépendants, des groupes, Pigalle et République, Julien, Pharamond et autres. Mais c'est bel et bien Chartier qui tire son épingle du jeu en ajoutant deux bouillons à la maison mère du 7 de la rue du Faubourg Montmartre, à Montparnasse et Gare de l'Est, avec l'assurance de trouver dans les trois établissements le même menu à prix mini doux.
7: Aujourd'hui, nous aurons un saucisson à l'ail ou alors une salade de tomates pour 2 euros, un rôti de porc pomme normande ou bien une semainette sauce poivre vert à 9,60 euros, une mousse au chocolat ou une coupe vanille chocolat, une glace, pour 2,80 euros.
6: Et c'est bien ça qui fait le succès des bouillons depuis 130 ans. Prenons l'exemple du navire amiral, le Chartier des Grands Boulevards. 325 places, 6 à 800 repas servis chaque jour dans un décor 1900. Rien n'a bougé sauf l'ajout du chauffage central. Imaginez il y a 100 ans, dans la salle de 25 mètres de long et 6 mètres de hauteur sous plafond, un énorme poêle à charbon au centre brûlait les clients qui en étaient proches et laissait geler tous ceux qui en étaient éloignés. Pour le reste, c'est de l'authentique et dès la porte à tambour franchi, la magie opère.
8: Alors nous approchons, vous voyez, pour entrer, on va être obligé de pousser cette porte à tambour qui était posée en 1912 et qui a vu tous les clients depuis. Poussez fort, allez-y, nous allons entrer.
6: Et si l'on est bien dans ce premier quart 21e siècle, grâce à Chartier, on entre chez Balzac ou Maupassant. Et on doit ce privilège à Camille Chartier. Il suffit de se balader rue Racine, admirer la devanture du grand bouillon Camille Chartier, un joyau de l'art nouveau.
9: Vous êtes au premier étage du bouillon Chartier, au 3 rue Racine. C'est historiquement un bouillon Camille Chartier ouvert en 1906. On est allé jusqu'à environ 200 bouillons sur Paris à une époque. Ils ont été à l'origine très populaires et puis après sont devenus un petit peu plus bourgeois. Il y a eu différentes variantes qui ont été créées, toujours avec un souci du décor et un soin amené à l'esthétique. Hein. Le début du siècle, c'était l'apogée de l'art nouveau.
6: La devise de la maison Chartier, souvent copiée, jamais égalée. Pour preuve, cette altercation en 1900 entre Camille Chartier et Alexandre Duval, un autre grand patron de bouillon parisien. Chartier, un jour, va déjeuner chez son concurrent. Duval, le voyant rentrer chez lui, l'apostrophe d'un ton ironique. Alors, Chartier, vous venez manger chez moi parce que c'est meilleur que chez vous ? Et Camille Chartier de répondre : Eh non, parce que chez moi, c'est complet.
0: Merci beaucoup Thierry Boeuf. 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
11: Ici Pays Basque, tous les jours, ce sont des rencontres grâce à Valérie Delos qui part quelque part dans une ville, un village du Pays Basque. Aujourd'hui à Ustaritz, elle est avec Mickaël.
12: Hey, bonjour, je m'appelle Mickaël, j'ai 36 ans et je viens d'Ustaritz.
13: Mickaël, vous produisez quelque chose qu'on produit plutôt en général dans les pays asiatiques. On va pas dire tout de suite ce que c'est, tiens. Moi, je vous propose qu'on commence par remonter le fil du temps. Il y a eu un basculement, ça se passe quand et où?
12: Ce basculement, il démarre vraiment en 2019, lors d'un séjour touristique sur l'île de São Miguel, c'est une île de l'archipel des Açores. Mmh. Voilà, où comme tout bon touriste, je découvre une plantation. Et donc, il s'agit d'une plantation de thé. Puis amoureux des plantes, amoureux de l'agriculture, du travail de la terre, ma curiosité m'a amené à découvrir cette plante qui est le Camellia sinensis, de son nom scientifique, mais c'est le théier finalement, mmh. La famille des camélias qui, alors les camélias dits japonais, eux poussent très très bien ici au Pays Basque ou sur la côte atlantique en général. Et le théier est un camélia donc chinois, c'est son cousin. Et c'est ainsi en fait que petit à petit, la curiosité m'a amené à découvrir la plante, à trouver un pépiniériste qui en produisait. Puis le confinement et cette très belle période est passé par là, donc m'a fait beaucoup réfléchir. Et puis la découverte de cette parcelle ici, qui était

0: le thé finalement, avec une exposition parfaite à l'est, de l'humidité grâce à toute la forêt qui m'entoure, et un sol très acide aussi.
1: On entend là les petits oiseaux qui chantent, on est au milieu du pollen qui nous tombe dessus parce que on est en plein printemps. On a les cueilleuses qui sont là dans les rangs de thé avec leur petit panier en osier accroché à la ceinture. Donc on a vraiment l'impression d'être seul au monde ici.
0: Oui, donc on est sur les hauteurs du quartier d'Arrance, sur la route de Saint-Pé-sur-Nivelle, et vraiment au milieu, comme vous l'avez dit, au milieu d'une forêt de chênes et de sols, d'où tout le pollen en ce moment, c'est les sols qui sont en fleurs.
1: La nature, on sent que c'est quelque chose qui est hyper important pour vous. Pour preuve, quand je suis arrivée, j'ai remarqué cette petite marque que vous avez créée, laissée un petit peu pour évoluer de façon naturelle.
0: Oui, j'ai travaillé dans l'environnement, j'ai incité les particuliers à l'époque et les agriculteurs à installer des choses en faveur de la biodiversité. Et donc la mare est un des éléments les plus importants, je trouve, dans un jardin pour attirer la biodiversité. C'est un havre de vie, en fait, c'est dès la semaine, dans les semaines qui viennent, on va commencer à avoir les premières libellules qui vont arriver. Il y a des tritons, des ditiques, il y a plein d'insectes. Très peu de moustiques. Quand une mare est bien faite, eh bien, finalement, c'est plus un lieu de prédation du moustique qu'autre chose. Ensuite, le soir, à la tombée de la nuit, c'est les chauves-souris ici qui viennent danser presque au-dessus de la mare. Donc, oui, ça fait partie des aménagements avec la plantation d'arbres aussi, le maintien des haies sauvages pour essayer de maintenir un minimum de biodiversité.
1: On sait que l'agriculture est là, particulièrement du thé. C'est difficile, notamment économiquement.
0: Exactement. Ça fait 5 ans et pour l'instant, on n'arrive toujours pas à se verser un salaire digne de ce nom.
1: C'est le fait qu'il y ait du sens dans ce que vous faites qui vous fait tenir aussi, c'est ça?
0: Oui. Il y a le goût du défi. Quand j'ai commencé, personne ne le faisait. Puis il y avait ce goût de proposer quelque chose de sain aussi à la population. Parce que je me suis vite rendu compte que les thés importés d'Asie en général ou d'Afrique sont souvent très chargés ou en pesticides ou en produits chimiques. Et bon, j'avais envie de proposer quelque chose de biologique, ou en tout cas de sain à la population locale.
1: Je vous propose qu'on conclue par un petit proverbe que vous m'avez appris, que j'adore.
0: C'est un proverbe chinois qui est un des plus répandus, les plus connus, et qui dit que la sagesse de l'univers se trouve dans une tasse de thé.

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